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2: Qui ça? Mario Ramsamy du groupe Image qui fête avec vous en direct dans Décibel les 40 ans de l'hymne incontournable de vos meilleurs teufs, soirées et autres karaokés. Les démons de minuit ont 40 ans, on en parle ce soir dans Décibel. Et bonsoir Mario.
3: Bonsoir.
2: Bienvenue dans Décibel, cher Mario. Votre voix, oui, nous accompagne depuis 40 ans maintenant. Et le premier tube d'Image, Les démons de minuit. Alors pour les 40 ans, j'ai vu qu'était sorti un premier remix officiel. Bon, moi je préfère l'original. Parce que
3: moi aussi.
2: Vous aussi, hein, ouais. Mais quand même, pour info, sachez que, voilà, en 40 ans, il y a eu plein de remixes, de reprises, on se baladera tout à l'heure. Là, pour la première fois, c'est officiel. Et l'artiste électro qui s'en est occupé s'appelle Asghar.

0: première fois qu'il y a officiellement les qui ça.
1: Ouais, parce que je pense que c'est quelque chose qui appartient au public. Ça ne m'appartient plus. Et puis les qui ça, il a suffi que j'insuffle un qui ça, les démons diminuent.
0: Ouais.
2: Et ça fait
1: un peu le tour de.
0: Ah oui.
1: Là, ça fait le tour du monde. Parce qu'on fait, on faisait des festivals beaucoup à l'époque. Et
0: vous avez créé un monstre. Vous avez dit une fois qui ça.
1: Oui, et nous, ça fait le tour du monde. Ça fait le tour du monde.
0: Et oui, parce que même dans la version de Julien Doré, il dit qui ça.
1: Oui. Oui.
0: On en parlera tout à l'heure de la version de Julien Doré. Mais là, puisque nous célébrons l'anniversaire de cette chanson qui est au-delà du tube, même sur le communiqué de presse, il est écrit hymne générationnel. Et je ne suis pas d'accord, parce que ça voudrait dire qu'il n'y a que les gens des années 80 qui se sont appropriés. Moi, j'ai une fille de 12 ans, elle connaît par cœur les démons de minuit. Donc c'est multigénérationnel, Mario.
1: Ben, quand on fait la tournée Star 80, on voit que le public se rajeunit vachement. Oui. Et il y a un rajeunissement même, comme la chanson Born to be Alive, qui est un grand classique.
0: Ah, Patrick Hernandez.
1: Ouais, j'ai trouvé que on a amené une forme de... Ça devait être remboursé par la Sécurité sociale, je pense.
0: Je suis bien d'accord avec vous.
1: Parce que là, ce public-là, ils sont nostalgiques de cette chanson, de manière que c'était ce moment-là de leur vie qui était pour eux un des moments les plus merveilleux. C'est les plus beaux souvenirs. C'est économiquement ça allait bien. C'est tout. Ils étaient heureux dans les années 80. Et d'ailleurs, c'est pour ça qu'un peu aujourd'hui, je suis un peu malheureux parce que j'entends plus ce genre de titre arriver sur le marché.
0: Ah bah alors oui, mais alors vous savez qu'ici, là, vous êtes au bon endroit.
1: Déjà, absolument.
0: Il y a une heure de titre années 80 tous les soirs entre 19h et 20h. Et puis très régulièrement dans la journée, bien sûr, on est attaché à ces chansons-là, nous.
1: Parce que c'est ici.
0: C'est ici. Et pas ailleurs, Mario. Alors pour les 40 ans des démons de minuit, moi j'avais envie justement de savoir dans quel état d'esprit vous étiez il y a 40 ans au moment où cette chanson sort. Alors vous savez pas encore que ça va être un tube et que vous allez être numéro 1 du top 50 pendant 13 semaines consécutives, c'est énorme, vous le savez pas. Dans quel état d'esprit vous étiez à ce moment-là, vous Mario?
1: J'étais dans un état d'esprit pas très positif.
0: Ah ouais?
1: Parce que je suis issu du monde du jazz. Et lorsque je me suis retrouvé avec Jean-Louis, avec Christophe Desprez, avec tous les auteurs, les intervenants dans cette chanson.
0: Ouais. Image.
1: Je me suis dit, mais qu'est-ce que je suis en train de chanter quand j'étais dans la cabine? Je me suis dit, mais ça ne me correspond pas. Je sens pas. Mais il y a monsieur Richard Seff, celui qui a écrit la version française de cette chanson. Il a dit, t'inquiète, regarde-moi, ça va marcher. Parce que les démons diminués, il n'y en a qu'un. Parce que on a mis un an à construire cette chanson. Parce que nous, ce qu'on voulait entendre en France, c'est d'entendre une chanson qui fait danser les Français dans les discothèques. On avait visé ça parce que il y avait trop d'Italiens. À l'époque,
0: Italo disco à fond.
1: Life is life.
0: La la la la la. Ouais, il fallait pas leur laisser tout le marché.
1: Et je me suis dit, il y avait Jean-Jacques Goldman, il y avait Francis Cabrel, ça passait dans les boîtes de nuit, mais ça faisait, c'était pas un truc étudié pour danser,
0: non.
1: Pour faire danser.
0: Ouais.
1: On a fait ça. Après, il y a eu début de soirée qui est arrivé dernièrement avec un remake,
0: oui,
1: un peu du gimmick des démons des minuit.
0: C'est pas faux.
1: Non, mais c'était pas bête. C'était pas bête. Moi, j'ai trouvé. Et tu tapes. Et d'ailleurs, c'est comme ça qu'on s'appelle quand on est dans les coulisses de
0: Star
1: 80.
0: Tu tapes.
1: Et je trouvais qu'il y avait, moi, à cette époque-là, il y avait un élan de rire, un élan d'envie de faire des choses pour le public, pour les gens, pour les faire danser. Et moi, mon état d'esprit, lorsque j'ai vu que j'étais spanté, parce que un mois plus tard, même pas, 15 jours plus tard, on était numéro 1.
0: Ouais.
1: Et numéro 1, première semaine, deuxième semaine, troisième semaine, à un moment, on a pris le virus, Jean-Louis et moi, on a pris le virus de s'arrêter dans une cabine téléphonique, d'appeler la maison de disques et de leur dire, est-ce que nous serons encore numéro 1 demain au top 50?
0: Et ils répondaient oui à chaque fois.
1: Ouais, ça, et c'était pendant 13 semaines comme ça, sans arrêt.
0: C'est fou. Mais alors, ce qui est intéressant, c'est que comme vous, donc, étiez chanteur de jazz, vous nous l'avez dit,
1: oui.
0: Donc pas forcément destiné à faire carrière dans la variété qui fait danser, le fait que la chanson ait du succès, ça vous a fait plaisir? Ou alors vous vous êtes dit, mais mince, là je suis foutu, je vais être obligé de la chanter toute ma vie?
1: Non, pas du tout. Je me suis dit, le jazz ne fait pas vivre son homme.
0: Ah, ça, c'est pas faux non plus. Et ouais.
1: Et j'ai vu que cette chanson, elle avait... C'est le public, c'est les gens qui a fait vivre cette chanson à mes yeux.
0: Ah, ils l'ont choisi.
1: Parce que
0: oui,
1: la première fois que je suis monté sur scène à Saint-Étienne, la Perche, je n'oublierai jamais ça. C'était mon premier gala. Il y avait femmes publiques. Tu connais toute la musique. À cette époque-là, je faisais une première partie. Il y avait Chas Guigaro aussi.
0: Ouais.
1: Avec, c'est pas grave, j'ai Alzheimer qui commence à m'attraper.
0: Mais non,
1: 40 ans plus tard.
0: Pas Alzheimer, c'est parce que c'est l'heure de l'apéro.
1: Et
0: donc, premier gala.
1: Le premier gala, j'ai vu 3000 personnes en train de chanter cette chanson à ma place. Limite, je ne devais même pas chanter. Limite, je posais le micro et c'était eux qui faisaient le show.
0: Ça doit faire une impression incroyable, ça.
1: J'étais frissonnant, j'étais à l'aise, je sais pas, j'étais, ça faisait un effet de joie, en même temps de tristesse, puisque j'enterrais ma vie de jazzman, et en même temps je me suis dit, bon, de toute façon, tu as une chance, tu t'imagines la chance que t'as, tu sors de l'île Maurice, dans un petit ghetto où tu vivais, est-ce que tu aurais pensé qu'un jour, t'aurais fait un titre comme ça, qui fait danser? On a pratiquement un single dans chaque foyer française.
0: Ah mais c'est sûr, tout le monde.
1: C'est incroyable.
0: Ah mais oui.

0: le tente. Jusqu'au bout de
1: jusqu'au bout de la nuit.
0: Eh, pas mal.
1: Ouais. Belle voix, belle voix.
0: Vous écoutez ici et on célèbre ce soir les 40 ans de cet immense tube de Images, les démons de minuit. Oui, 40 ans déjà. Et si vous êtes en train de réviser parce que vous allez rencontrer cet été votre correspondant anglais, pas de problème, on a la version in English.

0: Love Emotion, ça parle pas du tout de la même chose en anglais.
1: Non, c'est pas du tout la même chose. Et je le dis un peu aujourd'hui parce que je dois mettre le point sur le i.
0: Allez-y.
1: Alors, cette chanson, on m'a demandé d'écrire une version anglaise, mais vite fait. On était à table avec Stéphane Desprez, le frère du compositeur, avec le guitariste. Et on a commencé à... Parce que je parle l'anglais couramment, donc on m'a demandé d'écrire le texte. Mais je ne savais pas que c'était une ruse.
0: Une ruse.
1: Une ruse pour faire plus de droits.
0: D'accord. Ah oui, donc vous pensiez rendre service et en fait c'était pour ressortir la chanson en version anglaise sans tellement.
1: Non, c'est la version française devient une adaptation de la version originale. Et c'était les astuces de l'époque et puis c'était assez bizarre.
0: Donc avec cette version anglaise, la version française rapportait plus de droits. C'est ça ?
1: Non, c'est la version anglaise qui est déposée à la SACEM en tant que version originale, et la version française devient la façon de la version...
0: Ok, originale anglaise.
1: Voilà, voilà.
0: Ah oh bah dites donc. Et ouais. Alors vous, ça vous fait moins de sous ou ça va?
1: Non, ça va très très bien.
0: Ah bon, tant mieux.
1: Ça va très très bien, mais c'est l'idée de ne pas donner l'appartenance même de... Parce que la version anglaise n'est pas passée en radio.
0: Non.
1: Enfin, vous voyez ce que je veux dire, c'est la version, ouais. C'est la version française qui est passée en radio.
0: Ok, la version anglaise, elle servait juste de, voilà, ouais, on va dire de mettre étalon pour ensuite parler de l'adaptation française.
1: Voilà.
0: Ok.
1: Et pour avoir plus de droits surtout, parce que plus de droits au niveau de nous.
0: Ouais.
1: Parce qu'il y a des malins qui ont voulu essayer, ils ont essayé, si vous voulez, on a essayé de faire une répartition juste
0: ouais.
1: entre 5 personnes. Et cette répartition-là, je trouve ça. On était un groupe. Dans un groupe, c'est 50-50, tout le monde.
0: Ouais.
1: Et, mais
0: si on est 5, c'est 20-20-20-20-20. Ouais.
1: Donc, à part égal. Mais là, c'était pas très égal.
0: Aïe. Eh, mais ça.
1: Ouais, je trouve ça injuste. Injuste pour celui qui a écrit, comme Richard Seff. Injuste pour lui surtout.
0: D'accord.
1: Parce que je voulais le dire un jour parce que ça m'a fait drôle. J'aime la justesse dans la vie. J'aime pas le mensonge. J'aime qu'on soit juste avec. Parce que c'est de l'art. Et cet art-là, les gens vont aimer cette chanson. Les gens vont l'écouter, vont l'entendre. Ils vont le prendre tel quel. Pour moi, une chanson, c'est de l'amour que tu donnes aux gens.
0: Mmh.
1: Et donner de l'amour avec un truc. Une base pas très très
0: équitable, très
1: équitable. Ouais. Je trouve ça inéquitable.
0: Et avec le temps, est-ce que justement cette injustice ou ce manque d'équité, vous avez réussi à en parler avec lui et essayer de réparer ça?
1: Non, je sais pas. Non, j'essaie de faire comprendre que il faut être beaucoup plus juste dans la vie, c'est tout.
0: Ouais.
1: C'est de remettre les choses dans l'ordre. Même si dans l'action ça ne se fera pas, mais de mettre les choses dans l'ordre, c'est Richard Seff qui a écrit le texte.
0: Il a écrit le texte des Démons de minuit. Et bien, voilà. Ça a été
1: parce que le producteur lui l'a dit. Vous êtes un groupe de Toulouse et vous chantez en anglais, c'est pas normal. Donc j'ai un ami qui s'appelle Richard Seff et je vais lui donner votre version. Il va écrire un texte et il a écrit les Démons de minuit.
0: Ok.
1: Tout le monde a sauté de joie parce que c'était vraiment un thème comme les démons des minuit, c'est ouais. C'est explosif. C'est explosif dans ce que ça donne comme image
0: ah oui,
1: aux gens.
0: Évidemment.
1: Même si on s'appelait image, c'est l'image quoi. C'est ça donne quelque chose dans les oreilles, dans le cœur, ça laisse imaginer chaque personne dans une situation bien précise dans cette chanson. C'est vague, tout en étant précis. Je trouve que cet auteur est extraordinaire.
0: Bah bravo à lui. Et puis ces mots sont chantés 40 ans plus tard.
1: Ouais.
0: Alors puisqu'on parle d'image, il y a l'image associée au Démon de minuit, c'est le clip. Un clip complètement frappadingue, tournée dans l'église Saint-Pierre des Chartreux à Toulouse, vraie église. Alors vous, Mario, donc le chanteur, vous êtes derrière le bar et vous filez au prêtre un truc à boire, une espèce de breuvage bleu qui fait que le prêtre va transformer l'église en boîte de nuit, va danser un slow langoureux avec une dame en barésie, le tout devant les petits vieux qui sont à la messe. Enfin, elle est incroyable cette idée de clip. À côté, Like a Prayer de Madonna, c'est les bisounours, les enfants. Sachez-le, les démons de minuit, c'est la folie à l'église, quoi.
1: Ouais, mais c'est un peu le thème.
0: Oui.
1: Les démons de minuit dans l'église, et ça se passe dans l'église, parce que en plus on a le père Di Falco a dénoncé ce clip qui il voulait l'interdire à un certain moment donné.
0: Bah, le père Di Falco, il avait peut-être d'autres choses à dénoncer avant de parler de votre clip, non? Qu'est-ce que vous en pensez? Avec le recul, il avait d'autres choses, d'autres dossiers brûlants. Mais d'accord. Et ça n'a jamais été interdit, ça n'a pas marché, ça.
1: Non, ça n'a pas marché, au contraire. On descendait, on était deuxième. Du coup, ça a relancé la vente du disque.
0: Redevenu premier.
1: Vous voyez. Et le clip, je trouve que je trouve ça vachement bien, parce que je suis pas.
0: Mais c'est très audacieux, moi je trouve, c'est chouette.
1: On en avait envie.
0: Des clips de l'époque où on voit le chanteur en train de faire un playback avec des filles qui dansent derrière. Là, il se passe vraiment des choses dans le clip des Démons de minuit.
1: Comme à l'époque, le mot buzz n'était pas là. On avait envie de faire le buzz à l'époque, de se faire un peu chahuter.
0: Ouais.
1: Parce que nous avons l'esprit un peu catholique dans la tête.
0: Toujours.
1: Et le fait de dégratigner un peu cette dogme qui est le catholicisme dans l'Église, je trouvais ça fantastique, l'idée.
0: Alors, si vous ne l'avez pas vu à l'époque, ce clip,
1: il faut le voir.
0: Vous pouvez aller le voir. En plus, il est en version bien restaurée sur YouTube. Alors vous avez parlé tout à l'heure des droits d'auteur, de l'équité, tout ça n'existait pas vraiment au moment du premier tube d'Image, dirons-nous.
1: Ouais.
0: Voilà, il y a 40 ans. Est-ce que, alors si on met ça à part, on en a parlé aussi, je me souviens, avec Axel Bauer, il y a plein d'artistes qui, dans les années 80, ont fait leur premier tube et se sont rendus compte que voilà, c'était un petit peu compliqué, qu'il fallait bien lire les papiers avant de les signer. Mis à part, est-ce que vous êtes, vous, Mario, nostalgique des années 80, ou est-ce que vous êtes heureux dans notre époque?
1: Je suis heureux parce que j'ai eu un bébé.
0: Ben oui, félicitations.
1: Mais pas la vie. La vie elle-même est super difficile.
0: Ouais.
1: La vie elle-même est, quand je vois beaucoup de tristesse, beaucoup plus que dans les années 80 aujourd'hui. Je vois beaucoup autant que la technologie a avancé, et je vois qu'on recule dans la tête, dans la mentalité, dans le côté humain. Le don de soi. Le don de soi est devenu très hypocrite, très, très, très personnel. Et c'est ce qui me manquait. Il y avait l'esprit de solidarité, même si on se faisait des coups bas, par moment, mais il y avait cet état d'esprit de vouloir regarder l'autre avec une forme de compassion. On avait là ce cœur-là. D'ailleurs, Jean-Jacques Goldman, il a fait les Restos du cœur à l'époque.
0: Oui, c'est vrai, avec Coluche.
1: Et j'ai trouvé ça très, très fort, parce que Jean-Jacques Goldman, Coluche et tous ces gens qui ont de l'humanité dans leur cœur ont fait pour moi, c'est un don à l'humanité, les Restos du cœur.
0: C'est beau que vous parliez des Restos du cœur, puisque justement, les Enfoirés, la troupe des Enfoirés a chanté à plusieurs reprises dans les spectacles des Restos du cœur, Les Démons de minuit. Par exemple, là, on est en 2004, le spectacle s'appelle Les Enfoirés dans l'espace, et on va entendre notamment la voix d'Hélène Ségara.

0: s'appelle Didier Super. Didier Super, moi je l'adore. Il a sorti un premier album fabuleux il y a quelques années qui s'appelait Vaut mieux en rire que s'en foutre.
1: Oui.
0: avec des chansons comme Petit caniche, peluche pour vieux, que je vous recommande chaudement. Et donc il a fait cette reprise des Démons de minuit. Bon, la prochaine, je suis sûre que vous la connaissez.

0: Oui, oui.
1: Pas mal, hein ?
0: C'est extraordinaire. Mais ça prouve que c'est une chanson qui a le cœur de vouloir faire danser, faire chanter les gens. C'est très, je dirais...
1: Fédérateur.
0: Fédérateur, voilà.
1: Ouais. Et puis bon, il y a cette version-là, évidemment, qu'on ne peut pas passer sous silence.
0: Non.
1: Parce que quelle version dingue.

0: Qui ça? C'est la version de Julien Doré.
1: Oui, j'ai reçu un coup de fil de lui un matin.
0: Ouais.
1: Il y a 2 ans de ça, son album est sorti.
0: Imposteur, ouais.
1: Oui, imposteur. Et salut, c'est Julien Doré. Ça t'ennuierait pas de venir faire un gag à tout le monde? Il voulait faire le buzz. Et je suis monté à Paris. Et il m'a emmené dans un sublime hôtel. Et il m'a dit, écoute, tu vas faire semblant que tu n'aimes pas qui ça. Et après, zoom arrière. C'est ça que j'aime avec les jeunes de maintenant. Ils ont l'idée. Ils ont l'intention, ils ont cette inventivité de partir de quelque chose qui existe très fort déjà et d'emmener un plus par rapport à ça. Et Julien Doré est très bon pour ça.
0: Et en plus, il est en train de nous écouter, il vient de m'envoyer un message. Alors, c'est un vocal. Il m'a dit, allez, il faut passer ça à Mario. Alors, c'est parti. Je mets mon téléphone devant mon micro, pardon pour la qualité du son.
2: Salut Mario, écoute, tu es avec mon amie Émilie et je voulais te faire un petit coucou. Voilà, une petite pensée, c'est Julien Doré. Te remercie encore une fois pour toute la bienveillance et ce joli moment partagé ensemble. Voilà, quand on s'est vu et qu'on a fait notre petite blague où on a fait croire que tu n'aimais pas du tout ma version des Démons de minuit. C'était un moment génial et puis notre discussion aussi après. Voilà, ça, c'est des moments dont je me souviens. Donc voilà, je voulais te faire ce petit coucou, t'embrasser et puis te dire à bientôt, j'espère. Je t'embrasse Mario, gros bisous et salut Émilie. Ciao.
0: C'était
1: un gros bisou de ma part aussi.
0: Julien. C'est une vraie rencontre, hein, ça, Julien.
1: Ah non, mais c'est une vraie rencontre. C'est une vraie rencontre. C'est quelqu'un qui. Et il... D'ailleurs, si tu le vois sur lui, c'est le body talking, as we say in English.
0: Ouais. Le langage corporel de Julien.
1: Ouais, c'est ça. Ouais. Et il va vers les gens, il est généreux, tout est pensé, c'est bien calculé, c'est bien réfléchi. Et moi, j'aurais aimé que mon fils le ressemble. Si je voulais qu'il y a quelqu'un, un membre de ma famille qui je voudrais que mon fils ressemble à cette forme de caractère d'artiste. Parce que j'adore ce qu'il est.
0: Waouh, bah c'est beau. Merci beaucoup d'être venu nous voir, Mario. Félicitations pour les 40 ans des Démons de minuit. On se reverra pour fêter les 50 ans, sans doute. Et puis, alors, vu que de toute façon, vous faites un concert tous les 3 jours en moyenne, on va pas tarder à se recroiser sur scène.
1: Non, on va pas tarder.
0: Bon, génial. Passez un bel été. La bise au tout petit qui vient d'arriver.
1: Merci beaucoup.
0: Merci d'être venu nous voir.
1: Thibaut, elle s'appelle.
0: Oh, bisous. Bisous, c'est une petite fille.
1: Bisous, moi, Thibaut.
0: Oh, elle nous écoute, mais elle a quel âge?
1: 7 mois,
0: oui, donc on peut dire des gros mots, ça ne lui fera pas. Elle ne sera pas traumatisée. Fantastique. Merci beaucoup, Mario. À très bientôt.
1: Des bisous à toi, Julien.
0: Merci.
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2: Bienvenue au stade Vélodrome, ici à Marseille. La première journée de répétition de Corso Mezzu Mezzu qui s'achève. Et l'émission Décibel qui commence avec Patrick Fiori. Salut Patrick.
3: Ben merci, salut tout le monde, merci de, d'être là.
2: Parce que tu rigoles.
3: Ben si, il y a des artistes fidèles depuis le début du Corso Mezzu Mezzu du 1, 2, 3, mais il y a une radio fidèle aussi et que j'aimerais aussi honorer et féliciter comme un artiste, parce que c'est un petit peu ça finalement, quand on a un projet qui nous suit et qui nous dépasse. Vous avez toujours été là pour remettre les choses dans l'ordre et nous accompagner au mieux, donc merci à vous.
2: Corso Mezzu Mezzu, d'abord les albums et puis ensuite des grands shows, des grands spectacles. On se souvient tous, il y a 2 ans à Paris, la Défense Arena, la plus grande salle fermée d'Europe, 40 000 spectateurs, et tu annonces à la fin du concert que tu as un rêve fou, oui. C'est le Vélodrome.
3: Oui, j'étais avec le directeur, c'est vrai, j'étais avec le directeur du Vélodrome. Et en fait, Rabah Ouya, avec qui, c'est un fou furieux aussi qui nous suit dans cette aventure.
2: Il n'y a que des fous
3: qui
2: ici.
3: Qui est issu de concert, nous c'est la belle lune. Et Rabah me dit, je suis avec le directeur du Vélodrome au téléphone, et je parle à ce monsieur, et je lui dis, voilà, tout simplement, avant de monter sur scène, donc il y a l'intro qui est parti, tout ça. Et je lui dis, mais dites-moi oui, monsieur. Et donc il savait à qui il parlait, Rabah lui avait dit. Et au dernier moment, les 30 secondes avant de monter, j'entends, oui, vous pouvez annoncer que vous serez à l'Orange Vélodrome, donc j'avais pas la date précisément, mais en tout cas, le rendez-vous était fixé. Et je monte sur scène et j'attends qu'un truc. C'est paradoxal, mais j'attends que la fin du concert.
2: Pour le dire.
3: Pour
2: mais
3: le
2: oui,
3: dire.
2: Évidemment.
3: Pour dire ça et voilà. Et puis le lendemain, c'est pas un secret, j'ai Florent au téléphone qui traversait une période compliquée.
2: Florent Pagny, ouais.
3: Voilà, j'ai monsieur Florent Pagny au téléphone qui traversait une période compliquée. Et pour tout vous dire, et il le sait, il n'y a pas de souci avec ça, je lui ai dit, t'en seras où à ce moment-là? Donc il ne savait pas vraiment. Il me dit, 2026. Et je lui ai dit, moi, le mois de mai. Il m'a dit, mai, fais ce qu'il te plaît, non? Voilà. Et donc, j'ai appelé Rabah et j'ai dit, Rabah, on bloque le 23 mai 2026 à l'Orange Vélodrome.
2: Bravo, monsieur Mezzu Mezzu. J'ai une petite question indiscrète. Là, t'as
3: Si je peux répondre.
2: Un rêve qui se réalise. Tu l'as rêvé, il est en train de se réaliser. Est-ce que, à un moment, tu vas te laisser submergé par l'émotion, ou bien il y a tellement de trucs à organiser, je te vois depuis tout à l'heure, tu cours à droite, à gauche, etc. Est-ce que tu vas prendre un moment juste pour t'asseoir et goûter et savourer ce rêve qui se réalise?
3: Non, parce que si je viens m'asseoir, je vais être débordé d'émotions. Donc en fait, je suis très heureux et merci à toutes les équipes de m'avoir mis partout. Et
2: partout, tout le temps.
3: À tous les points, du pépiniériste, des plantes qui sont, la végétation qui sont dans le vélodrome, au son, à la lumière, tout ça. L'investissement qui me va, parce que c'est moi qui l'ai décidé. Et vraiment, à tous les points et tous les postes. Parce que je veux que ça reste digne et que ça ressemble bien évidemment à la culture et à ce qui m'a été inculqué. Je veux aussi que ce soit digne par rapport à la présence des artistes et à leur souhait d'être là, et vraiment là. Donc du coup, je suis submergé. Ça, c'est depuis 10 jours, depuis trois ans pratiquement, mais depuis 10 jours vraiment. Et je préfère être à tous les postes pour pas m'écrouler, parce que ça peut arriver à n'importe quel moment, et même à ce moment-là, là, dès que je me pose et que je vous parle, je suis gorgé d'émotions. Donc non, je suis un peu partout, on me voit passer, courir, mais je cours pas pour rien, je passe pas pour rien. Chaque pas est une décision importante pour que le déroulement du spectacle soit à la hauteur de l'investissement de chacun, chacune.
2: Merci beaucoup, Patrick Fiori. Allez, il faut courir.
3: Je vais
2: continuer à courir.
3: Allez,
2: non, merci. Et bravo. Corso Mezzu Mezzu, émission spéciale Décibel au Vélodrome, c'est parti.
3: Et merci à ICI.
2: Jean-Louis Aubert, salut.
4: Bonjour.
2: Bonjour Jean-Louis Aubert. Bon, j'ai une passion pour Pas Fini, le dernier album qui est infini. Est-ce que dans une réédition de Pas Fini, il pourrait y avoir une chanson en corse?
4: Moi, j'aime bien la chanson qu'on m'a fait faire, hein, on va dire ça comme ça, parce que je l'ai en phonétique et tout ça, mais j'adore les chants corses.
2: C'est magnifique.
4: Et j'adore la Corse d'ailleurs. Et je voudrais remercier un petit village qui m'a pris dans ses bras il y a de nombreuses années, qui s'appelle Nonza.
2: C'est où
4: C'est au-dessus de Saint-Florent, c'est okay. Sur le Cap Corse. Et voilà, j'avais un de mes meilleurs amis qui s'appelle Émile, qui est enterré là-bas parce que les amis s'en vont. Mais ce village a été... J'ai créé énormément de chansons là-bas. Et
2: Alors, qu'est-ce qui est inspirant en Corse? Est-ce que c'est les éléments, la nature qui est belle, qui est brute, qui est puissante? Est-ce que c'est les gens? C'est quoi?
4: Les gens sont un peu comme la nature.
2: Brut et puissant. C'est vrai.
4: Oui, mais aussi c'est une nature qui, quand elle vous prend dans ses bras ou quand vous êtes avec les gens qui la connaissent de là-bas. Je me souviens, on montait dans la montagne et ils avaient des cris entre eux, ça me rappelait des cris préhistoriques quasiment.
2: Oh, wow.
4: Et ils se reconnaissaient entre eux. Et c'est vrai qu'il y avait des tunnels dans des ronces dont les épines faisaient la longueur de ma main.
2: Ah ouais, des belles épines, 15 centimètres.
4: Mais en fait, il y a des tunnels là-dedans, je comprends qu'on les ait pas trouvés. Mais c'est un pays, mais comme la plupart, c'est un pays... Quand vous êtes accepté, les bras sont grands ouverts. Et si vous n'êtes pas gentil, les bras sont grands fermés.
2: C'est ça. Et les coups de pied sont droits au cul.
4: Et ça me rappelle la Jamaïque, un peu comme ça aussi. Ouais. C'est-à-dire que c'est vraiment, dès que les sourires apparaissent, on sent comme chez soi. Mais j'adore ce pays.
2: Ça s'est bien passé, Jean-Louis, la répète, avec Voce Ventù.
4: Oui, ils sont très... Ils me câlinent beaucoup.
2: C'est vrai?
4: Ah, oui.
2: Ah, c'est bien,
4: ils sont très gentils. Et ils m'aident, évidemment, parce que c'est pas facile, mais...
2: Ça va être un grand moment. C'est la première fois, alors, que vous allez chanter en Corse, devant un public. Alors, on est à Marseille, mais quand même, il y aura beaucoup de Corses.
4: Oui, je pense qu'ils vont voir quelques petites erreurs de phonétique, mais c'est une jolie lettre. C'est une lettre de Napoléon quand il avait 18 ans. Il était un petit caporal et il était assez en colère qu'on laisse tomber sa petite île.
2: C'est ça.
4: Et il engueule un général français, je pense, ou corse, mais qui ne fait pas son boulot à ses yeux.
2: C'est beau, c'est rock, c'est Jean-Louis Aubert et Voce Ventù ici à Corsou, Mezzu Mezzu. Et merci d'être passé nous voir, Jean-Louis.
4: C'est un plaisir.
2: Et à la prochaine.
4: Merci. À tout à l'heure.
2: Oui.

0: écoutez Décibel et on est dans les coulisses de Corsou Mezzou Mezzou au stade Vélodrome ici à Marseille. On vient d'entendre le duo entre Jean-Louis Aubert et Voce Ventu. Et bien justement, ils nous ont rejoints et pas tout seuls. J'ai l'impression qu'ils ont des copines très chic. Bonsoir Voce Ventu.
1: Bonsoir.
0: Il y a Doumé, il y a Jean-Philippe et il y a Jennifer. Salut.
2: Salut. Oh,
0: Jennifer, j'aime quand tu viens dans Décibel.
2: Merci beaucoup,
0: c'est
2: je suis ravie.
0: Toujours un grand moment. Alors, merci. Est-ce que ça a du sens pour vous, pour Jennifer, pour Voce Ventu, pour d'autres artistes, même pour Patrick Fiori, oui, évidemment, de faire venir la Corse dans Marseille?
2: C'est exceptionnel. Bon, après, à Marseille, il y a une grande communauté corse, quand même. Donc, et puis, le Corse est pour l'OM, donc comment vous dire? Mais c'est vrai qu'effectivement, c'était un défi venant de la part de Patrick, et qui a vraiment grandement réussi ce projet-là avec ses trois albums, et de d'ouvrir un stade, ouais, et de chanter Corse dans le stade, et d'emmener les gens finalement dans cet univers-là. Le Corse se déplace, quoi qu'il en soit, parce que c'est solidaire, c'est comme ça.
0: Et voilà, c'était ça ma question aussi. Est-ce que vous pensez qu'il va y avoir Mezzou Mezzou aussi, Corse et continentaux dans le public?
2: Moi, je pense que les continentaux, ça les intéresse d'entendre ces grandes voix. Ça les fascine aussi, quelque part. Pour remplir un stade, il n'y a pas que des Corses. Je me dis que le pari est grandement relevé.
0: Ouais.
2: Et puis on emmène l'histoire, on emmène le soleil, on emmène les gars, vous savez autant que moi, aidez-moi.
0: Ah oui, Doumé, il a rien dit. Allez, c'est au tour de Doumé.
1: Alors, qu'est-ce que je peux vous dire? C'est une expérience.
0: Sur la Corse à Marseille.
1: La Corse à Marseille, elle est un peu chez elle, comme le disait Jennifer historiquement.
0: Ouais.
1: Voilà, les Marseillais considèrent même que ils sont la capitale de la Corse, tellement il y a une communauté corse importante.
0: Ah, j'aime bien cette géographie là, c'est pas mal. Ça fait du choix, ça fait sens.
1: Oui, ouais. Historiquement, c'est vrai que la Corse et Marseille, c'est deux endroits qui sont extrêmement liés. Voilà, au-delà de ça, l'expérience pour nous de partager ça avec des artistes de renommée nationale, et pour Jennifer qui est aussi de chez nous, ça nous fait extrêmement plaisir.
0: Tu t'es dit quoi, Jennifer, au tout début, quand Patrick a parlé de ce projet, avant même que ce soit des concerts géants, c'était un album, puis deux, puis trois?
2: Je l'ai soutenu tout de suite. Et
0: t'as trouvé ça fou?
2: J'ai trouvé ça fou, j'ai trouvé ça génial aussi pour la langue corse, et pour faire perdurer aussi cette identité à laquelle on tient, et puis pour les nouvelles générations aussi, peut-être, parce qu'on compte énormément d'histoires dans les chansons corses, et ça retrace vraiment... Enfin, ça fait partie vraiment du patrimoine et de la culture. Au-delà des polyphonies, il y a de grands messages, même dans les nouvelles chansons, dans les nouveaux groupes. Et j'ai pensé à la nouvelle génération, j'ai pensé à mes propres enfants, mais pour qu'ils puissent encore plus s'intéresser, et pour faire perdurer et faire vivre cette langue magnifique. Il faut qu'elle soit considérée comme une langue à part entière,
0: vivante, bien sûr.
2: Et c'est un combat quotidien aussi en Corse.
0: En Corse aussi, c'est vrai.
2: Ah oui, ça devient.
0: Pour faire vivre la langue corse.
2: Continuer, oui.
0: Ah ouais.
3: Oui, Doumé peut vous en parler.
0: Non, il n'aime pas me parler. Doumé, il ne veut pas me parler. J'ai vu depuis tout à l'heure.
3: Je suis professeur de langue. Je vous écoute. Vous dites des choses très intéressantes. professeur de Corse aussi. Donc
0: okay.
3: Il peut vous en parler.
1: Ça donne un rayonnement à la langue corse, évidemment, très important. Et j'espère que c'est un projet qui est bien perçu par l'ensemble des Corses et des gens qui sont attachés à la langue corse.
0: Voilà. Moi, je pense qu'il y a même des gens qui tombent amoureux de la langue corse grâce à des événements comme celui-ci. Alors, merci infiniment, Voce Ventu, Doumé.
1: Merci à vous.
0: Jean-Philippe.
3: Merci.
0: Et Jennifer.
2: Merci beaucoup.
0: Jennifer,
2: merci.
0: Je crois que
2: on en profite pour remercier Patrick.
0: Patrick Fiori, des bisous.
1: Merci beaucoup à lui.
2: Oui. Ouais.
0: Évidemment. Quel bel événement. Corsou Mezzou Mezzou. Merci, les amis.
2: Merci à vous.
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0: C'est le double retour de la semaine. Christophe Willem qui vient de sortir System, nouvelle chanson qu'on adore. Et il est de retour dans Décibel aussi. Salut Christophe.
5: Comment ça va?
0: Bah ça va, et toi?
5: Mais très bien.
0: Comment tu t'es retrouvé dans l'aventure Corsou Mezzou Mezzou? Est-ce que tu as une petite origine corse quelque part?
5: Alors,
0: une cousine?
5: Pas du tout.
0: Une ex-femme?
5: J'aimerais. J'aimerais.
2: Corse, non, ce serait génial.
5: Non plus.
2: Non.
5: Non, mais j'aimerais. Mais non. Mais écoute, Patrick, on se connaît depuis des années. Et il m'avait évidemment parlé de la première version, le premier volume qui avait été fait. Et moi, je pouvais pas à ce moment-là. Et là, on s'est retrouvés. Et c'était un plaisir, quoi. C'est un plaisir. J'ai entendu ce titre que j'ai trouvé absolument magnifique.
2: Ouais.
5: Et on s'est retrouvés en studio. On a essayé d'être le plus clean possible sur la diction. Parce que j'ai pas du tout envie d'écorcher.
2: T'avais un répétiteur?
5: Ah, mais carrément.
2: Ah,
5: mais si, répétiteur. D'ailleurs, il est avec nous aussi, dans les loges, on le voit pas, mais il est avec nous, il nous fait bien répéter quand même, parce que tu as envie de faire honneur justement et au titre et à la langue, donc c'est hyper important.
2: Ouais.
5: Et puis là, j'imagine qu'il y a quand même un bon nombre de Corses qui vont être là demain, donc j'ai pas envie, si tu veux, de foirer le truc. Donc, non, on est très précis là-dessus, mais un pur plaisir, vraiment. C'est génial.
2: Patrick aussi, il a ce truc-là. Alors évidemment, c'est du plaisir, c'est des copains, c'est des chansons, et puis des grands moments et des performances vocales incroyables, mais très important pour lui de faire vivre cette langue corse, de dire que oui, c'est une langue vivante et tout, et que même en Corse, c'est parfois pas évident de faire passer justement cette force de la langue corse. Donc, t'as bien fait de réviser.
5: Ben non, mais je te confirme.
2: Oui, oui.
5: Non, mais ce qui est fou avec Patrick, c'est déjà il fédère énormément. Il a cette bienveillance aussi, et donc quand il t'appelle pour un projet aussi beau que celui-là, de toute façon, tu ne peux que dire oui.
2: Donc toi, t'as dit oui sans hésiter.
5: Ah oui, mais sans hésiter. Déjà, j'ai dit ah oui, j'étais tellement dégoûté la dernière fois de pas avoir pu que j'ai dit c'est bon, là, je suis là. Et non, c'était vraiment un plaisir. Et puis voilà. Et puis ce titre est vraiment très très beau. Donc j'espère vraiment que demain, je vais pas le planter. Donc, envoyez-moi les bonnes ondes pour que tout se passe.

0: La Corse à Marseille au stade Vélodrome. Parlons-en avec une Bretonne, la voix d'or de la chanson française, Nolwenn Leroy. Salut Nolwenn.
1: Salut.
0: Alors, ta voix d'or, mais elle vient pas de nulle part, c'est que tu travailles aussi beaucoup et tu es une vraie technicienne de la voix. Donc, chanter en Corse, est-ce que ça mobilise des techniques particulières pour
1: Absolument.
0: Toi?
1: Absolument. À chanter, moi j'ai effectivement l'habitude de chanter dans plein de langues différentes, oui. Aussi bien en breton qu'en gaélique, qu'en anglais aussi, ou qu'en voilà. Mais c'est vrai que dans les langues, on va dire, régionales, comme le breton, qui n'a pas du tout les mêmes sonorités d'ailleurs que le corse.
0: Oui, c'est ça, c'est d'autres parties. De la gorge et du palais.
1: Absolument,
0: et
1: c'est vrai que ma voix sonne différemment en breton. Il y a plus de consonnes, c'est plus dur. Qu'en Corse, où ça coule plus, où c'est plus rond, on va dire. Voilà, il y a plein de subtilités qui sont très intéressantes, mais c'est aussi ce qui fait la magie de ma présence ici. C'est finalement ce rapport entre la Corse aussi et la Bretagne, ce lien qui unit ces deux terres qui est, je trouve, très, très fort entre la communauté des Celtes, enfin bretonnes et la Corse. Souvent, j'ai eu l'occasion de parler beaucoup avec les groupes corses, et y a un vrai respect des Corses aux Bretons et vice versa. Et ça, c'est vraiment quelque chose de ça veut dire quelque chose.
0: Ouais, et ça fait plaisir aussi d'entendre des voix féminines résonner dans ce Vélodrome, parce que c'est vrai que la Corse, tout de suite, on pense aux polyphonies corses qui sont effectivement une immense majorité des voix masculines.
1: Ouais.
0: Là, en l'occurrence, toi, tu chantes avec Soirina,
1: qui est un groupe de 5 nanas. Fabuleuse. Et je prends un plaisir fou à les écouter. Puis elles sont merveilleuses et j'adore leur voix et j'adore le fait que je trouve que c'est intéressant effectivement à travers le projet de Patrick de Corso Mezzo Mezzo, c'est la rencontre entre les artistes du continent et les artistes corses. Je trouve que ça crée justement aussi une magie ça apporte aussi quelque chose de merveilleux, vraiment.

0: De belle en belle surprise dans les coulisses de Corsou. Metsu, je croise. Oh, Icar, salut Icar.
1: Salut. bien celle-là.
0: Elle est pas mal, non, cette entrée en matière. Non, mais c'est toujours un plaisir de te croiser. La dernière fois qu'on s'est vu, c'était pour le spectacle des Enfoirés.
1: Oui, oui.
0: Tu vois,
1: et
0: voilà.
1: Là, il y a genre 20 artistes de plus que ça. T'es la taille du truc, c'est incroyable.
0: C'est énorme.
1: Je suis impressionné. Le stade, les artistes qui sont là, ça va être dingue.
0: Tiens, je sais que tu es un très bon pédagogue, Icar, parce que toi-même, tu as bénéficié, tu me l'avais raconté en émission, des services d'une merveilleuse répétitrice qui, en un été, t'avait fait rattraper tout ton retard,
1: oui,
0: en français,
1: absolument,
0: etc.
1: Au collège.
0: Alors, eh bien voilà, quand on a reçu, il faut redonner. Alors, apprends-moi à dire quelque chose en corse, puisque ce soir, tu as fait ta répétition en Corse avec le groupe La Vinta.
1: Ouais,
0: et demain, vous allez chanter ensemble au Vélodrome. Apprends-moi un petit bout de phrase en corse, s'il
1: te plaît. En vrai, si on était chez les Gaulois, dans le village des Gaulois d'Astérix, on m'appellerait Phonétix.
0: Tu es Phonétix.
1: Voilà, je suis Phonétix parce que j'ai tout simplifié, évidemment, pour la prononciation. Je pense qu'on est tous un peu dans ce cas-là.
0: Ouais.
1: Mais ce qui est très important, ce n'est... Oui, il faut bien chanter les mots, mais il faut surtout les comprendre, parce que c'est des chansons riches de sens. Il ne faut pas chanter sans comprendre une chanson, sinon on ne veut pas la porter.
0: C'est vrai.
1: C'est ça mon seul, dans ma petite pédagogie minuscule, le seul truc que je dis, c'est comprendre les mots qu'on chante, parce que c'est une île forte de valeurs et de beaux principes, et donc ça fait du bien d'avoir des chansons glorieuses comme ça, avec des textes dingues.
0: Quand il t'a contacté, Patrick Fiori, pour rejoindre cette aventure Corsou Metsu Metsu, toi tu connaissais la musique corse, t'étais déjà allé en Corse, c'était quoi ton niveau de corsitude?
1: C'était à peu près proche du néant, pour ne pas dire le néant. Et il m'avait appelé à midi pour la première fois sur le Corsou Metsu. C'était à Ajaccio. Il y avait une soirée à Ajaccio, il y a 2-3 ans. Et il me dit, est-ce que tu me rends un service? Je lui dis oui. Il me dit, tu vas regretter d'avoir dit oui. Je lui dis quoi? Il me dit, s'il te plaît, il y a cette chanson. Je te demande un remplacement d'urgence. Est-ce que tu peux le faire? J'ai pris l'avion, je suis arrivé, j'ai appris la chanson en phonétique en Corse, en exprimant évidemment, en lisant le sens.
0: Oui, tu t'es fait expliquer, tu savais ce que tu chantais.
1: Voilà, et je suis arrivé et j'ai chanté avec La Vinta il y a 3 ans, comme si je l'avais chanté toute ma vie en phonétique, et j'ai pris un plaisir incroyable et j'ai intégré Corsou Metsu 2, une chanson que j'ai chantée avec Diana Salicetti. Et puis, et là, ça reprend et on est là au Vélodrome, après la Défense Arena, sous le regard bienveillant de Bruno Benabar.
0: Salut Benabar.
1: Tu sais, on dirait qu'on est des commentaires PM. Il y a les chevaux qui passent et tout.
0: Genre, Benabar est en tête. Il rattrape
1: Benabar.
0: Patrick Fiori devant le bar.
1: T'as choisi ton lieu.
0: Pardon, on a installé le studio dans un endroit stratégique de
1: magnifique.
0: La soirée. C'est comme ça qu'on a fait. Eh ben, viens nous dire bonjour
1: viens
0: en direct.
1: Viens nous dire bonjour. Viens.
0: Benabar.
1: Allez, viens dire bonjour, Bruno.
0: De toute façon, t'étais invité. Regarde. Ah bah,
2: désolé de m'incruster pendant ton
1: interview. Jamais.
0: Non, je demandais à Icar comment il avait rejoint l'aventure Corsou Metsu Metsu, mais ça m'intéresse pour toi aussi. Alors lui, il a dépanné Patrick et finalement il a été adopté par la famille. Et toi?
1: Un heureux hasard.
2: J'ai dû le dépanner aussi. Il m'a appelé. Moi, j'ai fait partie du premier quand il faisait ça dans un sous-sol en banlieue avec son camarade, curieusement corse d'ailleurs, ce qui était assez surprenant. Et puis après, on s'attendait pas du tout à l'époque, ça allait devenir ce phénomène incroyable.
0: C'est ça. Là, ça a pris une ampleur. Alors déjà, il y a eu un énorme concert il y a 2 ans à Paris, la Défense Arena, plus grande salle fermée d'Europe, 40 000 personnes. Là, ici, le Vélodrome, c'est plus de 50 000. C'est quand même incroyable. Est-ce que vous auriez parié là-dessus, monsieur?
2: Ah non, pas du tout. Et d'ailleurs, je ne crois pas que c'était l'ambition de Patrick de voir aussi grand. C'était surtout rendre hommage aux Corses. Et surtout, le truc qui était sublime dès le début, c'était d'avoir un chanteur corse et un chanteur du continent.
0: Ouais.
2: Ou chanteuse, évidemment. Et ça, c'était vraiment, c'est ça qui a donné quand même l'esprit et la philosophie du truc.
1: L'esprit mezzo mezzo, qui veut dire
0: moitié-moitié.
1: Genre, voilà, c'est
0: ce
1: lien.
0: Vous avez dit professeur Icar, il nous apprend plein de trucs.
2: Pas mezzé-mezzé, pour les
0: chanteurs libanais.
1: Absolument.
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0: Dans les coulisses de l'énorme concert Corsou Metsu Metsu. Est-ce que mon accent est bon? Je sais pas, je vais vérifier. Avec Chico. Chico, il est gypsy, salut.
4: Bonjour.
0: Là, on est à la fin des répétitions. Chico, comment ça s'est passé?
4: Super. Super, et puis impressionné par ce stade incroyable.
0: Il est très beau, hein.
4: Il est magnifique, et la scène, elle est incroyable.
0: C'est super. Alors, comme tous les artistes continentaux, vous êtes en binôme avec des artistes corses.
4: Ouais.
0: C'est ça
4: ouais.
0: L'idée. Comment ça s'est passé alors ?
4: Ben, ça s'est passé très bien parce que cette chanson, elle est magnifique que nous chantons. Et puis, le partage est là, et il y a l'émotion, et le public sera là. Donc, il y a vraiment les ingrédients ouais. pour se régaler.
0: Tu parles corse ?
4: Non. Mais j'adore.
0: Et donc, tu chantes quoi en phonétique ?
4: En phonétique, ouais.
0: Ah, c'est génial. Phonétique. Tu l'as déjà fait parce qu'il faut bien dire que, voilà, avec les Gypsy Kings ou Chico et les Gypsy, de toute façon, tu fais le tour du monde.
4: Ouais.
0: Quand t'es, par exemple, j'en sais pas, au Japon, tu chantes un peu en japonais aussi, en phonétique ou pas ?
4: Parfois, il y a un musicien qui met des mots en japonais et ça les surprend et ils adorent.
0: Ils sont hyper heureux, bah
4: ils
0: ouais.
4: Ils sont super heureux, ouais. Et puis surtout, ils sont surpris. Mais je trouve que c'est bien de. C'est des petits clins d'œil comme ça, de dire, écoutez, on est chez vous, on va partager quelque chose qui vous appartient. Ouais. Mais qui en même temps nous unit, c'est des sons, c'est de l'amitié.
0: Moi je trouve ça beau, la langue corse, je la trouve un peu mystérieuse, elle est belle, elle est majestueuse. Hein.
4: J'adore, et puis les Corses, ils adorent la guitare, ils adorent chanter, ouais. Et puis on a été souvent nous jouer en Corse, hein. Au Festival de Patrimonio, à Ajaccio ou dans d'autres villes, c'était magnifique. Hein.
0: Sublime. Bon, ici aussi, ça va être dingue, le stade Orange Vélodrome ici à Marseille, transformé en village corse. Merci pour notre rencontre ce soir.
4: Merci, et puis c'est un bel hommage à Patrick Fiori et je suis ravi de participer à cette aventure.
0: Ah, génial. À bientôt, Chico. Merci.
4: Et vive Marseille.
0: Ah, oui, évidemment. Évidemment.
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1: Vous écoutez Quand je creuse par le groupe Volcaillou.
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1: Volcaillou, un duo formé par Simon et Timothée. Originaire du Sud Ardèche, ils se rencontrent à l'âge de 12 ans au conservatoire et commencent à écrire et composer pendant leurs années lycée.
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1: Aujourd'hui, le duo est un ovni, un alliage entre musique électronique et chanson française.
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1: Volcaillou avec Quand je creuse, un coup de cœur ici de Romardèche.
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5: Salut à toutes, salut à tous et bienvenue dans Décibel. Vous le savez, c'est l'actu musicale tous les soirs entre 20h et 21h. Et puis, le week-end, on prend les chemins de traverse. Demain à 20h, ce seront les chansons préférées des auditrices et des auditeurs. Et ce soir, comme tous les samedis, c'est un invité qui vient partager avec nous ses chansons, sa playlist et aussi son actualité. Ce soir, donc, Éric Emmanuel Schmitt, notamment de l'Académie Goncourt. Hein, ses livres traduits en 48 langues qui atteignent des tirages vertigineux et ses pièces qui sont jouées régulièrement dans plus de 50 pays. Peut-être est-il ce soir pour la première fois DJ. Bonsoir Éric Emmanuel Schmitt.
6: Bonsoir.
5: Bienvenue dans Décibel. Je suis très contente de vous rencontrer pour la première fois. C'est un peu impressionnant. Vous savez que vous êtes un peu impressionnant.
6: Mais je ne mords pas sauf ce rendez-vous.
5: Non mais j'ai pas pris rendez-vous. C'est un Doctolib un peu spécial. Okay. Nous parlerons donc ce soir de musique, évidemment. Et de musique, il en est question dans votre nouveau roman, Juste après Dieu, il y a papa. L'histoire des Mozart, donc père et fils. C'est pas la première fois que vous vous intéressez à Mozart. Il y a une vingtaine d'années, vous racontiez comment Mozart vous avait sauvé la vie, c'est ça ?
6: Oui, j'avais écrit Ma vie avec Mozart pour montrer comment... Pendant une dépression d'adolescence, tout d'un coup, la lumière était revenue, ou plutôt, la musique m'avait ramené dans le monde au désir de vivre, et c'était la musique de Mozart.
5: 20 ans plus tard, donc, Mozart, on va dire que dans votre roman, vous lui donnez pas forcément le très beau rôle, c'est pas un fils très loyal pour son père.
6: Mais est-ce qu'il y a des bons fils ? Je pense qu'il y a peut-être plus de bons pères que de bons fils. Non, parce que être père, c'est un engagement. Être père, on choisit d'être père ou on accepte d'être père. Alors qu'on choisit pas d'être fils, on est forcément le fils de quelqu'un. Ouais. Et donc, c'est deux façons de s'engager dans la vie très, très différentes. Et le père a souvent un amour plus altruiste parce que ce qu'il veut, c'est le bien et la réussite de son fils. Alors que le fils a un amour assez égoïste. Il veut que son père ou sa mère se comporte comme un bon père ou une bonne mère. On part pas au même étage. Oui. Après, on peut arriver à se retrouver entre les étages. Mais au départ, on part pas dans les mêmes étages. Donc, en fait, j'ai beaucoup d'affection pour Léopold Mozart parce que je trouve que c'est un père extraordinaire qui va beaucoup souffrir ensuite de la séparation avec son fils. Mais j'aime d'amour Wolfgang Amadeus Mozart qui, d'ailleurs, peut-être dans ses rapports avec son père me ressemble un peu plus. C'est-à-dire, pense à lui. Oui. D'abord, avant de penser à son père, pense à se réaliser. Et je crois que c'est dans le destin des fils, il faut qu'ils prennent de la distance par rapport à leur père, qu'ils coupent même parfois la relation avec leur père pour dire « je vais vivre ma vie et non pas celle que tu as rêvée pour moi oui. ». Et c'est là qu'on commence à être un adulte. Donc en fait, le terrible dans la relation père-fils, c'est que le fils doit à un moment... tuer symboliquement le père.
5: Tuer le père.
6: Alors que jamais un père, jamais une mère ne veut tuer symboliquement son enfant.
5: Ouais. C'est drôle que vous parliez de vous, puisque vos parents sont des sportifs.
6: Oui.
5: Et vous, vous êtes devenu un écrivain. Donc, oui. Je pense que vraiment, dans une classe d'enfants, il y a vraiment les deux gangs, les sportifs d'un côté, les intellos de l'autre. Ça, c'était une façon, oui, de vous éloigner, de vivre votre vie. Et est-ce que ça a posé, si ce n'est problème, au moins question, à votre père, de dire, mais alors, tu es pas comme moi, tu vas pas être sportif?
6: Alors, en fait, pour eux, être sportif, c'était vraiment une vocation et ils étaient extrêmement doués puisque ma mère a été championne de France, ouais, de course pendant 20 ans.
5: C'est leur carrière aussi.
6: Oui, c'est leur, ouais, carrière aussi. Et en fait, moi, du coup, j'ai fait enfant beaucoup, beaucoup, beaucoup de sport. C'était une donnée qui appartenait à la vie quotidienne, beaucoup plus que tous mes camarades. Mais mes parents n'étaient pas des sportifs bornés. Ils avaient un goût énorme de la culture. Ils m'emmenaient au théâtre, à l'opéra, au concert. Il y avait énormément de livres à la maison. On écoutait des disques. Et donc, cette part-là, je l'ai plus reçue que l'autre. Voilà. Mais c'était pas contre eux. Par contre, j'ai importé de leur pratique sportive certains principes. C'est-à-dire, par exemple, l'idée que si on s'entraîne, on peut repousser ses limites et devenir meilleur. Et ce qui compte, c'est de se servir du temps pour devenir meilleur. Le temps est un ami. Le temps est quelque chose qui permet de faire des progrès. Et moi, j'ai importé cet idéal d'excellence et du travail sur soi dans le temps, dans ma vie intellectuelle et artistique. Donc, en fait, je leur dois énormément. Je les ai déçus en n'étant pas sportif, mais ils étaient assez fiers quand même du fait que j'avais bien reçu d'eux et le goût des arts et les impératifs du sport sans faire de sport.
5: Et la discipline sportive s'applique également dans la préparation de Décibel. Éric Emmanuel Schmitt a été parfait, nous a envoyé une liste de chansons à partager avec vous ce soir. La première, faut-il la présenter? Allez, juste pour le plaisir. Un homme heureux, William Scheller, en solitaire, juste avec son piano.

0: en solitaire, cet album live sorti en 1991. Je pense toujours aux quelques dizaines de vénards qui étaient dans la petite salle du studio d'Avou pour entendre William Scheller interpréter ses titres. C'est donc son troisième album live, mais c'est surtout l'album qui a sonné la renaissance de William Scheller et le retour d'amour du public français. Est-ce que c'est important pour vous la musique, Eric Emmanuel Schmitt, dans la vie tous les jours?
1: Ah oui, pas de journée sans musique, impossible. Je peux éventuellement ne pas lire, éventuellement ne pas écrire, bon, difficilement, mais alors impossible d'avoir une journée sans musique, bien sûr.
0: On parlait tout à l'heure de Mozart et de sa musique qui vous a sauvé la vie à l'adolescence, qui vous a redonné le goût de vivre, plutôt. Est-ce que des musiques moins savantes aussi vous touchent et
1: oui,
0: vous transportent?
1: Oui, là, par exemple,
0: Scheller. Ouais.
1: Scheller, bon, enfin, en même temps, c'est assez savant, oui. Si on regarde le détail des harmonies, etc. etc.
0: C'est vrai.
1: Non, pour moi, il faut que la musique a un caractère d'évidence, qu'elle soit savante ou pas savante. Parce que Mozart, c'est très savant, c'est le musicien le plus savant de son époque, parce qu'il est surentraîné très jeune. Et en même temps, c'est évident, c'est la clarté du génie. Quoi.
0: Ah oui, première écoute, on sait ce que ça nous fait.
1: Exactement, et c'est inépuisable.
0: Oui, c'est vrai.
1: Parce que c'est ça, les grandes œuvres. Non, j'ai besoin... La musique me recentre. La musique, à la fois, elle me débarrasse de moi-même, puisque écouter, c'est faire le vide de soi en soi. Donc c'est une belle expérience d'être débarrassé de soi, à certains moments. Quand soi, ce n'est que des soucis, des responsabilités pesantes, des agacements, etc. Ouais. Donc je me débarrasse de ça pour être dans un univers où tout d'un coup l'harmonie et la beauté des sons comptent. Et puis après, je me rejoins plus. Une fois que je me suis débarrassé de moi-même, je vais me rejoindre plus profondément. C'est-à-dire, je vais retourner à l'essentiel, ce qui compte, les gens que j'aime, les choses importantes que j'ai à faire, faire attention à la lumière qui m'entoure, etc. Ce sont vraiment des... Oui, ce sont des purges spirituelles.
0: Donc impossible d'écouter de la musique en écrivant, si je vous suis. En revanche, plutôt chouette d'écrire après avoir écouté de la musique.
1: Ah oui, parce qu'elle vous conduit quelque part. Oui. Elle vous conduit vers un lieu de vérité qui est une part de vous-même. Bien sûr, elle met en condition.
0: Alors,
1: c'est mieux que la drogue. Hein.
0: Ah, notez-le les jeunes qui nous écrivaient. Eric Emmanuel Schmitt s'est testé et approuvé. La musique, c'est mieux que la drogue. Juste après Dieu, il y a papa, c'est votre nouveau roman qui raconte donc cette relation père-fils chez les Mozart. Alors je suis allée fouiller un petit peu dans les grands tubes de la chanson française, les pères et les fils. Il y a les pères qui s'adressent à leurs fils. Pascal Obispo chante Millésime quand il devient papa. Dieu.

0: a aussi Daniel Guichard. Là, c'est le fils qui parle de son père. Et la chanson, c'est Mon Vieux.
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0: Et plus joyeux, les Toulousains Big Flo et Oli, qui parlent de leur papa.

0: papa.
1: Je connaissais pas, j'aime bien.
0: Big Flo et Oli, papa. Alors c'est très joli, d'autant plus que le père de Big Flo et Oli vient d'Amérique du Sud. Il est venu en France pour devenir chanteur musicien de salsa. Et alors eux deviennent des stars. Lui n'est pas devenu une star. Donc et maintenant, les fans de Big Flo et Oli aiment écouter la musique du papa. Donc voilà, l'histoire est belle.
1: C'est bien. Et belle transmission.
0: Jolie transmission. Et donc évidemment, oui, ça m'a fait penser à votre.
1: Oui, parce
0: roman.
1: Que Léopold Mozart, le père de Wolfgang Amadeus Mozart, je lui fais dire dans le livre, je suis un compositeur médiocre, je n'ai réussi qu'un seul chef-d'œuvre, Wolfgang.
0: Ouais.
1: Son chef-d'œuvre, c'est son fils.
0: Oh, c'est beau, hein, c'est beau. Alors vous aussi, vous êtes devenu papa.
1: Oui.
0: Alors, ça aussi, j'imagine que.
1: Alors moi, je suis convaincu d'avoir fait deux chefs-d'œuvre. Hein.
0: Bravo.
1: Je vous dis tout de suite.
0: Des disques d'or.
1: Oui. Je suis un papa tardif, mais tellement heureux et tellement disponible et attentif, ce que je n'aurais peut-être pas été plus jeune.
0: Ouais.
1: Et jamais de ma vie, je n'ai senti cela, sauf quand j'étais auprès de ma mère. Quand j'étais auprès de ma mère, que j'ai adoré plus que tout, j'avais le sentiment d'être au centre du monde. Et quand ma fille est arrivée, je l'ai prise dans mes bras et je me dis, ça y est, je suis de nouveau au centre du monde. Et elle pense la même chose.
0: Waouh, vous verrez quand elle se mettra à écouter la bande originale de La Reine des Neiges, on en reparlera. Éric Emmanuel Schmitt, pour le moment, c'est encore nous qui choisissons la musique. Edith de Préto, alors ça, c'est un artiste que vous aimez
1: que
0: beaucoup. Vous aimez sa voix, il a un timbre hyper particulier, on adore ou on déteste.
1: Hein. Ah oui, moi j'adore, il a un timbre, il donne un poids à chaque mot, c'est coloré de sentiments, c'est surprenant. En fait, il a rien... qui correspond au canon d'emblée de la séduction.
0: Oui.
1: Et du coup, sa séduction est encore plus puissante que les autres parce qu'il nous prend par surprise.
0: C'est tellement bien dit, mais c'est ça. Écoutez, Éric Emmanuel Schmitt, il a le sens de la formule. Alors la chanson Kid, si vous ne la connaissez pas, les amis, on va l'écouter, puis après on fera un petit débrief ensemble. Tout le début de la chanson, c'est le père qui parle à son fils. Le père veut un fils viril, veut un fils puissant. Veut un fils très masculin avec tout un tas de détails qui mènent dans la masculinité que vous entendrez dans les paroles de la chanson. Et puis à la fin, Edith de Préto reprend sa voix et dit « Mais moi, mais moi ». Et il lui répond.
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0: Guide, un dialogue père-fils particulièrement gratiné. Éric Emmanuel Schmitt, ça vous fait aimer encore plus Eddie De Pretto.
1: Ah oui, vraiment, il est toujours surprenant, intense, profond. C'est vraiment... Il a aussi, lui, un caractère d'évidence, et si vous ouvrez l'oreille ou si vous le regardez, ça y est, vous entrez dans, parfois dans ses douleurs, dans ses souffrances, et en même temps dans sa force, parce qu'elle a finalement la réponse du fils, elle est plus forte que la déclaration viriloïde du père.
0: C'est vrai.
1: Donc la vraie force, elle est pas là où on l'attend, et dans les clichés de la force. J'adore.
0: Kid Eddie De Pretto. Alors on poursuit avec un souvenir très très chouette des Jeux Olympiques Paris 2024. Mmh. Comment vous l'avez vu, vous Céline, c'est à la télé, vous étiez sur place?
1: Moi j'étais à la télévision, j'étais en Belgique, j'étais ému par cette cérémonie, et puis alors quand on savait pas exactement si elle chanterait, si elle chanterait pas, etc. Et tout d'un coup, cette tour Eiffel majestueuse, elle au premier étage, parlant à Paris sous la pluie, enfin une image absurde.
0: C'est vrai.
1: Et dans cet absurde, elle met de la grandeur, elle met du drame, elle met du poids. Enfin voilà, c'est une image surréaliste et c'est gravé dans nos mémoires pour toujours.
0: Vous irez la voir en concert à la rentrée?
1: Oui.
0: Vous avez eu vos places?
1: Non, j'ai mes introductions.
0: Bravo, bravo, j'en attendais pas moins de vous. L'hymne à l'amour, à la radio, là c'est pour tout le monde. Et les concerts, c'est pour ceux qui ont des billets. Ou le bras long.

0: Céline Dion live à la Tour Eiffel pour la cérémonie d'ouverture des JO Paris 2024. Grand souvenir, merci.
1: Ouais, c'est prodigieux de chanter comme ça.
0: C'est vrai. Vous chantez du Céline Dion sous la douche ou pas? Ou au karaoké?
1: Seule ma douche pourra vous répondre.
0: Je prends rendez-vous immédiatement. Je veux savoir. Vous écoutez ici et en ce samedi soir, on écoute les chansons préférées d'Éric Emmanuel Schmitt. À tout de suite.
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0: Et ce soir, notre invité, c'est Éric Emmanuel Schmitt. Il écrit des romans, des essais, des pièces de théâtre aussi. Et ça vous fait voyager partout dans le monde, cet immense succès international. Là, vous revenez de Chine. Oui. Le prochain voyage, c'est où? Vous savez déjà ou pas?
1: J'étais en Bulgarie et la semaine prochaine, je serai en Croatie.
0: Oh là là.
1: Oui, les livres sortent partout, les pièces sont jouées, et moi j'en profite. C'est extraordinaire d'arriver dans un pays et de rencontrer immédiatement des artistes, des metteurs en scène, des comédiens, des journalistes, etc. J'ai un concentré de ce que peut être un pays à travers ses intellectuels et ses artistes. C'est formidable.
0: Et ça vous fait aimer encore plus ou ça vous fait questionner votre amour pour la France et la Belgique, puisque ce sont vos deux pays?

0: français. Or, quand on est en France et qu'on dit ça, personne n'a l'impression que c'est français, quoi.
1: Mais c'est français.
0: Les gens prennent des pauses pour dire « moi, je suis profond, moi, je suis intelligent, moi, je suis ceci, moi, je suis cela.
1: » Éric-Emmanuel Schmitt, vous parlez de Mozart, de son père, de leur histoire, de l'enfance de Mozart, après la mort du père, dans votre nouveau roman, juste après Dieu, il y a papa. Qu'en ont pensé les Autrichiens qui sont très protecteurs avec Mozart?
0: Ah, il n'est pas encore paru en Allemagne, le livre, ça sera l'année prochaine.
1: Ni en Allemagne, en Autriche.
0: Non, mais ça, ah bah attendez, il vient de sortir. Hein.
1: Oui, je sais, mais moi je pensais que vous aviez des sorties mondiales comme Metallica.
0: En fait, j'ai eu parfois des sorties mondiales. Oui, hein. Par exemple, Ma vie avec Mozart était une sortie mondiale.
1: Ouais.
0: Mais là, on n'a pas eu le temps parce que j'ai fait le texte que cet été. Donc, on n'a pas eu le temps d'organiser. En fait, il faut que je donne le texte très en avance pour qu'on fasse des sorties mondiales.
1: Oui, parce que les traducteurs travaillent tous en même temps.
0: Dans les 6 mois, il y a un an, ça va sortir partout. Mais dans les 6 mois, il y a un an.
1: Mais j'imagine, oui, que vous attendez avec impatience ce moment-là.
0: Oui, parce que Ma vie avec Mozart, autre livre que j'avais écrit sur Mozart, Mein Leben mit Mozart.
1: Sehr schön.
0: Avait été un gros succès, une grosse Erfurt. Et donc, j'espère qu'ils vont bien recevoir aussi celui-là.
1: Éric-Emmanuel Schmitt, on se replonge dans les chansons que vous avez choisies pour nous ce soir. Alors, la dernière qu'on a écoutée, c'est une performance vocale incroyable. Céline Dion qui chante l'hymne à l'amour. Là, c'est tout à fait différent. C'est la bande originale des Choses de la vie. Mmh. Un film avec Romy Schneider et Michel Piccoli. C'est la chanson d'Hélène. Donc, ce qui nous prouve que vous avez un goût pour les grandes voix, mais aussi...
0: les voix fragiles.
1: Pour les voix, oui, plus fragiles.
0: Non, mais c'est surtout que je suis fou de Romy Schneider. Comment ne pas être bouleversé par cette femme, par sa beauté, par sa fragilité, par son rayonnement, par sa lumière.
1: Et vous l'avez découverte avec quoi, vous vous souvenez? Sissi Impératrice, quand vous étiez petit.
0: Non, bah, c'est pas mon truc, Sissi.
1: Non,
0: non. C'était d'emblée les films de Sautet que j'adore.
1: Ah oui, d'accord.
0: Particulièrement le film où elle aime deux hommes, c'est Montand et comment ça s'appelle?
1: César et Rosalie.
0: Mais je le revois encore. Ouais. Et à chaque fois, je trouve plus profond ce film.
1: Il est incroyable.
0: Il est tellement beau ce film. Et tellement. Il indique tellement ce que pourrait être le chemin de la liberté amoureuse. Donc, j'aime beaucoup.
1: La chanson d'Hélène, vous allez entendre la voix fragile, oui, et forte à la fois, de Romy Schneider.

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0: La chanson d'Hélène, musique de Philippe Sard, des paroles de Jean-Loup Dabadie. Vous teniez, Éric Emmanuel Schmitt, à ce qu'on cite Jean-Loup Dabadie.
1: Oui, parce que c'est un écrivain merveilleux. Regarde, pour dire la fin d'un amour, je regarde le soir tomber dans les miroirs. C'est magnifique, c'est tout simple. Et l'amour sans amitié, c'est ce qui a condamné cet amour, c'était un amour sans amitié. Enfin voilà, c'est en trois mots.
0: Comment... C'est ça qui est très fort.
1: Oui, voilà. C'est du grand art, l'air de rien.
0: Ouais, les
1: c'est comme
0: paroliers.
1: Du hasard.
0: Ouais. C'est ça, les choses de la vie. Film de Claude Sautet, sorti en 1970, mais que vous pouvez voir quand vous voulez maintenant, avec la magie des plateformes de streaming. Vous avez déjà écrit des chansons ?
1: J'en ai écrit une. J'aimerais bien en écrire.
0: Ouais, hein.
1: En fait, je viens d'en écrire une. C'était un cadeau extraordinaire de Michel Legrand. Parce que j'ai été ami avec Michel Legrand et il a écrit la musique de mon deuxième film, Oscar et la Dame Rose. Et en fait, Macha
0: Meryl, son épouse, ouais.
1: m'a appelé en disant, tu sais que, voilà, il y a des musiques de lui qui n'ont pas eu de parole, on n'a pas eu le temps de les faire. Et il a pensé à plusieurs écrivains et il y en a une qui est pour toi. Et je lui dis, pourquoi elle est pour moi? Il me dit, bah d'abord parce qu'il voulait qu'elle retourne en Belgique parce qu'il l'avait fait pour Jacques Brel.
0: Oh.
1: Et Jacques Brel est mort avant d'avoir mis des mots sur cette musique. Donc il dit, ça va retourner en Belgique. Puis il me dit, et puis tu verras, elle est tellement compliquée que... Il y a que toi qui peux le faire, parce que moi je suis musicien, je sais lire la musique, etc., etc. Et donc voilà, j'ai écrit une deuxième chanson et j'espère bien qu'on va faire cet album à plusieurs écrivains, des grandes chansons.
0: De Michel Legrand.
1: De Michel Legrand, qu'il n'aura pas entendu, mais qu'il aura écrit.
0: Et vous choisirez l'interprète de la chanson dont vous avez signé le texte ou pas?
1: Je pense qu'on va le choisir ensemble avec Macha.
0: Oh, j'ai hâte. Oh, ça c'est un projet extrêmement séduisant. Aurel San est dans la liste des chansons que vous avez choisies, Éric Emmanuel Schmitt.
1: Bêtement, je ne sais pas pourquoi, j'avais une attitude un peu hostile par rapport au rap, parce que, sans doute une question de génération.
0: Ouais.
1: Et puis, quelqu'un m'a fait écouter plusieurs artistes. Et alors, Aurel San, c'est celui qui m'a le plus séduit. Il y en a d'autres qui m'ont séduit. C'est celui qui m'a le plus séduit parce que je me disais, ça y est, on retrouve la chanson à texte. Et je me réjouis de son succès.

0: Dans la vie d'Orelsan, de la maternelle à son mariage, la quête. Et évidemment, il y a une phrase clé dans cette chanson, Eric Emmanuel Schmitt, une expression très importante, c'est « mon père est fier ».
1: Oui.
0: Ah, parce qu'on fait tout ça, on arrive finalement au jour où il se marie, et son frère filme et sa sœur anime le mariage, et son père est fier. La fierté du père pour son fils, la loyauté du fils pour son père, ça c'est au cœur de votre nouveau roman, oui. Juste après Dieu, il y a papa. Voilà, le père de Mozart est très fier de son fils qui était en adoration, en admiration devant son père, finit par se rendre compte que c'est juste un humain.
1: Et puis, c'est le destin de voilà, tous les fils et tous les pères.
0: Plus être vraiment très très loyal. Je parle de la loyauté parce qu'il y a un autre personnage dont on n'a pas parlé dans votre livre. C'est la sœur.
1: Ah oui, Nannerle.
0: Nannerle, qui elle mériterait des merci et des bisous et des compliments parce qu'elle reste avec le père alors qu'elle aurait pu se barrer avec un beau militaire et faire un beau mariage. Elle est restée avec Léopold Mozart pour s'occuper de lui. Et Wolfi, lui, il est parti.
1: Il est parti.
0: Mais c'est Wolfi qu'on aime.
1: Oui, parce que oui, lui, il a eu l'audace de partir, l'affirmation de sa liberté pour créer tout ce qu'il voulait créer. Il fallait qu'il quitte Salzbourg et ce poste chez le prince archevêque de Salzbourg. Elle a été élevée d'une façon très ambiguë, c'est-à-dire d'un côté elle a eu l'accès à la grande culture et elle est une virtuose, elle est une grande musicienne, etc. Mais d'un autre côté, à 18-20 ans, elle doit suivre le destin des femmes, rentrer dans l'ordre. Et elle rentrait dans l'ordre, c'est quoi? Au moment où elle pourrait quitter la maison, Madame Mozart, la femme de Léopold, la maman de Nannerle et de Wolfgang, meurt à Paris, ici dans le quartier des Halles. Et du coup, elle se sacrifie.
0: Ouais.
1: La dimension sacrificielle des femmes était inscrite dans leurs conditions pendant des siècles. Et donc, elle, être une bonne fille, c'était pas s'affirmer, c'était justement se plier. Et elle est restée auprès du père.
0: Et elle n'est pas récompensée. Hein.
1: Elle n'est pas vraiment récompensée parce que lui, il n'attend qu'une lettre de son fils. Il a sa fille avec lui, mais il n'attend qu'une lettre de son fils, un message de son fils. Ben oui, c'est comme ça l'ingratitude. dans les familles, il y a toujours des positionnements comme ça. Et en même temps, il lui dit, pourquoi tu es si facile à aimer, toi? Et lui, si difficile. ces phrases terribles qu'on entend dans les familles. Elle se sacrifie totalement à son père. Il lui dit, c'est si facile de t'aimer, toi, et si difficile de l'aimer, lui. Et en même temps, il n'y a qu'une chose qui l'intéresse, c'est l'aimer, lui, et être aimé de lui.
0: Juste après Dieu, il y a papa, je vous recommande la lecture de ce roman d'Éric Emmanuel Schmitt, donc ici en France, aux éditions Albin Michel, et sinon partout dans le monde, si vous nous écoutez sur Internet, même sur une île reculée, forcément le libraire le plus proche aura le livre à un moment ou à un autre. Et oui, évidemment, ça parle de la famille Mozart, mais ça parle de nos familles à nous aussi. Je trouve vraiment que, voilà, on se reconnaît. Alors, vous verrez bien dans quel personnage vous vous reconnaissez, puis après vous ferez votre autocritique à la maison. On va écouter Santa maintenant.
1: Oui.
0: Santa qui avait commencé sa carrière en chantant en anglais de l'électropop avec le groupe iPhone. Là, elle est en solo. C'est un piano-voix. Tout à l'heure, on a commencé avec William Scheller en piano-voix. Là, Santa, c'est la même chose.
1: J'aime bien le piano-voix.
0: C'est vrai, ça vous plaît. Vous jouez du piano?
1: Oui, je joue du piano. Oui. Mais j'aime bien le piano-voix parce que tout d'un coup, c'est comme si on avait la vérité de quelqu'un. Il est tout nu. La voix, elle est toute nue avec le piano. Et on entend si c'est sincère ou si c'est pas sincère, si c'est juste ou si c'est pas juste. C'est comme une confidence. Il n'y a pas tout l'apparat du studio, de l'habillage sonore, etc. Donc c'est une épreuve de vérité. Et cette Santa me fascine par sa force de caractère. Bon, j'ai fait une émission de télévision avec elle qui m'a permis le week-end à la campagne. Donc, donc j'ai passé du temps avec elle, donc je la connais. Et elle me fascine par d'abord ses dons et ensuite sa force d'affirmation d'elle-même. Moi, j'adore les femmes fortes. Je sais pas pourquoi. Parce que c'est souvent une force qu'on n'attend pas d'elle et qui est. Il a fallu longtemps qu'elle soit plus forte que les hommes pour pouvoir être forte. Là, on n'en est plus tout à fait là, mais la force continue à me fasciner.
0: Santa. Popcorn salé qui figure donc en belle place dans la liste des chansons choisies pour vous ce soir par Éric Emmanuel Schmitt.

0: voix toute nue de Santa, Popcorn Salé. Juste avant qu'on écoute la chanson, Eric Emmanuel Schmidt, vous nous disiez à quel point vous aimiez les femmes fortes. Est-ce que c'est pour ça que c'est Madame de Sévigné qui sera à l'honneur de la 30e édition du Festival de la Correspondance de Grignan, dont vous êtes le directeur artistique et le président?
1: Oui, j'ai ce bonheur depuis plusieurs années de diriger ce festival unique en France, le Festival de la Correspondance, qui est à Grignan. Pourquoi? Parce que Madame de Sévigné écrivait des lettres à sa fille adorée qui avait épousé le seigneur de Grignan. Et elle est enterrée à Grignan.
0: Et c'est dans la Drôme provençale, c'est trop beau. C'est magnifique.
1: C'est un magnifique village entouré de champs de lavande. C'est absolument magique comme endroit. Et on lit les grandes correspondances dans la cour du château. Des grands comédiens et comédiennes viennent les lire. Et dans la journée, il y a des cafés littéraires. Alors, il se trouve que cette année, c'est le quadricentenaire de Madame de Sévigné.
0: Waouh.
1: Et donc, voilà, le Festival de la Correspondance prendra un thème très sévigné, puisqu'il y a toujours un thème chaque année. C'est la correspondance comme miroir d'une époque, miroir des mœurs d'un temps. Donc, il y aura des correspondances de Madame de Sévigné, mais il y aura aussi plein d'autres correspondances. Claire Kem viendra lire la correspondance de Madame de Pompadour. Il y aura la correspondance de Stephen Zweig avec Romain Rolland, la correspondance de Jean Zay, la correspondance de Georges Sand avec Alexandre Dumas, ces deux-là, c'est ça sera Macha Meryl et Francis Perrin qui viendront les lire. Enfin, il y aura plein de choses magnifiques pendant une semaine et surtout une ouverture dans la cour du château avec un opéra qui n'est plus joué depuis 2 siècles et qui s'appelle Ninon chez Madame de Sévigné. Et qui donc fait rencontrer ces deux femmes spirituelles qui étaient Madame de Sévignan et Ninon de l'Enclos. Et on va redécouvrir cet opéra le soir de l'ouverture. Et puis, comme il y a une tradition depuis que je dirige ce festival, c'est qu'à chaque fois, l'ouverture, ça c'est la pré-ouverture, mais l'ouverture c'est une correspondance moderne, écrite par deux contemporains. Et donc, cette année, je m'y suis collé.
0: Ah, vous avez écrit à qui?
1: Voilà, j'ai écrit à un jeune homme que je trouve absolument brillant, qui s'appelle Nathan Devers, qui est philosophe, écrivain, etc. C'est moi, avec 40 ans de moins, puisqu'il a fait Normal Sup, comme moi, la
0: revue. Même parcours.
1: Agrégé de philo, et puis s'exprimant à la fois dans la fiction et dans l'essai. Et depuis des mois, on échange une correspondance sur le thème « Aimer son époque ou pas ».
0: Oh, c'est vertigineux.
1: Oui, comme vous dites.
0: Eh bien, si vous avez envie de célébrer l'art des belles lettres que l'on s'écrit, que l'on reçoit à l'art épistolaire, donc rendez-vous à Grignan, au Festival de la Correspondance, c'est la 30e édition, et c'est du 6 au 11 juillet, présidé donc par Eric Emmanuel Schmidt. Alors, quand on ne peut pas s'écrire, parce qu'on n'ose pas, parce qu'on n'est plus ensemble, parfois on s'écrit des chansons. Oui. C'est ce que Véronique Sanson a fait après sa séparation avec Michel Berger. Ils se sont passés des messages par chansons interposées pendant des années. Eux, si une correspondance existait, une correspondance secrète, ce serait dingue de tomber dessus. Je pense que ce serait magnifique.
1: Oui, je ne sais pas d'ailleurs si elle existe.
0: Je ne crois pas.
1: Je crois pas.
0: Ce que dit Sanson, c'est qu'elle, elle a plus jamais, elle l'a quitté quand même assez brutalement. Donc elle n'a jamais osé revenir, mais qu'elle lui envoyait des messages par chansons. Je crois qu'il ne reste que les chansons.
1: Bah, c'est-à-dire que je pense que leur relation vivait en générant toutes ces chansons. Donc ils ont su faire quelque chose et de leur amour et de leur séparation. Bravo. Mais ça, c'est le propre des artistes.
0: C'est ça, ils sont trop forts. On va écouter une chanson des tout débuts de Véronique Sanson et elle s'appelle Amoureuse.

0: début, quel début de Véronique Sanson avec Amoureuse. Alors au contraire, nous c'est la fin. Avec Emmanuel Schmitt, la fin de cette heure passée ensemble. Merci, hein, vraiment.
1: Ah, c'est un plaisir.
0: Oh, j'ai adoré. Je recommande à tout le monde la lecture de Juste après Dieu, il y a papa, votre nouveau roman chez Albin Michel. On attend de pied ferme cette chanson avec la musique de Michel Legrand. Ah, j'espère que ça arrivera dans les mois qui viennent, ou allez, 2027, qui est pas que l'élection présidentielle. Moi, je voudrais qu'il y ait autre chose comme actualité.
1: Alors, on le souhaite tous.
0: Voilà, hein, un petit peu de musique, ça nous fera plaisir. Et vous nous avez soigné pour votre départ. Vous avez fait une belle entrée, vous allez faire une sortie fracassante. Jean Ferrat chante les mots d'Aragon. Que serais-je sans toi ? Pourquoi ?
1: C'est tellement bouleversant, ce poème, d'abord.
0: Oui.
1: D'Aragon, parce que « Que serais-je sans toi qui vint à ma rencontre ?» c'est-à-dire ce chant d'amour d'Aragon, c'est pour Elsa, qui est comme le foyer essentiel de sa vie, quoi. C'est moi, je ne crois qu'à ça, aux rencontres qui changent les vies. Moi, j'ai eu le bonheur d'avoir des rencontres qui ont donné une structure à ma vie. Et évidemment, la rencontre amoureuse, c'est la plus importante. Voilà, on se pose plein de questions et puis tout d'un coup on a la réponse. La réponse, c'est la rencontre d'un être qu'on aime. Et puis surtout, qu'on consente à aimer, parce que c'est ce qui est très beau dans le poème d'Aragon, c'est cet amour, il se présente, mais il lui dit oui. Tellement, moi je me bats beaucoup avec mes neveux, avec la génération qui a autour de 30 ans. Je leur dis, mais engagez-vous. Et ils ont un grand problème à l'engagement. Ils réfléchissent comme des consommateurs qui font une étude de marché. Non, c'est voilà, il faut consentir à aimer. Il faut accepter de ne plus être la première personne, mais la deuxième, et de s'engager.
0: Consentir à aimer, quel beau slogan. Éric Emmanuel Schmitt, président, merci d'être venu nous voir. À très bientôt.
1: Avec plaisir.

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0: Notre invité de ce soir nous a gâté, Eric Emmanuel Schmitt. C'était un bonheur de passer une heure avec lui. Et avec vous aussi, les amis, merci d'avoir écouté Décibel. Merci à l'équipe de l'émission, Iris Guitoni, Christophe Hulens, Elodie Biancamaria, Franck Moilier et Elorie Roussillon. Je vous retrouve demain à 20h pour peut-être la meilleure émission de la semaine, hein, les chansons préférées des auditrices et des auditeurs.
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4: Bonjour ! Merci d'avoir choisi votre radio ici. C'est Willy vient déjeuner chez vous, numéro 1055.
5: Ah là là, filoche.
4: Bonjour la tribu.
6: Bonjour.
4: Alors, qui est là aujourd'hui ? Nicolas Balabeuf, notre enfant de la télé. Bonjour mon bon Nicolas.
7: Bonjour Willy, bonjour tout le monde.
4: Et Fabien Emo, notre geek. Bonjour mon Fabinu.
8: Bonjour Willy, bonjour à tous.
4: Et bienvenue à tous. J'espère que vous avez passé une bonne semaine.
7: Vous êtes de retour.
4: Ça y est,
7: vous nous avez manqué.
4: J'ai retrouvé mes bébés. Ça y est, mes deux enfants sont là. Toujours
8: aussi beaux. Hein.
4: T'as pas trop chaud mon chéri ?
7: Non, pourquoi ?
8: Ça, parce qu'il est en doudoune.
7: Non, je suis très frileux.
4: Ah, t'es très frileux, s'il fait juste 600 degrés. D'accord, bon, bah, Fabien s'est mis en t-shirt, tranquille.
8: Bah, et vous en chemise en lin.
4: Petite chemise en lin,
8: ça vous va
4: voilà.
8: Bien.
4: Et avec Marcel. Merci beaucoup, avec Marcel, tout à fait. Je suis très heureux de vous retrouver, mes amis. Voilà, j'espère que vous avez passé donc une bonne semaine tous. Nous voilà donc réunis pour vous proposer votre grand talk show, pas comme les autres, le seul sur les ondes de la radio française. Vous faire comprendre l'actu de deux manières, avec sérieux, grâce à nos invités, avec sourire, grâce à nos chroniques. Ici, on apprend et on se détend, alors vite. Notez bien les deux dossiers du jour. Dans un instant, d'abord jeudi, le bout en train Sébastien Lecornu a proposé de nouvelles aides carburant à hauteur de 710 millions d'euros. Ça tombe bien, l'État regorge de pognon. Alors qui a droit à quoi ? La réponse dans une minute. Et à 12h30, tout autre chose, la folie du flan. Eh oui, c'est un dessert incontournable des boulangeries françaises, mais qui a été longtemps déconsidéré. Ben, le flan est devenu tendance ces dernières années. Tu sais que je suis même allée dans un bar à La Rochelle, un bar à flan.
8: Mais non,
4: à
8: flan.
4: La Rochelle, ouais, ouais. 5 euros la mini part de flan à la vanille. Appelez-moi pigeon. Alors pourquoi est-ce qu'on est tous fous de flan ? Eh bien, la réponse dans 20 minutes. Et vous le savez, on fait cette émission ensemble. On est tous ensemble réunis d'abord sur le groupe Facebook.
8: Alors, pour nous retrouver sur Facebook, vous tapez Youpi la vie avec Willy Rovelli. Et justement, tiens, le sondage du jour. Quelle est votre pâtisserie préférée ? Flan, millefeuille, ouais, religieuse, éclair, tarte au citron, tarte aux fraises, opéra, Paris-Brest. Alors ça se joue. Alors, entre l'éclair et le flan, mais l'éclair est en tête avec 24% des votes et le flan juste derrière 22%.
4: Moi c'est le flan, moi je suis fan de flan. Flan la vanille, normal, flan, pas le
8: normal,
4: mais ouais, classique.
8: Donc continuez à voter sur le groupe Facebook pour nous retrouver, c'est Youpi la vie avec Willy Rovelli.
7: Et il y a un petit message également pour le fils de Fabinou, c'est le petit Loïs qui fête son anniversaire aujourd'hui.
4: On l'embrasse. Bon anniversaire, quel âge il a ?
8: 4 ans
4: déjà. 4 ans, là là, déjà.
8: Et comme je suis un bon père, vous voyez, je ne suis pas avec lui.
4: Non, c'est bien. Bravo.
8: Je préfère être avec
4: vous. Tu as laissé ta chérie faire tout le merdier. Il y a une fête cet après-midi, non ? Il y a la fête cet après-midi ?
8: J'espère, oui, je crois.
4: Bon,
8: je m'occupe de rien.
4: C'était bien. 0810 055 056, appelez-nous si vous voulez souhaiter bon anniversaire à Loïs. Appelez-nous pour nous dire quelle est votre pâtisserie préférée. Appelez-nous pour nous parler là de cette prime carburant là. Est-ce que vous espérez en avoir ou pas? On parle de tout ça et vous repartez avec quoi?
7: Eh bien, il fait beau, la chaleur est arrivée. Elle est aussi en chaleur. C'est la carte carburant qui vaut 100 euros.
4: C'est vraiment la carte ou c'est une collègue à nous qui appelle
7: la carte
4: carburant? Ah bon.
7: Tirage au sort demain.
4: Tirage au sort. Très bien. Merci beaucoup Nathalie.
8: Alors
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4: Allez, ouvrons notre premier dossier. Bonjour Benjamin Cuc.
9: Bonjour Willy.
4: Bienvenue ici, Bienvenue ici. Ah, il est au volant, Benjamin, apparemment, c'est ça ? Il roule ?
9: Non, non, dans la rue, je suis dans la rue.
4: Ah, dans la rue ! D'accord. Bon, alors, mettez-vous sur le côté, mon cher Benjamin, sur le trottoir. Vous êtes spécialiste automobile et on vous entend donc chaque week-end à 7h50 sur les ondes d'ici avec votre chronique « Roulez malin ». Alors, comme le prix du baril de pétrole n'est pas prêt de baisser, donc jeudi, le Premier ministre Sébastien Lecornu a donc présenté de nouvelles aides carburant, comme on les appelle. On va les détailler avec vous pour être sûr de savoir qui a droit à quoi. Déjà, la prime grand rouleur, elle est doublée, cette prime grand rouleur. Est-ce que vous pouvez déjà nous expliquer de quoi il s'agit ?
9: Il s'agit des gens qui font plus de 50 km par jour pour aller travailler et revenir. Ouais. Ils peuvent prétendre à une prime qui peut aller maintenant, qui était de 300 euros, qui peut être maintenant de 600 euros. Mais c'est une telle usine à gaz pour l'obtenir et c'est assez humiliant en fait. Ça fait un peu, on va faire la manche alors qu'il y avait des solutions peut-être un petit peu plus simples. Mais grosso modo, c'est les gens qui roulent beaucoup pour aller bosser, qui peuvent avoir un petit peu plus. On peut avoir un pourboire en plus pour aller chercher un peu de carburant moins cher.
4: Comment ils doivent faire là ? Il y a quoi ? Il y a un site internet ? Il y a quelque chose à
9: demander ? Il y a un portail internet, s'inscrire, il faut aller...
4: Oh là là.
9: Je veux dire, c'est un peu une usine à gaz, hein, une fois de plus. Ouais. Il y a peut-être des solutions un peu plus simples.
4: Ça aurait été quoi les solutions? Parce que Benjamin, il a les solutions. Alors mon Benjamin, ça aurait été quoi les solutions?
9: les solutions, c'est baisser un chouïa des taxes, revenir à ce qu'avait fait Lionel Jospin en son temps, qui était la TIPP flottante, mais comme on fait des taxes sur les taxes, ou supprimer les crédits CE qui servent... C'est quelques milliards, ça sert à financer de l'électrification. Moi, je m'en fous, je suis pour la voiture électrique, j'en ai deux. J'aime tellement ça que j'en ai acheté deux. Mais réellement, il y a des usines à gaz fiscales et on rajoute une usine à gaz sur une usine à gaz.
4: Voilà. Bon, Benjamin, tiens, puisque vous parliez des voitures électriques, il y a une bonne nouvelle, non? Il n'y a pas des primes, là, que attendez voir. Il y a certains pros, voilà, ils vont avoir des aides pour acheter une voiture électrique. C'est bien, ça?
9: Oui, c'est certains pros qui avaient déjà des aides conséquentes, mais une fois de plus, c'est des usines à gaz. On invente en France, c'est vraiment bien. On a une belle ingénierie fiscale. Et le truc qui marche le mieux, c'est Bercy, et on a des ingénieurs, on a des super ingénieurs que le monde entier nous envie. Mais manque de bol, ils servent à fabriquer des impôts.
4: Tiens, par exemple, si une aide soignante veut acheter une voiture électrique, une aide soignante, ça se déplace beaucoup. Elle a droit à 50 € par mois pour une Zoé.
9: C'est génial, 50 € par mois pour une Zoé quand vous gagnez 1 500 € par mois. Truc. Pour une Zoé qui vaut 35 000 €, c'est vraiment l'affaire du siècle. Hein. Rien n'est proportionné, si vous voulez. C'est des gens qui ont inventé, les députés, les conseillers qui sont payés quelques dizaines de milliers d'euros par mois, ou voire pour tout l'ensemble, ou quelques milliers d'euros quand même, ils vont inventer des solutions pour les pauvres. Comme disait Coluche, explique-moi ce dont tu as besoin, je te dirai comment t'en passer.
4: Donc 50 € par mois pour la Zoé, un taxi 5 500 €, voilà, s'il veut changer de voiture. La prime carburant est assouplie. Ça, c'est pas mal, ça.
9: Voilà.
4: Bon, il s'en fout, apparemment, Benjamin.
9: On a fait des étirements, voilà. On fait des étirements pour la prime carburant. Il faut des étirements. Donc, on l'assouplit pour obtenir les étirements permettent l'assouplissement. Bon. Mais c'est comme tirer un chewing-gum. Hein. On n'a pas beaucoup. On les tire. À la fin, ça craque.
4: Bon, désolé. Hein, je pensais qu'on allait faire plaisir à Benjamin.
8: Pas du tout.
4: De lui passer un petit coup de fil. Mais il est très ronchon, mon Benjamin. Bon, mais c'est pas grand chose, mais c'est déjà mieux que rien.
8: C'est déjà ça.
9: Oui, mais c'est pas grand chose, mais c'est mieux que rien. C'est ce que dit. Est-ce que vraiment la société va vraiment dire ah super, j'ai pas grand chose, mais c'est toujours mieux que rien. C'est mieux que rien. C'était une chronique de François Morel il y a une trentaine d'années à la radio qui était très très drôle sur France Inter. C'est mieux que rien. C'était très approximatif.
4: C'est comme ça qu'on va appeler le gouvernement. C'est mieux que rien. Voilà, Benjamin, merci beaucoup.
9: Bonne journée.
4: Salut, Benjamin.
8: Il a raccroché. Il s'est barré.
4: Non, il est pas content, Benjamin. Benjamin Cuc, spécialiste automobile. Au revoir, Benjamin. Rendez-vous demain à 7h50. Il est en colère,
8: Il recherche ses deux bagnoles.
4: En tout cas, pour les aides, ce qu'a voulu dire Benjamin, c'est démerdez-vous. Voilà. Des aides, démerdez-vous. Il y a un site internet, je sais même pas lequel d'ailleurs, qui sera rouvert le 27 mai.
9: Rien n'a été mis. Ils ont annoncé, le gouvernement l'a annoncé il y a deux jours, mais c'est une annonce non suivie des faits. C'est-à-dire qu'on nous dit un portail internet, va falloir aller s'inscrire sur le portail. C'est vraiment une. C'est l'amateurisme.
4: On a bien compris, mon Benjamin. C'est la merde.
9: C'est la septième compagnie. Sébastien Lecornu me rappelle un des acteurs qui jouait dans la 7ème compagnie. Ils sont un peu perdus.
4: Merci, mon Benjamin. On a compris. Au revoir, Benjamin. Voilà. Il est chanchon. Hein. Au revoir, mon Benjamin. À la prochaine.
9: Non, je suis pas chanchon.
4: Salut, à la prochaine. Bon, réagissez comme Benjamin, si vous voulez. Il n'y a pas de souci. Hein.
8: Gueulez aussi. Hein.
4: Oui, gueulez. 0810 055 056. Tiens, dites-nous ce que vous pensez de toutes ces aides. Est-ce que c'est mieux que rien ou est-ce que c'est rien que mieux? On parle de quoi avec toi, mon Fabien, dans un instant?
8: L'actu web, une nouvelle mode sur TikTok a fait son apparition cette semaine, traverser les ronds-points avec son véhicule. Explication dans moins de 3 minutes.
4: Bon, allez, en attendant, on va écouter Imagination avec Music and Lights.

0: c'était le groupe Imagination. Yes.
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0: Et il est 12h17 bientôt, il est temps d'accueillir, comme il se doit, Fabien Hémeau, notre geek. Alors, mon Fabien.
3: Il est l'heure de la mise à jour, toute l'actu web de la semaine. On démarre avec une nouvelle tendance TikTok qui inquiète les autorités. Les internautes, en fait, en ce moment, s'amusent à se filmer en train de traverser des ronds-points tout droit.
4: Oh là là.
3: Depuis quelques jours, des centaines de vidéos montrent des automobilistes et parfois même des motards roulant directement sur les terre-pleins centrales, des ronds-points, voilà, au lieu de les contourner normalement. Une pratique spectaculaire, mais surtout très dangereuse.
5: Ah, que vois-je ? Un rond-point !
6: Certains conducteurs semblent ironiquement justifier cette pratique par la hausse du prix du carburant.
3: Voilà, si les internautes font ça, c'est pour économiser du carburant.
0: Bah ouais,
3: enfin, c'est surtout pour faire le buzz et faire le maximum de vues sur TikTok. Résultat, la police nationale a posté cette semaine cette vidéo.
7: Vous pensiez sincèrement que j'allais prendre ce rond-point en plein milieu ? Pas du tout. Il y a le code de la route et il faut savoir le respecter. Les sens giratoires, c'est toujours par la droite et on n'en lit surtout pas les clignotants. Donc, pour quelques secondes de buzz, ne prends pas de risque inutile.
3: Non, voilà, s'il vous plaît, prenez vos ronds-points normalement, car traverser voilà, le terre-plein central est interdit. Vous risquez 135 euros d'amende, faut le dire, et un retrait du permis de conduire. Et surtout, vous pouvez procurer des accidents. Donc, soyez vigilants, s'il vous plaît. Toujours dans l'actu web de la semaine, j'ai repéré un job d'été de rêve pour les fans du Tour de France. J'ai repéré cette annonce sur le blog de Leclerc. L'enseigne recherche un conducteur de chou-fleur. Ce chou-fleur, c'est le véhicule électrique qui fera partie de la fameuse caravane du Tour de France. Alors Leclerc n'est pas à son premier coup d'essai, car il y a 2 ans, ils étaient à la recherche d'un conducteur d'un quad melon. L'année dernière, c'était une voiture poireau. Et cette année, donc, c'est donc un véhicule en forme de chou-fleur. Donc pourquoi pas, pour postuler, envoyez vos CV à cette adresse mail choufleur.e.leclerc@ideactif.fr. Allez, bonne chance et surtout, ne vous prenez pas le chou.
8: Une partie de pétanque.
3: Ah bah là, il fait beau là. Là, c'est le retour de la pétanque. Et on termine l'actu web par une histoire complètement dingue. J'ai repéré sur le site de nos amis de Ici Périgord. Je vous présente Véronique et Damien, couple fan de pétanque.
0: Oui.
3: Ce couple a même installé un boulodrome dans leur jardin. Et depuis quelques jours, Véronique et Damien se sont aperçus qu'on leur volait leur boule de pétanque dans leur jardin. Du coup, ils ont décidé d'installer une caméra dans leur jardin. Et le cambrioleur a été pris en flagrant délit. L'auteur du crime était un renard. Écoutez, Véronique, elle est prête à tout pour récupérer ses boules.
9: Parce que nos boules, on espère bien vraiment les retrouver.
0: Bah oui.
9: On va prendre un traceur. On a envie d'être
0: traceur.
9: Plus rusé que le renard, en fait. Si on a la chance, on va y aller voir si c'est autour du terrier. Et je vais être honnête avec vous, si c'est pas autour du terrier, je pense qu'on va creuser pour récupérer nos boules. Parce que j'ai le beau-père qui a la mini-pelle. Il est déjà
0: La mini-pelle.
9: Quand on l'appelle, on va déterrer nos boules, on va récupérer nos boules.
3: Non, c'est quand même dingue, le renard a volé 19 boules au total. Valeur estimée, 900 balles.
0: Oh là là, ça coûte cher les boules.
3: Ah ben oui, ça coûte cher les boules de pétanque.
0: Ça coûte cher des boules de pétanque.
3: Les boules de pro.
0: Des vraies boules.
3: Là, on peut le dire, c'est les boules et on les embrasse. On les embrasse bien fort.
0: Évidemment qu'on les embrasse. Merci mon bon Fabinho.
3: De rien.
0: Merci.
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0: 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On va faire un bisou à Carole. Ça va, Carole ?
10: Oui, moi, je veux bien des bisous.
0: Ça va, Carole ? Tu habites où ?
10: À Mirmande, dans la Drôme.
0: Dans la Drôme. Tu voulais nous faire un petit coucou ?
10: Ben oui, parce que je suis au boulot et du coup, je vous écoute en travaillant parce que je suis infirmière libérale.
0: Très bien, t'es dans
10: du
0: la
10: coup,
0: route.
10: Du coup, ça me fait rire, vos bêtises et vos informations.
0: Pas du tout, on est très sérieux, nous, franchement.
10: Ben oui, je rigole toute seule dans ma voiture. Je vais appeler faire un coucou parce qu'il y a plein de gens sur la route.
0: Puis ça, c'est bien, tu parles avec nous pendant qu'il y a un malade qui agonise à la maison. Moi, je trouve ça très bien.
10: Non,
0: il peut attendre.
10: J'ai des patients qui vous écoutent.
3: C'est bien, oui. Faites la pub.
10: Elle a appelé la radio.
0: Ça, c'est très bien. Tu les embrasses pour nous, d'accord, ma Carole ?
10: Tu fais
0: un beau métier, Carole, hein, dis donc, ça va ? C'est pas trop dur ?
10: J'essaye.
0: Et t'es contente ? Tu vas avoir une prime carburant, là, t'es contente ?
10: Je n'ai même pas demandé, parce que vu toutes les démarches qu'il faut faire pour gagner 20 centimes, franchement...
0: Tu devrais quand même aller acheter.
10: J'ai capitulé.
0: Tu devrais quand même aller acheter un petit coup d'œil, parce que tu y es dessus normalement. T'as vu, tu peux avoir 50 euros par mois. Bon, c'est pas énorme.
3: C'est toujours ça.
0: Mais demande-les quand même, d'accord.
10: 50 euros par mois.
3: C'est bon à prendre.
0: C'est déjà bien.
3: C'est mieux que rien. Allez.
10: Oui.
0: Allez, Carole.
10: Cracher dans la soupe, et bon.
0: Voilà. Bon, bah, merci d'être passé nous voir, ma Carole. On t'embrasse très fort.
4: Et justement,
0: fort, oui,
4: en plus de ta prime carburant, peut-être que ta radio ici t'offre 100 euros de carburant. On te rappelle peut-être demain.
0: Peut-être qu'on te rappelle demain, d'accord?
10: Et ça serait bien, rappelez-moi, y a pas de démarche à faire. Moi, je serai au boulot encore.
0: Eh ben super, eh ben, peut-être à demain, Carole, on t'embrasse très très
3: bisous.
0: Fort. Merci
3: pas
0: pour ta fidélité.
10: Bon week-end.
0: Ciao ma bella, ciao ciao. Allez, dans un instant, on va vous présenter un invité pas banal, parce qu'on aime vous présenter des invités
11: pas banaux.
0: Mais d'abord, tiens, on va écouter M. Pokora avec quand même sur votre radio ici, la radio des chonchons. Tout le monde est chonchon aujourd'hui, c'est bien.

0: M. Pokora avec quand même. Au revoir, M.
1: Au revoir.
2: M.
0: Au revoir, monsieur M.
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0: Allez, comme promis, place à la personne pas banale du samedi. Bonjour, Benoît Mathieu.
5: Bonjour Willy.
0: Bienvenue ici mon cher Benoît. Alors vous avez 27 ans, vous êtes prof de maths, 7 plus 3 ça fait
5: ça fait 15.
0: Ouais, c'est un bon prof, c'est un bon prof. Alors en ce moment mon cher Benoît, vous faites un tour de France en vélo un petit peu particulier. Vous êtes parti le 1er avril dernier et pendant un an là vous êtes
5: le
0: sur votre vélo.
5: Mars, je suis parti.
0: 30 mars, oui oh, ça va hein. 30 mars et pendant un an. Voilà, vous êtes sur votre vélo. Pourquoi est-ce que vous êtes parti sur les routes à vélo, mon cher Benoît ?
5: Alors, je suis parti avec l'objectif d'obtenir les 500 parrainages pour être candidat aux élections présidentielles, de 2027.
0: Voilà. Donc, en fait, vous faites le tour de France. Vous espérez quoi ? Rencontrer des maires, c'est eux, hein, qui peuvent vous donner ces fameux parrainages, c'est ça hein ?
5: Exactement. Bah là, j'en ai déjà rencontré plus de 80. Ça fait 50 jours que je suis parti.
0: Ouais.
5: Donc voilà, je prends des rendez-vous en avance, j'envoie des mails, j'appelle tous les jours, j'ai une quinzaine d'appels à faire, j'envoie des mails, tout ça, pour essayer d'avoir des rendez-vous, puisque la plupart des maires que je rencontre, ce sont des gens qui travaillent, qui ont un boulot à côté.
0: Bien sûr.
5: Donc voilà, c'est pas toujours facile de les attraper.
0: Voilà. Donc là par exemple, aujourd'hui, vous êtes où alors, par exemple, mon cher Benoît ?
5: Alors là, je suis à Lutzelbourg, qui est, je suis en Lorraine. Suis à deux doigts de passer en Alsace.
0: Voilà, deux doigts de passer en Alsace. Donc l'idée, donc vous roulez, et puis le soir vous vous posez, vous calez des rendez-vous avec des maires, c'est ça ? Et quand les maires sont quand les maires sont d'accord pour vous recevoir, vous discutez de quoi ? Alors ça se passe comment ?
5: Alors l'idée c'est que quand j'arrive, je pose pas mal déjà de questions sur les villages, sur comment est-ce que ça se passe la vie à cet endroit-là, quelles sont les problématiques qu'ils rencontrent, quelles sont les solutions qu'ils mettent en place. Donc voilà, c'est un peu les discussions qui animent nos rencontres et puis aussi quelles sont les attentes qu'ils ont au niveau du national.
0: Voilà.
5: L'idée moi c'est un petit peu de faire un état des lieux de ce qui se passe et de pouvoir un peu prendre ces revendications pour les pousser au niveau national. Et voilà, j'espère que les 500 signatures me permettront d'avoir un peu une tribune pour venir parler de toutes ces problématiques-là.
0: Parce que quoi, vous trouvez que je sais pas, il faudrait plus de représentants civils comme vous justement à ce type d'élection ?
5: L'idée c'est que déjà à ce type d'élection, je pense que ce serait important qu'il y ait plus de représentants comme moi. Et l'idée c'est que moi, j'ai pas de parti politique, j'ai pas créé de structure de parti derrière moi. Je pense que en fait, on a un système de décision aujourd'hui qui est mauvais, c'est-à-dire qu'on prend des décisions avec un président qui a beaucoup de pouvoir et puis des chambres parlementaires qui en ont beaucoup moins, mais qui sont pas efficaces dans leur prise de décision. La preuve, on a 40 ans de retard sur plein de domaines. Moi, l'idée, c'est de dire qu'il faut qu'on change tout ça, mais que ça pourra pas se faire avec les partis politiques parce qu'ils ils ont des intérêts dans la façon dont ça fonctionne aujourd'hui. C'est eux qui ont le pouvoir, c'est eux qui peuvent prendre les décisions. Donc voilà, il faut changer de système. Le problème, c'est que aucun parti politique n'aura le courage de le faire. De façon apartisane, c'est-à-dire sans avoir des sénateurs, des députés qui sont dans le processus de changement de décision.
0: Donc,
5: c'est un peu cette voie-là que j'essaie de porter.
0: Donc là, Benoît, vous nous l'avez dit, vous avez déjà rencontré 80 maires à peu près, parce que c'est eux qui donnent les parrainages, c'est les maires, c'est eux qui signent.
5: Exactement,
0: voilà.
5: Il en faut 500. Il y a aussi les députés, les sénateurs, mais moi je ne vais voir que des maires qui sont étiquetés. Je compte que sur des personnes qui n'ont pas de parti politique, justement.
0: Exactement. Et ça va ? Vous pensez que ça va le faire ? Ou qu'est-ce qu'ils vous ont dit jusqu'à présent ? Allez vous faire voir.
5: Non, franchement, j'ai eu plutôt des bons retours. Alors, je vois que les maires qui acceptent de me rencontrer.
0: Oui, bien sûr.
5: Forcément, déjà, ça fait le tri. Du coup, parmi ceux que je rencontre, franchement, il y en a bien 85% qui sont très positifs quant à la démarche, qui m'encouragent.
0: C'est bien.
5: Donc, ça fait vraiment plaisir. Ouais, carrément.
0: Donc là, pendant un an, vous bossez pas. Alors, c'est le vélo et on a laissé tomber les maths, quoi.
5: Et c'est ça, exactement. Voilà. En fait, moi, ça fait 3 ans et demi que j'ai ce projet en tête. Donc, je suis allé vivre dans la maison où vivait ma grand-mère, qui était une maison de famille qui était vacante. Donc, j'ai pas eu de loyer à payer pendant 3 ans. Donc, j'ai pu mettre de l'argent de côté, m'acheter un vélo. Et en gros, là, j'ai assez d'argent pour m'acheter à manger pendant un an, quoi.
0: Bon.
5: Puis, je dors en tente, en bivouac, je me fais mon petit réchaud tous les soirs.
0: On se refera un petit point, mon cher Benoît, d'accord ? On sera des petits points d'étape comme ça pour voir comment ça avance. Merci, Benoît. Merci infiniment. Donc, il fait le tour de Benoît Mathieu. Il fait le tour de France à vélo pendant un an pour avoir 500 parrainages et se présenter à l'élection présidentielle. Merci Benoît, bonne route.
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2: Allez, partons gaiement vers la deuxième demi-heure de votre grand talk show du samedi. Alors ici, c'est comme le talk show de Léa Salamé, quelle époque,
3: mais en pas pareil.
2: Sinon, c'est la même chose. Dans un instant, on va parler de la folie du flan. Moi, j'adore le flan, j'adore. Quelle est ta pâtisserie préférée, mon cher Nicolas
4: Malabeuf? Moi, c'est tout ce qui est à base de fruits. Alors, le fraisier, j'adore,
2: le fraisier,
4: par exemple.
2: Ah, il adore
4: c'est
2: le
4: succulent.
2: Fraisier avec des fraises.
4: Ah, bah
2: il y a
4: oui,
2: des fraises,
4: bah,
2: le fraisier. Et Fabien Imo, notre geek, ta pâtisserie préférée, toi?
5: Le baba au rhum, mais sans le baba.
2: Sans baba.
5: Okay.
2: On se doute bien. Moi, c'est flan. Team flan. Moi, je suis flan à 100%. Réagissez, tiens, sur le groupe Facebook.
4: Ah, bah oui,
2: c'est
4: le sondage.
2: Pâtisserie.
5: Alors, Youpi la vie avec Willy Revelli, ça, c'est pour nous retrouver sur le groupe Facebook. Alors, quelle est votre pâtisserie préférée? L'éclair est en numéro 1.
2: Numéro 1.
5: Et ensuite, c'est le flan. Mais nous avons beaucoup de messages. Alors, merci beaucoup. Alors, Johanna l'a fait, c'est tarte à la rhubarbe. C'est vrai que c'est très
2: bon, ça.
5: Maison. Miange a posté noix japonaise en ce moment. Mange des noix japonaises. Et Bernadette, elle a posté des très belles photos de ses desserts. Pavlova, fruits rouges.
4: Ça, c'est pour Nico.
5: Donc, continuez à réagir. Merci beaucoup. Ça nous fait plaisir. Le groupe Facebook, ça s'appelle Youpi la vie avec Willy
2: Revelli. Et vous nous appelez aussi au 0810 055 056. Appelez-nous. Ici, on vous écoute. Vous faites partie de la tribu, mes amis. Donc, appelez-nous. Faites-nous un petit coucou. Il y a Loïs qui fête ses 4 ans. C'est le fils de Fabien.
5: Ah oui.
2: Appelez pour dire bon anniversaire, Loïs, ou pour lui faire un cadeau. Parce que je n'en ai pas fait.
5: Ouais, je note. D'ailleurs, ça
2: je
5: fait 4 ans.
2: Je n'ai pas acheté de cadeau depuis 4 ans. Ah, je crois que j'en ai acheté il y a 4 ans.
5: Oui, à la naissance.
2: Et depuis rien. Ah, ouais, merde, faut que je m'achète.
4: Mais ça vous ressemble bien, en tout cas.
2: Non. 0810, 055, 0. Je ne suis pas le parrain.
5: Vous avez oublié?
4: Il est même pas au courant.
2: Oui, alors,
4: et bien pour votre pouvoir d'achat, on vous offre 100 euros de carburant. Et oui, on est comme ça, on est généreux. Le tirage au sort, c'est demain.
2: 0810 055 056, appelez-nous.
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2: Et on commence avec un point, Patrick Bruel.
6: Alors, regarde.
2: Ma bite. Cette semaine, le Québec a préféré annuler une série de concerts de Patrick Bruel. Ils l'ont justifié en disant « Ah yo, tabernacle, Bruel, à cause il a sorti sa pompe à plaisir, à la pelletée, le show de la pipe, la chalampon, toute de pantoute. » Bon, ben, s'ils l'ont dit, c'est qu'ils ont raison. Des concerts annulés au Québec. Pourtant, il a le même syndrome que Céline Dion, Patrick, le syndrome de l'homme raide, mais dans le slip. Des pharmacies à Cannes révèlent que pendant le festival, ce qui se vend le plus, ce sont des pansements contre les ampoules et des préservatifs. Quand on voit le nombre de préservatifs vendus, on se dit qu'à Cannes, il n'y a pas que les marches qu'on monte. Oui, les pansements contre les ampoules, c'est pour ceux qui ne se sont pas servis de leurs préservatifs, bien sûr. Notez que les préservatifs permettent de se protéger des MST, mais pas des fines mousses becs de plus de 3 heures. Le président Macron aurait envoyé des textos coquins à une actrice iranienne. Bombarder l'Iran, non. Mais bombarder l'iranienne de textos, oui. Une sexagénaire croit échanger avec Stéphane Echer. Elle accepte de le dépanner, perd plus de 90 000 euros, victime d'un escroc. Pourtant, elle était prévenue, Stéphane Echer. Bah oui, mais bon, tout le monde n'a pas les moyens de se faire escroquer par Brad Pitt aussi. Du coup, on connaît déjà le nouveau single de Stéphane Echer. Escroquer en paix. Attention, si un faux Francky Vincent essaie de vous soutirer de l'argent, c'est pas un faux Francky Vincent. Scandale sur un bateau de croisière Disney. 3 employés accusés de pédopornographie. It's a small, small tub. Il y a 15 ans éclatait l'affaire DSK. 15 ans après, que d'en vient l'ancien responsable socialiste? Elle devient Patrick Bruel, apparemment. Ikea et Choupa Choup se lancent une sucette à la viande, popularisée par Patrick Sébastien l'été dernier au Cap d'Agde. Enfin, la question du jour. Est-ce que Annie aimait les sucettes à la viande? Ouh. Eh ben, vous avez 2 heures. Allez, heureusement, dans 222 jours, c'est fini 2026.
5: Bravo.
2: Ben voilà, écoutez, on a fait le tour. Bon, écoutez, si on n'avait pas le moral, on a tous le droit d'avoir un coup de mou.
5: Sauf Patrick Bruel.
2: Eh bien, pas de... rassurez-vous, on est là. Il suffit juste là. Quand je vous dirai à vous, vous me ferez un padapapapala et vous verrez, ça irait beaucoup mieux. Là, ça va pas.
5: Ça va pas. Non, mais attendez, qu'est-ce qui se passe?
2: Comme ça.
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0: À vous.
1: Ça va beaucoup mieux.
2: C'est bon.
1: Ah bah alors, voilà.
2: Voici Renaud, à tout de suite.
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0: et marche à l'ombre.
1: Sur un autre ton, hein. Oui, ça c'est vrai, mais.
0: Marche à l'ombre.
1: Merci infiniment. Demandez si gentiment.
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1: Allez, ouvrons notre nouveau dossier en France en ce moment. C'est la folie du flan. Bonjour Sandrine Doppler.
4: Bonjour Willy, bonjour à tous.
1: Bienvenue ici, ma chère Sandrine. Ça va très bien. Et vous, est-ce que ça va, ma chère Sandrine? C'est la première invitée qui nous demande si on va bien.
5: Elle est polie.
1: Ah oh là là, dis donc, au bout de 1055 émissions, bravo.
4: Mais alors, parce que les gens qui aiment manger, en général, ils sont super polis, ça doit être ça.
1: Exactement. Alors, vous êtes analyste et prospectiviste, prospectiviste spécialisé dans l'alimentation. Vous nous confirmez, ma chère Sandrine, alors que le flan revient en grâce depuis quelques temps?
4: Ouais, et moi j'aimerais même rajouter un petit point à l'histoire, c'est qu'en fin de compte, le flan, c'est un des plus vieux desserts d'Europe.
1: Ouais.
4: Et en fin de compte, il a traversé le temps comme ça, et c'est d'abord une spécialité boulangère, avant que les grands chefs se soient appropriés ce dessert. Et en fin de compte, il a été préparé pour utiliser les excédents de lait et des œufs dans les fermes.
1: D'accord.
4: Donc c'est un vrai dessert de mémoire, en fin de compte, où en fin de compte, nous, ça nous rappelle ce qu'on faisait avec nos grands-parents, enfin, quand on cuisinait un petit peu avec eux. C'est vraiment un dessert de mémoire collective qui revient à la mode. Pourquoi? Parce qu'en fin de compte, on en a peut-être marre de voir des desserts
1: compliqués,
4: hyper sophistiqués.
1: Ouais, voilà.
4: Et qu'on a besoin un peu de réassurance. Voilà.
1: Voilà. Parce que c'est un truc simple, quoi. Voilà. C'est fait avec 3-4 trucs, et puis voilà, quoi.
4: Même vous, William, vous êtes capable d'en
1: faire
4: un.
1: Vous êtes sûr? Alors là, ça se voit, vous ne connaissez pas encore bien, mais, mais c'est gentil d'y croire, en tout cas. Mais pourquoi ce retour en force maintenant, alors qu'il a été, un petit peu mal considéré? Il était un peu ringard, le flan, à un moment donné, non?
4: C'était le flan, c'était vraiment le truc quand on a tous été étudiants. En fin de compte, c'était le truc quand on n'avait pas trop d'argent et qu'il fallait qu'on se cale un petit peu quelque chose avec le sandwich bien épais.
1: Ouais.
4: C'était le dessert boulanger qui calait. Enfin bon, ça faisait un petit peu la brique dans le ventre. Et c'est revenu aussi tendance. Pourquoi? Parce que on a tendance à aller chercher des textures qui sont molles, qui sont douces, qui sont sans friction et qui nous rappellent des souvenirs d'enfance. Je dirais un peu comme les fraises Tagada, la crème dessert, enfin la crème à tartiner. Vous voyez, on aime aussi ces choses qui nous rappellent ces moments-là, ces instants, cette notre enfance. Et les réseaux sociaux,
1: on
4: peut se greffer là-dessus. Voilà. Parce que, une fois que les gens vous montrent des petits flans fluffy comme ça, voire un peu crémeux, et que tout le monde a l'air de dire, mais moi aussi je peux le faire. Donc, les réseaux sociaux, c'est des amplificateurs de tendance, et on a l'impression qu'on en voit partout.
1: Voilà.
4: Et ensuite, ça a été repris par les grands chefs, qui eux, vous les ont déclinés, toutes les formes.
1: Il y en a dans des palaces, Maintenant, les palaces partout, nous imposent à des prix de fou, mais il y en a partout, quoi.
4: Ouais, 25 euros quand même, des
1: 25
4: euros. Des petites tartelettes, quoi.
1: Il y a des barres à flancs, voilà ce que je disais tout à l'heure. Donc le côté régressif, retour en enfance, le côté simple qui rassure, voilà pourquoi on aime bien le flan, quoi. Moi, je trouve ça bien.
4: Ouais, et puis une petite revanche du populaire, parce qu'en fin de compte, c'était pas du tout un dessert de pâtissier.
1: Je le rappelle.
4: Et je les salue, c'est un dessert de boulanger.
1: Exactement, de boulanger. Voilà.
4: Et en fait, quand vous parliez comme ça, vous parliez de balade et tout, vous savez qu'il existe des flantours, donc si vous voulez aller faire des flantours, vous vous inscrivez sur les réseaux sociaux.
1: Ah, c'est génial, ça.
4: Vous allez faire des petits tours.
1: Et on va faire un tour où, par exemple? C'est quoi les flantours?
4: En fin de compte, vous allez découvrir,
1: c'est génial.
4: Parce que maintenant, tous les boulangers et pâtissiers, ils ont un flan à dans leur magasin et tout. Donc, soit vous faites celui des grands pâtissiers, soit vous faites celui des meilleurs boulangers. Enfin, faites des petits flantours à Paris, il faut bien trouver des idées pour ce qu'on
1: fait. On passe chez François Hollande, ou pas, quand on fait le flantour? Pas chez lui.
4: J'y avais pas pensé.
1: Un flambitour. Restez avec nous une petite minute, ma chère Sandrine. Elle est sympa, Sandrine. J'adore Sandrine. Ouais. Restez avec nous, Sandrine. Je vous présente Caroline. Ça va, ma Caro? Ah, Isabelle, pardon. Ça va, Isabelle? Pardon.
6: Bonjour, Willy. Bonjour, les garçons.
1: Coucou.
6: Comment ça va?
1: Ça va, Isabelle?
6: Oui, ça va très très bien.
1: Ah, ça a l'air.
6: Vous étiez en train de parler de flan. Ah. J'ai sorti mon flan du four.
1: Toi, t'es la reine du flan, Isa?
6: Oui, alors moi j'adore ça. Et puis c'est vrai que en fait, il faut prendre du temps pour faire le flan. Et ça se fait pas comme ça avec de la poudre de perlimpinpin.
1: Ah non, non.
6: Voilà, il faut le temps que la vanille gousse infuse dans le lait. Voilà. Et en fait, moi, c'est un mélange de lait, de crème à 35%, d'œufs, de sucre, de maïzena. Ah là là, et voilà.
1: Quel bonheur. Et pourquoi tu aimes tant le flan, toi, Mazaza? C'est quoi, pourquoi?
6: Bah, en fait, c'est une recette qui est toute simple. Et ouais, puis, voilà. Disons que c'est du vrai. C'est pas les trompe-l'œil, la grande mode actuellement des faux gâteaux, ouais. Où en fait on a surtout du, enfin moi je trouve qu'on a du chimique, et alors que le flan c'est des choses, c'est
1: simple.
6: Des bases.
1: Voilà. C'est simple, comme tu l'as dit, c'est simple, mais on y passe quand même le temps. Voilà, faut faire le truc bien, mais c'est simple parce qu'il n'y a pas 45 000 ingrédients. Sandrine, d'une manière plus large comme ça, ça dit quoi de notre société, cette passion qu'on a à la fois pour la bouffe, hein, la gastronomie et pour la pâtisserie?
4: Ouais. Bah, en fin de compte, ce retour du flan qui rentre avec d'autres desserts et puis d'autres plats plutôt salés, ça nous dit quelque chose de notre société où on vit seul, où on vit, où on mange de manière fragmentée. On fait 7 prises alimentaires par jour, hein, c'est-à-dire entre 3 et 5 ont lieu dehors. Et en fin de compte, on est à la recherche d'expériences collectives. Donc, via ces flantours, via ces communautés autour du flan, ben c'est aussi une manière de discuter, de recréer du lien qu'on a un petit peu perdu, hein, parce que les réseaux sociaux, je rappelle que c'est pas du lien en dernière nouvelle, hein, donc c'est peut-être des gens qu'on connaît. Donc voilà, ça dit quelque chose d'une solitude contemporaine et qui est comblée. Alors, pas par le flan, mais par le fait, en fin de compte, d'être dans l'action,
1: c'est ça.
4: Soit de le faire, soit de le partager, parce que c'est aussi un flan, c'est du partage.
1: Eh oui,
4: parce
1: c'est du partage.
4: En général, on fait des flats, et on partageait, moi je ne sais pas, peut-être Willy, ou peut-être chez vos chroniqueurs, moi, ma grand-mère, on partageait les desserts, on n'est pas un dessert individuel.
1: Nicolas.
0: Et même au XVIe siècle, au couronnement d'Henri IV, le dessert star, c'était le flan.
1: Exactement, Michel Drucker était là, il te l'a dit, je sais très bien. Merci Sandrine Doppler d'être passée nous voir. J'adore Sandrine, il faut qu'elle revienne.
0: Ah oui.
1: Alors Sandrine, elle revient. Analyste et prospectiviste spécialisée dans l'alimentation. Prochaine fois, elle nous dira c'est quoi son métier, car je n'ai rien compris. Mais en tout cas, elle est très sympa et c'était très clair. Merci Sandrine, passez un bon week-end. Oui.
5: Il existe aussi des running flan clubs. En fait, les gens se retrouvent pour courir chaque week-end.
1: Et après, on bouffe un flan.
5: Et après, vous bouffez une part de flan. C'est la vie.
1: Ça, c'est pas la belle vie, je vais faire ça. Moi, j'adore ça.
5: Le running flan club.
1: Mais on ne courra pas. Mais
5: ah non,
1: on bouffe. On parle de quoi avec toi dans un instant, mon bon Nicolas?
0: Eh bien, déjà, Isabelle repart avec sa sélection pour les 100 euros de carburant.
1: Bien sûr, on t'embrasse, Mazaza, pardon.
0: On l'embrasse, et dans un instant, je vous emmène dans un lieu qui n'existe plus, c'est une cabine téléphonique.
1: Bah alors, pourquoi y aller?
0: On va être un peu serré.
1: Bon, on va se serrer là-dedans. En attendant, on va écouter Elena avec Tout a changé, elle est là.
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2: Bah il est là, 12h49, quand il y en a mal, il y a Malabeuf. Nicolas Malabeuf, alors, notre enfant de la télé.
3: Eh bien, dans un instant, petit spoil, on va vous présenter un téléphone, pas comme les autres. Et alors, moi, vous savez, je vis dans le passé, je suis un nostalgique de la première heure. Je vais vous parler d'un lieu que les moins de 20 ans ne peuvent pas connaître, direction les cabines téléphoniques. Eh oui. À l'ancienne. C'est en 1881 que les toutes premières cabines sont installées lors d'une exposition à Paris. Elles étaient construites en chêne et en moleskine avec des accoudoirs en velours. C'était très cosy. À l'époque, on les comparait même à des confessionnaux. Puis c'est à Reims qu'elles font leur apparition sur la voie publique. Au départ, les 5 minutes de communication coûtaient 50 centimes de francs. Puis les cabines ensuite se développent dans toute la France. Au départ, Paris en comptait 35. Il y avait environ une trentaine d'appels seulement par semaine. C'était vraiment les balbutiements. Et donc la première archive, qui date de 1973, des dizaines de milliers de publiphones sont installés sur le territoire.
4: Le téléphone dans la rue prend un nouvel essor. Et tout d'abord avec une nouveauté, les abris téléphones aménagés à l'intérieur même de certains abris d'autobus.
5: Bon, j'ai vu ça à la téléphone, c'est marqué téléphone. Et je ne sais même pas s'ils sont mis alors. C'est marqué téléphone partout.
3: Et oui, des abris téléphones dans les abris bus, sauf qu'il y avait du vandalisme, des petits voyous cassaient les machines pour voler les pièces de monnaie, c'est dingue.
2: Déjà.
3: Et oui, ça a toujours existé. Et donc, pour contrer ça, en 75, le ministre des PTT, Jacques Darmon, annonce l'installation de cabines fermées et vitrées avec l'introduction, vous savez, de la carte à puce, les cartes magnétiques. Mais alors, à la fin des années 90, l'arrivée du téléphone va bouleverser les habitudes. À l'été 98, France Télécom prend des mesures pour fermer progressivement les cabines. Tout le monde n'est pas content.
6: J'habite à côté. Et puis, de temps en temps, je viens appeler ici, alors je sais pas pourquoi on va l'enlever.
3: Eh bien oui, c'était pratique quand même. Et en 91, eh bien, c'est une révolution. Des premiers portables portatifs débarquent. Les Français n'en reviennent pas. Oui. Un journaliste va même dans la rue avec un téléphone portable qu'il tend aux passants pour qu'ils appellent leurs proches.
7: Allô, Jocelyne ? C'est Nathalie.
8: Jocelyne ?
7: Je t'appelle de la rue.
9: Allô, Isabelle ? C'est Bénédicte.
10: Allô ? Jean-Marc ? Et c'est super, c'est un tout petit truc dans la rue. Enfin, c'est un téléphone portable dans la rue, je te parle. Ouais, bon, j'arrive, hein. C'est super. Maman, c'est fou. Il est dans la rue, je suis en train de te téléphoner.
11: C'est la première fois que ça m'arrive. Non, dans la rue.
10: Je t'embrasse. Alors, à très bientôt, à samedi, hein.
2: Trop mignon.
3: C'est fou quand même. Et c'était il y a seulement 26 ans. Les choses ont bien changé. Et en avril 2000, le téléshopping de TF1 vend pour la première fois un téléphone. Et pas n'importe lequel, c'est Laurent Cabrol qui nous le présente.
12: C'est un téléphone que vous connaissez, en tout cas, ce téléphone de très très haut de gamme. Mais sa particularité, je n'ai pas le droit de vous dire la marque, c'est d'avoir ce mini clavier qui pèse 36 grammes exactement. Un mini clavier amovible, c'est un biband, il a un vibreur, il a une calculatrice, il a une horloge, il a un répertoire de 100 numéros, il a 4 heures de communication, conversation continue.
3: Et ce téléphone coûtait 199 francs. Et le petit potin, eh bien, aujourd'hui en France, il ne reste plus qu'une seule cabine téléphonique toujours en service. Elle se trouve à Murbach, c'est un petit village en Alsace où le réseau ne passe pas, c'est une zone blanche. Donc la cabine est utile aux habitants encore.
2: Bravo. Beaucoup, mais ça m'a fait plaisir de réentendre Laurent Cabrol. J'en ai acheté des conneries au téléshopping, purée.
13: Mais vous vous souvenez de votre premier téléphone portable quand vous l'avez acheté?
2: Oui, c'était un Nokia.
13: C'est la révolution quand même.
2: Ah bah oui, la révolution. Tiens, on va rester dans le téléphone. Est-ce que vous connaissez la marque Dophone?
3: Ah non.
2: Tant

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1: De retour ici, c'est Willy vient déjeuner chez vous. On passe à table tous ensemble le samedi et le dimanche entre midi et 13h. Mais vite, ce sont les 5 dernières
2: minutes. Déjà, dépêche-toi.
1: Alors, place à la bonne initiative du samedi. Bonjour Maëlys Gansler. Elle va rappeler. Ça va Maëlys? Bonjour Maëlys, bienvenue ici. Vous êtes à Boulogne-Billancourt, à Boulby pour les intimes, et vous êtes la cofondatrice de Deux Faunes. Alors Deux Faunes, c'est quoi? Alors vu le nom, bon, je suppose que ce n'est pas un ballet, mais c'est quoi Deux Faunes? Expliquez-nous.
3: Alors Deux Faunes, c'est un téléphone qui propose uniquement des fonctionnalités appel et SMS.
1: Ouais.
3: Mais avec la particularité d'avoir un écran tactile. Donc c'est un peu le téléphone 9 touches mais moderne avec un écran tactile.
1: Voilà.
3: Et il ne fait rien d'autre qu'appeler et écrire des messages, donc sans connexion à aucun réseau social, ni internet, ni musique, ni appareil photo, juste le basique de la communication.
1: Voilà, donc c'est un téléphone tactile, sans internet, sans appareil photo, sans musique, juste un téléphone pour téléphoner, mais qui ressemble à un vrai smartphone. À qui il est destiné ce téléphone?
3: Alors, il est surtout destiné aux ce qu'on appelle les primo-accédants, les enfants qui sont équipés généralement en sixième d'un premier téléphone.
1: Voilà.
3: Plutôt que de leur remettre entre les mains cet objet assez dangereux qui est le smartphone, mais tout en leur donnant quand même une autonomie pour qu'ils puissent s'appeler entre copains ou appeler leur père ou leur mère quand ils sont sur la route.
1: Voilà, et puis avoir un vrai beau téléphone, et pas se ramener avec un truc tout pourri, quoi. Voilà.
2: Donc c'est à partir de 12 ans.
3: Celui qui colle pas la rampe dans la cour de récré, quoi.
1: Voilà, c'est ça. Parce que derrière cette invention, Maëlys, voilà, vous avez commencé à le dire, il y a un cri, j'allais dire, que vous voulez passer. Vous voulez sensibiliser les enfants aux dangers d'Internet.
3: Oui, les dangers qui sont déjà à l'hyperconnexion, mais surtout l'accès à des contenus qui sont absolument pas adaptés à des jeunes en dessous d'un certain âge. Moi, je dirais que idéalement pas avant 15-16 ans les smartphones, pour pas avoir accès H24 sur cet outil à des contenus qui sont pas bons.
1: Voilà, vous dites équiper les enfants en smartphone, c'est les envoyer au feu. Dis donc, c'est fort, mais parce que vous avez eu, je crois que c'est un petit peu grâce à votre fils que vous avez créé Deux Faunes, c'est ça? Il y a eu une histoire.
3: Exactement.
1: Avec votre fiston.
3: Victor est le cofondateur, donc il avait 15 ans à l'époque quand on a créé l'entreprise, il y a 3 ans.
1: Ouais.
3: Et on l'a créé parce que j'ai aussi un autre garçon qui a 13 ans aujourd'hui, qui à l'époque, à 10 ans, j'avais un smartphone, j'avais fait cette grossière erreur.
1: Ouais.
3: Et en fait, quand j'ai vu les dégâts que ça provoquait chez lui et dans tout son environnement, on s'est dit avec Victor, on va chercher un téléphone qui ne fasse que ce que fait The Phone, mais on n'a pas trouvé, à part les téléphones à touche. Et donc on a dit, on va le créer.
1: Ouais. Et parce que vous vouliez pas lui donner, un téléphone un peu tout pourri pour pas qu'il ait la honte à l'école, en fait, c'est ça. Mmh. Et donc, du coup, vous avez.
3: Alors, moi, c'est ce que je voulais faire, mais son grand frère me l'a interdit.
1: C'est ça, c'est le grand frère, Voilà, le grand frère, il a dit non. Et du coup, Deux Faunes, là, cartonne en France et en Grande-Bretagne. Ça marche très fort, Parce qu'il paraît que là-bas, il y a une association là-bas de famille, on va dire, qui a récupéré cette idée, entre guillemets. Et donc, du coup, ça marche bien,
3: Ça marche très, très bien, effectivement. Alors, ce qui est assez étonnant, c'est qu'en Angleterre, on n'a mené aucune action de communication, mais les parents sont vraiment très fortement mobilisés là-bas pour empêcher l'accès aux smartphones chez les plus jeunes.
1: Ouais.
3: Et donc, on fait plus de 25% de nos ventes maintenant en Angleterre, alors qu'on a engagé, encore une fois, aucun budget com.
1: Aucun budget
3: mais en France, ça décolle bien aussi. Voilà. Et ça va être, je pense, une rentrée où il va se passer beaucoup de choses.
4: Oui.
3: Parce que je crois que maintenant, plus un seul parent ne peut pas dire qu'il a été sensibilisé au danger du smartphone.
1: Voilà. Et puis du coup, là, le fait que ça soit interdit au moins de 15 ans, là, les réseaux sociaux, enfin en tout cas que la proposition de loi parle de ça,
2: c'est
1: cohérent. Ça va dans votre sens aussi,
3: Ah ça va tout à fait dans le sens. Voilà. On est content d'avoir été là avant. Que ça
1: commence. Exactement.
4: Et juste, il faut compter combien pour avoir un téléphone pour téléphoner.
1: Pour téléphoner,
3: C'est un peu moins de 140 euros.
4: Ah oui, voilà.
3: Pour la nouvelle version, la version 4G qu'on vient de sortir il y a quelques mois.
1: Ouais.
3: Avec un abonnement, avec le micro-abonnement, puisque il n'y a pas de data, avec un abonnement de 2 euros, ça passe.
1: Voilà.
4: Bah, bravo.
1: Donc, il y a un site internet, c'est Deux Faunes, on trouve Deux Faunes sur Deux Faunes. C'est ça?
3: Deux Faunes.fr, exactement.
1: Voilà, Deux Faunes.fr.
4: Bravo!
1: Voilà une belle idée. Maëlys Gansler, cofondatrice de Deux Faunes, le premier smartphone sans internet pour les enfants. Merci beaucoup, ma chère Maëlys.
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4: Il est l'heure du petit dernier pour la route.
5: Chez vous.
4: C'est ma tournée.
1: Ah, c'est la tournée de Fabien. On termine toujours cette émission avec un auditeur, une auditrice, c'est Christophe. Ça va, mon cri-cri?
6: Bonjour Willy, je suis tellement content de t'avoir au téléphone. Tellement content.
1: Tellement content. Ça va bien, mon cri-cri? Tu nous appelles d'où?
6: Oui.
1: de Montréal.
6: J'appelle en fait Évry.
1: Évry, c'est à côté de la maison, ça. T'aurais dû venir nous voir.
6: Okay.
1: Alors, bah raccroche, on t'attend. Allez.
4: Il te reste deux minutes.
1: Ouais, tu voulais nous parler de quoi, mon cri-cri ?
6: Ouais, non, moi, je voulais te dire que moi, je suis un fan de pâtisserie.
1: Ouais. Parce
6: que j'ai ma maman qui était vendeuse en fait dans une boulangerie.
1: Ouais, ouais.
6: Et tous les dimanches, en fait, bah, j'avais droit au divorcé, opéra.
1: Ah, et, voilà. Et donc tu pèses combien aujourd'hui?
6: je paye. En fait, moi, je mange, mais je n'en fait grossis pas.
1: Ah, bah, t'es comme moi. Mais nous, on est comme ça. Nous, on est bien gaulés, puis c'est tout. Hein. Chris, ça va être donc en un mot ta pâtisserie favorite?
6: Comment?
1: Ta pâtisserie favorite, c'est quoi du coup?
6: C'est l'opéra.
1: L'opéra. Dans le groupe.
4: Eh bien, c'est l'éclair qui arrive en tête.
1: Toujours l'éclair. Merci mon Christophe, on t'embrasse fort.
4: Bisous.
1: Tu pars avec ta sélection.
4: Les 100 euros de carburant.
1: Eh ben voilà, merci mon cri-cri et merci à vous tous. Voilà, c'est fini.
4: Oh non, la barbe.
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2: Bonjour et bienvenue dans votre magazine Ma France, par ici les économies. Vous connaissez notre objectif, chaque semaine, vous redonner du pouvoir d'achat. Et aujourd'hui, on va mettre les mains dans la terre, que ce soit pour nos plantes d'intérieur, nos fleurs ou ce qu'on fait pousser dedans ou dehors. On va tout vous dire pour se faire plaisir, sans se ruiner, avec notre invitée. Bonjour Caroline Munoz.
3: Bonjour.
2: Vous êtes spécialiste jardin, créatrice de contenu et puis autrice de Jardin, toutes mes astuces de A à Z. C'est paru chez Solar. On en reparlera de ce livre magnifique, plein d'astuces et de choses intéressantes. Mais je vous propose, pour commencer, Caroline, de répondre à une première question de Florence. Elle m'a écrit sur Instagram pour vous demander cela. Est-ce que les plantes dépolluantes sont vraiment efficaces? J'hésite à en acheter.
3: Alors, c'est vrai que c'est un thème qui revient régulièrement. Parce que effectivement, on dit que les plantes sont dépolluantes. Alors, il faut savoir que c'est une expérience qui a été faite par la NASA dans les années 80. Mmh. Mais l'expérience a été faite dans une pièce vraiment close, vraiment fermée, hermétique et de petite dimension. Donc aujourd'hui, si on met nos plantes, c'est pas dans des pièces très fermées et de petite dimension. Donc je vais vous dire, oui, ça peut effectivement prendre tout ce qu'on appelle les COV, les composants organiques volatiles qui sont néfastes pour la santé, ça peut en capter certains, mais c'est pas non plus une révolution. Donc oui, on peut en mettre, ça fait pas de mal, mais c'est pas révolutionnaire.
2: Ça fait pas de mal, mais ça fait pas beaucoup de bien, sinon que c'est agréable d'avoir des plantes à la maison, tout
3: exactement,
2: ça, tout ça,
3: quoi. Voilà, ça peut absorber une petite quantité de l'humidité, ça peut capter un peu la poussière, ça peut capter un peu les COV, donc tout ça c'est un peu, mais un peu, plus un peu, plus un peu, bah, pourquoi pas.
2: Bon, on suit aussi les recommandations de l'Agence de la Transition écologique, on ouvre les fenêtres, deux, trois fois par jour, on aère, et puis là, on a déjà un air qui est... Hein, voilà.
3: Exactement.
2: On est d'accord là-dessus. Caroline Munoz, on va évoquer tous les sujets utiles donc autour des plantes, des fleurs et des potagers, en commençant peut-être par nos plantes d'intérieur ou d'extérieur, et puis les fleurs aussi. Où est-ce qu'on en achète sans se ruiner?
3: Alors écoutez, c'est la bonne saison. Ça, c'est la bonne nouvelle. Parce qu'au printemps, qu'est-ce qu'il y a? Il y a plein de fêtes des plantes. Et à ce moment-là, eh bien, vous avez les pépiniéristes qui proposent des plantes à des prix vraiment très intéressants. Donc, on peut faire des économies. Vous avez aussi, dans certaines municipalités, ce qu'on appelle des trocs aux plantes, où là on peut échanger ces petites boutures. Donc c'est quand même pas mal. Là aussi, ça permet de faire des économies. Et puis vous avez des associations pour la réinsertion ou autres qui proposent également des plantes avec des pieds qui sont pas très chers. J'ai vu entre 1,50 euros et 2 euros pour avoir un framboisier, pour avoir même des aromates. Donc ça aussi, c'est les bons plans à connaître. Pour cela, c'est très simple. Vous vous renseignez auprès de votre mairie. Vous avez sur les sites toutes les associations. Et des fois, on est très étonnés. Les fêtes des plantes, etc. Et profiter des beaux jours pour y aller. En plus, je crois qu'il fait beau ce week-end, donc c'est le moment.
2: Je crois que ça va être pas mal, effectivement, beau et chaud. Je ne sais pas si vous connaissez le site jardiner.com aussi.
3: Bien sûr.
2: Et il référence d'ailleurs, j'ai vu certaines fêtes, certaines foires, etc.
3: Voilà, il faut y aller régulièrement, il faut regarder. Et puis, il y a aussi l'échange entre voisins. On s'échange des boutures, des petits pieds, des petits drageons. Bah, pourquoi pas, allez, on en profite.
2: Les réseaux sociaux, bien sûr, des groupes.
3: Bien sûr, les groupes, les forums, les bons plans, ça ne manque pas. Donc, si on veut vraiment acheter pour pas cher, franchement, il y a de quoi faire. Ça, plus, ça rime.
2: C'est une bonne nouvelle, c'est vrai. Et est-ce qu'il y a des espèces moins chères que d'autres, certaines fleurs, certaines plantes qui sont plus bon marché?
3: Oui, alors pour les plantes d'intérieur, vous avez la Sansevieria. Alors, on l'appelle aussi langue de belle-mère, parce qu'en fait...
2: Ça doit piquer alors.
3: Ça pique. Elle a une forme de langue comme ça, et surtout, elle est increvable.
2: D'accord.
3: Donc, la Sansevieria, c'est une des plantes les moins chères qu'on peut trouver facilement. Vous avez aussi le Chlorophytum qui se trouve facilement et qui sont vraiment des plantes abordables. Ça, c'est pour l'intérieur. Et pour l'extérieur, bah, il y a les œillets d'Inde, ça aussi, c'est pareil, c'est pas très cher. Les capucines, en plus, alors là, ça se multiplie, c'est même envahissant.
2: D'accord.
3: Les pavots, alors les pavots, ça comprend plein de sortes de plantes. Et ça, pour le coup, c'est envahissant également, ça fait plein de graines, mais franchement, ça coûte que dalle.
2: Eh bien, c'est noté. On peut aussi faire des boutures hein, pour partager une plante, l'offrir. Honnêtement, ça me paraît inaccessible de faire ça. Est-ce que c'est à la portée de tout le monde? Parce que ça, c'est une économie aussi, c'est magnifique, on la reproduit. Quoi.
3: Bah oui, non, les boutures, c'est assez simple en fait.
2: C'est assez simple, ça veut dire que c'est pas très simple non plus.
3: Non, parce qu'en fait, toutes les espèces ne se bouturent pas facilement.
2: Okay.
3: Donc pour les plantes d'intérieur, ce que vous pouvez faire, c'est que vous prenez une feuille. Alors quand il y a une jointure entre la feuille et la tige principale, eh bien c'est de là que va pousser la racine. Donc en fait, vous enlevez la feuille, vous la mettez dans l'eau et donc à ce croisement-là, eh bien, elle va produire des racines au bout de 3 semaines, 1 mois. Une fois que les racines sont suffisamment grandes, eh bien, vous mettez en terre. Et là, vous avez votre petite bouture.
2: Donc ça veut dire qu'on la laisse dans l'eau, change l'eau régulièrement ou on laisse l'eau qu'on a mis au départ?
3: Non, vous pouvez la laisser. Moi, je la change un peu quand ça verdit avec le soleil. Mais sinon vous pouvez laisser, il n'y a aucun souci.
2: Au pire, ça ne marche pas. Et puis au mieux, le miracle de la vie.
3: Le miracle de la vie, je vous assure, il marche.
2: Et le miracle de la vie est gratuit, celui-là.
3: Voilà,
2: on prend tout ce qui est gratuit ici. Quelles plantes on peut trouver dans la nature, Caroline Munoz, pour les ramener légalement à la maison?
3: Alors, vous avez les orties. Alors, les orties, figurez-vous que c'est très bien parce qu'on peut faire du purin d'ortie. Alors pour cela, c'est très simple. Vous prenez vos feuilles d'ortie, vous les laissez macérer dans de l'eau, vous remuez de temps en temps, ça pue, c'est une horreur. Mais c'est très bon pour les plantes. C'est plein d'azote et ça va permettre aux plantes de grandir et c'est gratuit. Donc ça aussi, c'est encore un bon plan. L'ail des ours se trouve facilement en forêt également. Ça, c'est une belle plante qu'on peut cueillir. Vous avez aussi la menthe sauvage, le romarin qui se trouve.
2: Ouais,
3: et tout ça, vous en avez pléthore dans le sud de la France. Donc vous pouvez en ramasser. Alors attention, il y a une réglementation. On ne ramasse pas tout et n'importe quoi. Les espèces protégées, on peut pas les ramasser, bien évidemment. Et surtout, si vous faites de la cueillette de fleurs ou autre, il faut pas que ça dépasse ce que vous pouvez tenir dans votre propre main. Vous voyez?
2: Ah, d'accord.
3: Si vous dépassez ça, ça veut dire que déjà, on est sur un aspect commercial. Et à ce moment-là, vous n'avez pas l'autorisation. Donc, si ça tient dans la paume de votre main, vous avez le droit de cueillir ce que vous voulez. Attention, si c'est pas protégé.
2: Donc, on se renseigne sur ce qui est protégé parce
3: Bien sûr.
2: Ça peut dépendre des régions. Et puis, effectivement, faut que ça tienne dans la main.
3: Voilà, dans la main.
2: Ah, bah, c'est super. On apprend plein de choses avec vous. Bon, je suis avec Caroline Munoz. Elle est experte sur les sujets de jardin, créatrice de contenu. Vous avez aussi sorti ce livre, Au jardin, toutes mes astuces de A à Z. Tiens, ça me fait penser, j'ai vu que vous parliez notamment des solutions naturelles et donc, pour le coup, encore une fois, gratuites pour faire face aux nuisibles dans ce livre.
3: Ah oui, alors ça, c'est très important parce que je suis vraiment contre tous les produits de phytosynthèse, etc. Et pour le coup, il y a plein de solutions naturelles. Nos ancêtres le faisaient, pourquoi pas nous? Par exemple, pour les pucerons. Vous utilisez du savon noir. Savon noir que vous mélangez avec de l'eau, vous pulvérisez sur vos rosiers et les pucerons partiront. Pas la peine d'utiliser des produits qui coûtent une blinde.
2: Pas de pesticides, quoi, en fait.
3: Pas de pesticides. En plus, ça coûte très cher, c'est nocif pour la santé, je vois pas d'intérêt. Donc franchement, vous prenez du savon noir, ça coûte pas cher et vous vaporisez. Sinon, vous pouvez acheter des larves de coccinelle. Alors ça se vend dans plein de magasins, Truffaut, Botanique, Jardiland, etc. Vous achetez des larves, vous les mettez sur vos rosiers et les coccinelles, eh bien, ça mange les pucerons, je crois. Alors, je vais peut-être dire une bêtise, mais je crois que c'est 1000 pucerons par jour.
2: Donc, c'est très efficace.
3: Voilà.
2: Et figurez-vous que certaines communes offrent des coccinelles, en tout cas des larves de coccinelles pour les habitants lorsqu'il y a pas mal de pucerons. Donc renseignez-vous aussi peut-être dans votre commune, on va vous offrir un petit paquet de larves de coccinelles et ça c'est sympa. Caroline Munoz, est-ce qu'il est encore temps de se lancer pour un potager? Parce que un potager qui tourne bien, c'est jusqu'à 1 500 € d'économie quand même sur une année. C'est énorme.
3: C'est énorme.
2: Mais est-ce qu'il est trop tard ou on peut encore y aller?
3: Non, vous pouvez jusqu'à mi-juin. Alors les saints de glace sont passés. Les saints de glace, ce sont ces trois saints, c'est le 11, 12 et 13 mai, où on a des risques de gelée. À partir de cette date, vous pouvez tout mettre en terre. Donc on y va. Les tomates, les courgettes, tout ça on met en terre. Et vous pouvez y aller jusqu'à fin juin même, c'est le moment de le faire. Vous retournez bien la terre, vous préparez votre sol et vous mettez en terre. Et croyez-moi, c'est une satisfaction incroyable.
2: Satisfaction et en plus des économies. Et ça, nous, on aime à chaque fois. Est-ce qu'il faut s'équiper et de quoi? Parce qu'on peut avoir aussi ce réflexe quand c'est la première fois de se suréquiper. C'est des dépenses inutiles. De quoi on a besoin pour faire notre petit potager?
3: Oh ben, je vais vous dire, c'est la binette.
2: Et ben voilà.
3: Voilà.
2: Donc la binette.
3: Rappelle-toi, binette, c'était jour de fête. Vous avez la binette, la bêche et le râteau. Ça, c'est la base pour retourner la terre.
2: Allez.
3: Après, bon, on va dire le sécateur pour tailler, les gants. bien sûr, on se protège. Après, vous avez l'arrosoir, évidemment. Et puis, éviter tous ces trucs motorisés, les motoculteurs, les broyeurs, les scarificateurs.
2: C'est ça.
3: Ça coûte cher, vous pouvez les louer. Il y a des marques qui louent ce genre d'outils. Il y a aussi des aides entre voisins. Ça, c'est aussi, il y a des sites pour ça, où vous pouvez vous entraider et donc vous prêter les outils. Donc non, franchement, ne dépensez pas trop non plus. La base, c'est la bêche, la binette, l'arrosoir, les gants et le sécateur.
2: Et on le rappelle, alors il n'y a peut-être pas besoin de tout ça, mais ça peut marcher aussi en appartement. On peut faire pousser des petits fruits, des légumes aussi en appartement.
3: Bien sûr, dès qu'on a même une petite fenêtre ou quoi que ce soit, une petite jardinière, il n'y a rien de plus satisfaisant. Vous avez une fenêtre, vous mettez votre jardinière et vous plantez vos aromates, votre menthe, votre basilic, votre romarin, tout ce que vous voulez. Et vous ouvrez votre fenêtre de cuisine, vous cueillez ça, vous mettez ça dans vos salades. Franchement,
2: on est d'accord. C'est non seulement c'est une satisfaction, mais en plus, tous ces petits aromates, ça coûte une fortune quand on les achète au supermarché.
3: Puis en plus, il faut aussi avouer qu'en ce moment, comme c'est la saison, les prix augmentent. Donc voilà, essayez d'être malin et cultivez vous-même.
2: On va parler de l'eau rapidement, Caroline Munoz. C'est un vrai sujet. Parfois, il y a des restrictions, elles manquent, on ne sait pas trop comment gérer ça. Et puis ça a un coût, bien sûr. Comment on fait pour gérer l'eau, que ce soit pour son potager, ses plantes, pendant l'été?
3: Alors, le meilleur moyen, c'est le récupérateur d'eau. Il faut savoir qu'il y a des récupérateurs d'eau aussi bien pour les jardins que pour les balcons ou autres. Les récupérateurs d'eau ne sont pas sur des tarifs excessifs, donc c'est très rentable. Ensuite, vous avez ce qu'on appelle les ollas. Alors, les ollas, ce sont des petits pots en terre cuite avec un couvercle que vous pouvez mettre en terre. Et en fait, par capillarité, ça va diffuser l'eau dans la jardinière, ce qui vous permet d'avoir une autonomie de presque 8 jours. Dans le sud de la France, près des oliviers, on plante des ollas et ça permet une autonomie de 15 jours.
2: Récupérateurs d'eau de pluie, des communes, des intercommunalités, vous les financez, parfois vous les donnez, renseignez-vous aussi auprès de votre commune. Quand on veut se perfectionner sur le jardinage, il y a aussi une offre infinie en ligne, Caroline. Alors pour vous faciliter la tâche, à vous qui nous écoutez, on a choisi une créatrice de contenu qui est une valeur sûre. Bonjour Ophélie Dambé.
4: Bonjour.
2: Ta mère nature, sur les réseaux et sur YouTube aussi.
5: Est-ce que ton balcon profite de la lumière du matin, du soir, ou alors c'est le plein cagnard H24?
6: Si c'est tous écos, oublie la laitue
5: et pense plutôt aux plantes méditerranéennes comme le thym, le romarin, la lavande, la cinéraire maritime. Des plantes dures à cuire, quoi. Why not des tomates, des aubergines, des poivrons, si tu penses à les arroser.
2: Ophélie, pourquoi ta mère nature?
4: J'avais un peu envie de rendre ce sujet, peut-être le dépoussiérer un petit peu, donner envie aux plus jeunes de se lancer, de montrer qu'on peut aussi retrouver des joies d'enfant à faire ses propres semis, à expérimenter. Et j'essaye aussi de dire que voilà, la nature, le jardinage, tout ça, c'est pas forcément que le monde des bisounours. On se confronte aussi parfois à des erreurs et c'est ça qui est chouette en fait. C'est aussi déculpabiliser les gens, leur dire que le syndrome de la main verte, ce n'est qu'une légende urbaine et qu'on peut passer des très très bons moments à jardiner et que c'est intergénérationnel.
2: On peut se faire plaisir, on sait ce qu'on mange à la fin et puis on fait des économies. J'imagine que c'est tout ça qui fait que ça revient vraiment à la mode, c'est vrai?
4: Oui, tout à fait. Moi, j'ai vraiment vu un bond d'intérêt au moment du coronavirus. Il y a eu vraiment ce besoin de se reconnecter un peu à ces sujets-là, à l'autonomie alimentaire, à la santé, et aussi faire les choses par soi-même. Je pense qu'on est nombreuses et nombreux à faire des métiers qui sont déconnectés du sol, déconnectés de la nature, et donc de remettre les mains dans la terre, ça reconnecte aux choses peut-être un peu concrètes.
2: Et quels sont les gros sujets alors du mois de mai, peut-être du mois de juin pour les jardiniers en herbe?
4: Là, on est sur l'autoroute du soleil. Il y a beaucoup de choses à faire. Alors, moi, je suis pépiniériste, donc c'est vrai que la période des semis, là, elle est passée. En tout cas, pour la période du printemps, j'ai fait la majeure partie de mes semis. Et donc, on est sur la période de plantation. Donc, tous les légumes du soleil, de la ratatouille, les courgettes, les tomates, les aubergines, tout ça, on les met en terre. A priori, les plus grands froids sont passés. Et donc, y a tout le sujet aussi de nourrir le sol. Donc j'espère que tout le monde a bien préparé ses pots et son sol avec de l'amendement, donc du compost, pour accueillir ces nouvelles plantes qui ont aussi besoin d'être, d'être nourries. Donc c'est tout ça qu'on fait en ce moment. Et aussi nos premières récoltes. Moi, j'ai des super salades là qui sont prêtes à être récoltées cet après-midi ou demain. On a pas mal voilà, de feuilles à récolter en ce moment.
2: Magnifique. Merci beaucoup Ophélie Damblay. Donc Ta Mère Nature sur les réseaux sociaux, sur YouTube, tout ça c'est gratuit, c'est plein de bonnes idées, allez voir. Et en tout cas merci pour votre participation.
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2: En version magazine, le thème aujourd'hui, on s'occupe de nos plantes fleurs potagers avec Caroline Munoz, spécialiste jardin, créatrice de contenu, également autrice de Jardin, toutes mes astuces de A à Z. Et c'est paru chez Solar. Et puis Sébastien Vitevert vient de nous rejoindre. Bonjour Sébastien.
7: Bonjour.
2: Vous êtes fondateur de Graines de Troc, grainesdetroc.fr. C'est quoi Graines de Troc ?
7: Alors Graines de Troc, c'est une initiative pour échanger les semences. Et une plateforme d'échange de graines en ligne, mais aussi la mise en avant de toutes les manières d'échanger nos graines.
2: Et l'intérêt d'échanger nos graines, au-delà de la partie, comment dirais-je, pouvoir d'achat, c'est aussi, bien sûr, de partager toute une diversité, de découvrir aussi des semences, j'imagine.
7: Alors effectivement, l'échange sur Internet, c'est juste le coup d'un timbre. En médiathèque, dans les grainothèques, c'est libre et gratuit, et donc c'est le fondement de l'échange gratuit. Mais au-delà de ça, effectivement, on échange nos savoir-faire, on échange une biodiversité très très large, et on fait vivre ainsi une biodiversité qui existe pas aussi quantitativement ailleurs. En fait, enfin, c'est vraiment le jardin collectif global en France qui est partagé de manière simple.
2: Alors, sans entrer dans les détails, parce que c'est un sujet complexe, hein, quand même, les semences, notamment à l'échelle européenne, il y a beaucoup de réglementations. Mais là, l'idée, c'est que vous partagez de manière libre, c'est-à-dire il y a aussi des formes expérimentales, il y a toute une philosophie autour de ça.
7: Oui, complètement. En fait, je pense qu'avant de se focaliser sur des choses très complexes, effectivement, la législation est peut-être voulue... complexe à dessein, mais au-delà de ça, c'est très simple de se partager des graines. Il faut juste un moment je pensais sur la question, et c'est très simple d'apprendre déjà simplement en récoltant quelques premières graines et même en se plantant et puis en allant voir pourquoi ça marche pas, pourquoi qu'est-ce qu'il faut faire. En fait, les gestes à connaître sont assez simples et ça permet de connaître la plante de A à Z. Ça permet de mieux appréhender, je pense. Le cycle végétal et ça facilite franchement le jardinage. Avoir une abondance de graines dans nos sachets pour semer, y compris se faire avoir un peu par les limaces, se faire avoir un peu par le mauvais moment, c'est pas grave. Au moins on a une abondance facilement accessible puisque ça vient de nos jardins.
2: Les limaces, vous avez une solution pour ça, Caroline Munoz, non?
3: Oui, alors il y en a plein qui sont proposés. Il y a les coquilles d'œufs, mais bon, parce qu'elles n'aiment pas ramper sur les coquilles d'œufs. Mais ce qui marche le mieux, c'est la planche pourrie à l'envers, parce qu'en fait, elles sont attirées par la petite planche, elles se mettent dessous, et le matin, vous vous levez, vous enlevez, elles sont toutes sous la planche, et ça, c'est ce qui marche le mieux, c'est ce qu'on m'a dit, je ne sais pas.
2: Merci beaucoup.
7: J'ai une alternative, éventuellement, c'est en permaculture, on dit la gestion par l'absence d'action, en fait, elle se régule toute seule aussi, et en fait, moins on se bat, plus elle nous laisse tranquille et plus la résilience se fait. Voilà, c'est une approche qu'on a et qui marche plutôt bien. Plus on se bat, plus elle se multiplie, et c'est le début des galères.
2: Bon, entre la planche pourrie et plus rien faire, on pourra tester tout ça. Merci Sébastien Vitevert, fondateur de Graines de Troc, c'est sur grainesdetroc.fr. Caroline Munoz, vous êtes spécialiste jardin, créatrice de contenu, autrice donc de Jardin, toutes mes astuces de A à Z. Un petit quiz, le vrai faux, hein, avant de nous quitter pour avoir les idées claires sur ce sujet. Mm-hmm. Vrai ou faux, les plantes d'intérieur dépolluent réellement l'air d'un appartement?
3: Pas vraiment, un tout petit peu, mais pas beaucoup.
2: Le marc de café est bon pour toutes les plantes, vrai ou faux?
3: Vrai, c'est bon, mais bon, faut pas en mettre trop non plus, mais c'est très bon, plein d'azote.
2: Une plante qui jaunit manque forcément d'eau?
3: Pas forcément, mais c'est un des signes principaux.
2: Les foires aux plantes permettent souvent d'acheter moins cher qu'en jardinerie.
3: Oui, il faut y aller. C'est en ce moment, c'est le printemps, on fonce.
2: Les plantes ont besoin d'être arrosées tous les jours en été, vrai ou faux?
3: Faux. Faut pas arroser tous les jours, sinon vous allez aussi avoir des feuilles jaunes. Donc non, on n'arrose pas tous les jours.
2: Vrai ou faux, Caroline, on peut faire pousser des tomates sur un simple balcon?
3: Oui, bien sûr, surtout les tomates cerises. Oui, bien sûr, il faut en profiter.
2: Un petit mot qu'on n'a pas précisé tout à l'heure sur les récupérateurs d'eau de pluie, d'ailleurs sur les balcons. Attention à la capacité du balcon à accueillir du poids. Vérifiez auprès de la copro le poids.
3: Hein. Effectivement, il faut vérifier auprès des syndics, demander le poids possible parce que ça pèse très lourd quand c'est rempli d'eau.
2: Voilà, ça il fallait le dire. Les OIA permettent réellement d'économiser de l'eau, vrai ou faux?
3: Vrai, puisque ça permet par capillarité de diffuser l'eau de façon diffuse et lente.
2: Caroline Munoz, spécialiste jardin, créatrice de contenu, autrice de jardin, toutes mes astuces de A à Z, c'est chez Solar. Merci en tout cas pour vos éclairages et puis j'espère que vous qui nous avez écoutés, maintenant vous y voyez plus clair. 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La semaine prochaine, on va déménager ensemble. Vous pouvez m'envoyer vos questions par ici leséconomies@radiofrance.com.
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1: Le 26 octobre 1980, à Newport, dans l'état de Rhode Island, sur la côte est des États-Unis, Stephen Callahan, un Américain de 29 ans, part en mer à bord d'un sloop de 6,50 m, le Napoléon Solo, pour traverser l'Atlantique dans les deux sens en solitaire. C'est le rêve d'une vie qu'il s'apprête à réaliser. La première moitié de son périple se déroule à merveille. Stephen atteint les îles Canaries au large du Maroc sans rencontrer de difficultés majeures. Le 29 janvier 1982, il se trouve en pleine forme pour repartir en direction des Caraïbes et bénéficie en outre de conditions climatologiques idéales. Pendant une semaine, il profite ainsi d'un panorama ensoleillé et ressent une véritable sensation d'osmose avec la nature. Mais cette période ne va pas durer, le temps commence effectivement à se dégrader alors que son voilier vogue au milieu de l'océan Atlantique. Le 3 février 1982, Stephen doit affronter des vents qui soufflent à près de 70 km/h. La mer est de plus en plus agitée. En marin expérimenté, le jeune homme garde toutefois son calme et le contrôle sur son bateau. « J'avais affronté des conditions bien plus difficiles auparavant », a-t-il expliqué. À la tombée de la nuit,

Il active le pilote automatique et part s'allonger sur sa banquette quelques heures. Vers minuit, une explosion assourdissante le réveille en sursaut. Le choc est tellement important que Steven pense que son voilier a dû être percuté par une baleine. Le Napoléon Solo se remplit d'eau en moins d'une minute et pointe rapidement l'avant dans l'eau. Le jeune aventurier doit réagir au plus vite s'il ne veut pas sombrer avec son embarcation. Il va réunir le minimum de matériel de survie, 1,5 kg de vivres, 3 litres d'eau dans des canettes de survie, un distillateur solaire, des lignes de pêche et un fusil sous-marin. Une fois ses affaires réunies, il saute sans se retourner dans son radeau à l'habitacle de 1,68 m de diamètre. Une véritable coque de noix qui est baladée sur une mer avec des creux de 2 à 3 mètres. Le lendemain matin, le jeune homme est dans un état psychologique préoccupant. Il a l'impression, dit-il, que l'on a ôté une à une toutes les couches de protection autour de ses nerfs jusqu'à ce qu'il soit complètement à nu. Et là, Steven n'est pas au bout de ses peines. Pendant 3 jours qui lui paraissent une éternité, il doit affronter une violente tempête. Lorsque celle-ci se calme enfin, de nouveaux dangers apparaissent. Le marin découvre que son corps est couvert de furoncles et qu'il y a des fuites dans son radeau. Steven colmate les trous dans son pneumatique avec des moyens de fortune qui, hélas, ne tiennent guère. Le 6e jour après le naufrage, un requin blanc de 3 mètres de long décrit des cercles autour de son embarcation, puis disparaît soudainement dans les profondeurs. Le 11e jour, l'un d'eux, ou est-ce le même, mord l'une des poches de ballast. Heureusement, ce n'a pas d'incidence sur le reste de l'embarcation. L'espoir revient quelque peu pour Steven quand il parvient, après bien des essais, à dessaler de l'eau de mer à l'aide du distillateur solaire. Il réussit aussi à pêcher quelques poissons. Il ne pense pas alors que cette activité pourrait se montrer bien plus menaçante que les requins qui continuent sans cesse de rôder autour de lui. Car le 43e jour après le naufrage, Steven harponne une grosse dorade avec une arme qu'il a lui-même fabriquée à bord. Sa prise se débat violemment et brise la flèche, ouvrant une brèche de 10 cm dans le tissu du canot. Un des côtés du radeau se dégonfle. Le radeau ressemble désormais à un pauvre hamac retourné sur les flots. Le lendemain, le radeau est de nouveau périlleusement dégonflé. Il faut remettre de l'air et tenter encore et toujours de boucher les trous de façon hermétique. Grâce à ses efforts, Steven parvient à diminuer la fuite. Il n'est plus obligé de regonfler le radeau au même rythme acharné. Les jours qui suivent sont malgré tout terribles. Les pieds constamment dans l'eau, les plaies à vif. Steven explique qu'il voit son corps pourrir sous ses yeux. Le 76e jour après le naufrage, les oiseaux tournent au-dessus de son radeau comme s'ils étaient appâtés par cette odeur de mort. Il se trouve alors seulement à 5 ou 10 milles d'une île luxuriante, mais n'envisage que 2 issues possibles. Soit il s'écrase au nord contre les falaises de corail asséchées, soit il atteint la plage au sud et s'y effondre, incapable de marcher ou même de se traîner. Et c'est alors que le miracle se produit. Un bateau de pêcheurs de Marie-Galante vient à sa rencontre. Ils prennent un naufragé à bord. À l'approche de l'île, Steven dit ressentir l'extase d'une vie nouvelle. Il aura passé au total 76 jours dans une embarcation pneumatique percée de toutes parts, à la merci des requins, avec à l'origine, pour seule denrée, 3 litres d'eau et 1,5 kg de nourriture.

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1: Bienvenue à tous, voici l'actualité de la semaine avec RFI, avec Radio-Canada, la radio-télévision suisse, avec également ICI et la RTBF. On va d'abord se rendre cette semaine à l'Assemblée nationale en France parce que les députés ont voté l'abrogation du code noir, Nicolas Sûr.
2: Ce texte qui organisait l'esclavage dans les colonies françaises depuis le XVIIe siècle n'avait jamais été formellement abrogé alors que l'esclavage a été aboli en 1848.
1: Des contacts à différents niveaux entre le Canada et l'Europe, le Canada, Nadi Mobarak, multiplie les initiatives pour créer de nouvelles opportunités d'affaires.
3: Oui, Ottawa annonce la conclusion d'une importante entente pour exporter du gaz naturel liquéfié vers l'Allemagne et négocier avec la compagnie suédoise Saab pour construire ses avions radars au Canada.
1: En Belgique, un bus scolaire a été percuté par un train à hauteur d'un passage à niveau. Le bilan est très lourd, 4 morts, 5 blessés. Ça s'est passé en Flandre. Les feux de signalisation étaient pourtant rouges, les barrières baissées, Jacques Crémers.
4: Oui, on ignore pourquoi le conducteur s'est engagé sur les voies. Une enquête est en cours, mais cet accident montre une fois encore que les passages à niveau sont le maillon faible de la sécurité ferroviaire.
1: Patrick Bruel ne sera plus jamais programmé au Paléo Festival de Nyon en Suisse. Pierre Anchoffa, c'est l'un des plus grands festivals open air en Europe.
5: Confronté à plusieurs plaintes pour abus sexuels, le chanteur français a également été mis en cause par une masseuse bénévole du Paléo. C'était en 2019. Depuis, la direction du festival n'a plus voulu de Bruel.
1: Enfin, nous nous quitterons avec une BD et le retour annoncé du Petit Nicolas. 12 nouvelles histoires dessinées pour une sortie en octobre avec une nouvelle équipe, mais un esprit que l'on nous dit préservé. C'est un symbole très fort en France. L'Assemblée nationale a donc voté cette semaine à l'unanimité l'abrogation formelle du code noir. Il s'agit, Nicolas, de l'ensemble des textes légaux qui organisaient l'esclavage dans les colonies françaises.
2: Il s'agit d'une série d'édits royaux. Le premier, écrit par le ministre Colbert sous Louis XIV, est entré en vigueur en 1685. Le code noir n'avait jamais été formellement abrogé dans le droit français, même s'il était évidemment caduc depuis l'abolition de l'esclavage en 1848. Le texte réduisait les Africains déportés au rang de marchandises et prévoyait des punitions féroces. La ministre des Outre-mer, Naïma Moutchou, l'a rappelé devant les députés.
6: Le code noir disait qu'un être humain en fuite pouvait être mutilé, qu'il pouvait être marqué, qu'il pouvait être poursuivi comme un bien perdu. Il disait que certains hommes, certaines femmes, certains enfants pouvaient être regardés comme des meubles.
1: La ministre française des Outre-mer, donc. Alors, l'abolition du code noir avait d'abord été adoptée à l'unanimité en commission avant un vote identique, donc, Nicolas, en plénière.
2: Quasi vide au début des débats, l'hémicycle s'est peu à peu rempli. Face à ce sujet très grave, des députés ont manifesté une intense émotion, comme l'écologiste Stevie Gustave, dont le père est martiniquais.
7: Abroger le code noir est nécessaire, mais aucun vote ne pourra réparer à lui seul des siècles de vie brisées. Permettez-moi, pour finir, de faire une nuance importante. Nous ne sommes pas des descendants d'esclaves. Nous sommes les descendants d'êtres humains nés libres, puis réduits en esclavage. Je vous remercie.
2: Le texte devra maintenant être voté au Sénat, peut-être dès le mois prochain.
1: C'est une première entre le Canada et l'Europe. Ottawa annonce avoir conclu un accord pour exporter du gaz naturel liquéfié vers l'Allemagne, Nadi.
3: Tout à fait. On parle ici d'un million de tonnes de gaz par an qui seront exportées depuis le nord-ouest de la Colombie-Britannique à un acheteur allemand, l'entreprise Securing Energy for Europe, dès le début des années 2030, et ce pour une période pouvant aller jusqu'à 20 ans. Le Premier ministre Mark Carney avait évoqué une telle entente lors d'un déplacement à Berlin l'an dernier, lui qui tente de trouver des acheteurs pour les produits canadiens afin de réduire la dépendance du Canada envers les États-Unis.
1: Oui, et il n'y a pas que l'énergie, Nadi, il y a aussi la défense.
3: Exactement. Le gouvernement de Mark Carney a annoncé cette semaine qu'il entamait des négociations avec l'entreprise suédoise Saab en vue de l'achat d'avions de surveillance. La signature d'une entente signifierait des retombées importantes pour l'entreprise canadienne Bombardier Aéronautique, qui pourrait fabriquer au moins 40 appareils dans ses usines de Montréal et de Toronto. Voici le premier ministre Mark Carney.
8: Pas moins du tiers de la flotte prévue d'appareils GlobalEye sera produit au Canada au cours des 15 prochaines années.
3: Ottawa évalue toujours son engagement d'acheter 88 avions de chasse F-35 à la compagnie américaine Lockheed Martin.
1: Et puisqu'il est question des États-Unis, Nadi, le premier ministre canadien s'est rendu à New York cette semaine.
3: Oui, pour une mission économique, Mark Carney a tenu une série de rencontres avec des investisseurs, des présidents d'entreprises et des gestionnaires de portefeuille, et ce afin de promouvoir le Canada comme un lieu propice aux investissements. Il a aussi prononcé un discours devant l'Economic Club de New York, un voyage qui s'est tenu au moment où l'avenir des discussions sur l'accord de libre-échange Canada-États-Unis-Mexique demeure incertain.
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1: Le bilan est lourd en Belgique après une collision entre un bus scolaire et un train. 4 morts, 5 blessés. Ça s'est passé mardi dernier en Flandre. Le conducteur du bus s'est engagé sur les voies alors que les feux de signalisation étaient pourtant rouges et les barrières baissées. Jacques, les passages à niveau restent des endroits à risque.
4: Oui, ce n'est d'ailleurs pas pour rien qu'Infrabel, le gestionnaire de l'infrastructure ferroviaire, tente d'en réduire le nombre. Il en a déjà supprimé 400, remplacés le plus souvent par des ponts ou des tunnels. Mais il en reste encore quelques 1600 en Belgique, dont un grand nombre en Flandre, où s'est produit l'accident à Buggenhout. De quoi faire reculer les chiffres d'accidents, comme le nuance Frédéric Sacré, le porte-parole d'Infrabel.
9: On avait en effet atteint un seuil historiquement bas l'an dernier, avec 29 accidents. Il faut savoir qu'on était à une moyenne de 45 à 50 accidents il y a encore une quinzaine d'années. Cela dit, on avait annoncé ces chiffres en restant extrêmement prudent, et on le voit, on n'est pas à l'abri d'une tragédie.
1: Voilà pour cette précision du gestionnaire du réseau ferroviaire. Alors, dans le cas de cet accident, le conducteur s'est donc engagé sur les voies malgré des feux rouges et des barrières baissées. Jacques, que sait-on de l'enquête en cours ?
4: Que l'autopsie pratiquée sur le chauffeur s'est révélée négative. Alors, a-t-il été ébloui ou victime d'un malaise ou d'un incident mécanique ? Les circonstances restent floues. Malgré le freinage d'urgence, le train a percuté le bus à une vitesse de 90 km/h. Des accidents sur les passages à niveau, il y en a régulièrement. Du côté des conducteurs de train, une aide psychologique s'organise de façon solidaire à l'intérieur de l'entreprise, comme l'explique Antoine Marino.
10: On a été formé pour bien comprendre quelles sont les réactions et détecter les signes de stress. Donc c'est une formation qu'on nous donne pour bien comprendre et bien appréhender cela et avoir les mots et le comportement qui favorisent le plus le bien-être du collègue à ce moment-là pour apporter la meilleure aide, le meilleur soutien.
4: Des dispositifs d'alerte ont été mis en place par Infrabel pour prévenir les accidents autant que possible, notamment un numéro d'urgence 1711 pour signaler un véhicule ou une personne sur les voies.
1: Les suites à présent de l'affaire Patrick Bruel. Après des plaintes en France et en Belgique, une ancienne affaire est devenue publique cette semaine en Suisse, cette fois Pierran. Elle s'est produite au Paléo, le grand festival open air de l'été à Nyon.
5: Elle a été révélée par l'émission 7 à 8 sur TF1 après le concert de Patrick Bruel en 2019. Une masseuse bénévole a porté plainte. Le chanteur resté entièrement nu a demandé à être massé dans la zone pubienne. Soutenue dans la procédure judiciaire par la direction de Paléo, la bénévole a finalement accepté en 2022 un accord avec le chanteur qui a dû verser plusieurs milliers d'euros à une association d'aide aux femmes immigrées. Un accord assorti d'une clause de confidentialité. Après la révélation du cas par la chaîne française, Paléo a immédiatement communiqué qu'il ne programmerait plus jamais Patrick Bruel. Son patron, Daniel Rossella, précise que c'était exclu pour lui dès 2019.
11: La magie du spectacle, c'est pas ça. Quand il y a eu l'incident en 2019, on a évidemment été choqués. Si nous avons été discrets, c'est par respect pour la victime, pour la protection de sa personnalité. Mais pour nous, c'est clair qu'on ne programme pas des artistes qui ne sont pas dans nos valeurs. On fait pas la liste des artistes qu'on programme pas. Mais c'était une évidence qu'on n'allait plus programmer Patrick Bruel.
1: Le patron, donc, à l'instant du Paléo Festival de Nyon. Alors, la tournée de Patrick Bruel doit démarrer le 16 juin à Paris. Des dates sont prévues ailleurs en France, en Belgique, au Canada et en Suisse, Pierre.
5: Et si le chanteur s'est retiré de lui-même des spectacles des enfoirés, les organisateurs espèrent qu'il fasse de même pour sa tournée, car s'ils annulent d'eux-mêmes, cela peut leur coûter très cher, sans oublier la pression exercée par des organisations féministes en Suisse. Une pétition a déjà recueilli près de 7000 signatures. Pour Myriam Fijani du collectif Nous serons le feu, la présomption d'innocence ne justifie pas le maintien des concerts.
12: On est désolé pour les personnes qui sont tristes et déçues. On pense que la lutte contre les violences sexistes et sexuelles, elle passe aussi notamment par le fait de se rendre compte que certaines de nos idoles ont peut-être des comportements qui font qu'elles ne doivent pas être mises en lumière parce qu'elles mettent possiblement en danger des personnes sur les festivals ou les endroits où elles vont faire des concerts.
5: Pour l'heure, Patrick Bruel conteste l'ensemble des faits qui lui sont reprochés.
1: On va se quitter cette semaine avec de la BD puisque le petit Nicolas sera de retour à la rentrée 2026 à l'automne prochain. 12 nouvelles histoires sont annoncées, dessinées par Fursy Tessier et écrites par Jean-Philippe Arouvigno et Anne Goscinny, la fille de René Goscinny qui a créé le célèbre personnage avec le dessinateur Jean-Jacques Sempé. C'était dans les années 50. Une nouvelle équipe donc, Victor Vasseur, mais avec la promesse de préserver l'esprit du petit Nicolas.
13: À commencer par ses amis, Alceste, Agnan, Rufus et Clotaire, dont les dernières histoires écrites par René Goscinny remontent au milieu des années 60, rappelle Aymar Duchâtenay, directeur d'Imav Édition, qui publie Le Petit Nicolas.
14: C'est un projet qu'avait René Goscinny et Sempé. Après avoir fait 222 histoires pendant 6 ans, un jour ils décident d'arrêter. Et ils n'ont eu de cesse, quand ils se revoyaient, de dire « mais si on recommençait ?» Donc en fait, c'est l'aboutissement d'un rêve, d'un projet par les créateurs eux-mêmes.
13: Le petit Nicolas, un héros intemporel du patrimoine culturel français.
14: Sempé avait une formule. Il disait « Le petit Nicolas est indémodable parce que lorsque nous l'avons créé, il était déjà démodé. Toutes les classes du monde ressemblent à celles du petit Nicolas. C'est ça qui fait l'universalité de ce personnage. »
13: Les dernières planches sont en train d'être finalisées par le dessinateur Fursy Tessier. Fidèle au trait de Sempé, à l'esprit de son dessin, de sa poésie et de son humour, affirme l'éditeur.
14: Vous savez, le dessin de Sempé, il est presque un peu jeté. C'est à la chic. Sempé n'a jamais dessiné deux fois le petit Nicolas de la même manière en 222 histoires.
13: Des histoires vendues à plus de 15 millions d'exemplaires dans le monde et adaptées plusieurs fois au cinéma.
1: Voilà, et la sortie de ces nouvelles histoires du petit Nicolas est prévue le 8 octobre prochain. Voilà, ce sera tout pour aujourd'hui. Merci d'avoir été là pour l'accent des autres. On se retrouve bien sûr dans 8 jours avec les partenaires des médias francophones publics. Très belle fin de semaine.

0: Bah écoutez, on peut y aller si vous voulez, effectivement. Tout ça pour vous dire que en 1978, cette année-là, Sting et ses camarades de The Police nous régalaient de ce premier album Outlandos d'amour, sur lequel figurait ce qui est devenu ce grand classique que vous venez d'écouter chez nous. Can't Stand Losing You à l'instant sur votre radio ici. Enzo, est-ce qu'on a un tapis pour ouvrir la matinale? Allez, c'est parti.
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0: Ça peut être agréable, Valentine. Preuve en est, effectivement. Nous sommes justement au saut du lit et déjà avec nous. Sachez que ça fait très plaisir à votre équipe du samedi de vous retrouver. Fabien à la rédaction, en chef à la technique, nous avons Enzo. Florentin au standard ce matin est parfaitement réveillé pour l'actualité. Valentine Letesse. Bonjour Valentine.
3: Bonjour François-Xavier, bonjour à tous.
0: Et c'est une soirée bouillante qui nous attend ce samedi.
3: Entre les températures caniculaires et la ferveur des supporters pour cette grande finale de Ligue des Champions de foot, le Paris Saint-Germain face aux Gunners d'Arsenal.
0: On en parle dans un instant, voici les infos de 6h pour vous.
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0: Merci de nous rester fidèles et beau week-end. Ici, il est 6h, bienvenue. Info Valentine à la une, l'annulation de tous les concerts de Patrick Bruel jusqu'à septembre.
3: Le chanteur conteste, mais face à la pression, il cède. Visé par au moins 4 enquêtes pour viol en France, sa société de production souhaite, je cite, ne pas troubler la sérénité de ses manifestations. En l'occurrence, une douzaine de concerts dans des festivals prévus cet été, comme celui des Grandes Marées, annoncé en juillet dans la Manche, où le directeur Pierre Béton respire enfin.
4: On est soulagé. Soulagé que Patrick Bruel ait pris la meilleure des décisions. L'annulation est venue au Grand Marais. Je pense que c'était la seule possibilité technique. Hein. Je crois qu'on a eu des montants exprimés là-dessus, qu'on avait un contrat et qu'on pouvait pas, nous, l'annuler sans y perdre des plumes. Bah, on avait un contrat. On avait un contrat avec l'artiste. C'est-à-dire que si on annulait de notre volonté, bah, on aurait dû payer l'artiste et rembourser les gens. Donc là, c'était de la double peine pour nous. Et au vu du contexte grandissant, enfin, nous, on le fait. Même quelques semaines qu'on sait qu'on sera dans la capacité de le recevoir. Hein, entre les collectifs, la société civile, les collectivités, les festivaliers, les partenaires, va tout le monde se réveiller de plus en plus. Quoi. Et on sait depuis longtemps que ça ne jouera pas. Quoi. Voilà.
3: Patrick Bruel annonce également son retrait des Enfoirés de leur prochain spectacle caritatif. Le retour en France des deux petits garçons abandonnés au bord d'une route au Portugal. Leur mère, âgée de 41 ans, est toujours en détention pour la mise en danger de ses enfants de 4 et 5 ans, comme son compagnon, ancien gendarme, accusé lui de coups et blessures aggravées sur les garçons.
0: 6h02 sur votre radio ici. On fait le point ce matin, Valentine, sur cet épisode de chaleur sans commune mesure, hein, nous dit Météo France.
3: Des records de température pour un mois de mai ont encore été dépassés hier à Méault dans la Somme, à L'Aigle dans l'Orne ou encore à Noirmoutier en Vendée avec 32,4 degrés relevés par Météo France. Suffocant et très peu rentable pour les agriculteurs. Ces fortes chaleurs, Margot Croison, sont même synonymes de perte d'argent pour les éleveurs de volailles.
5: Quand il fait trop chaud, les poulets de Douglas mangent beaucoup moins.
6: C'est comme nous, oui. On serait plus tendance à vouloir manger des salades et des tomates, des entrecôtes avec des frites. Et eux, c'est pareil, ils boivent plus et ils consomment moins d'aliments.
5: Sauf que des poulets qui mangent moins veut dire des poulets moins gros et donc vendus moins cher à l'abattoir. Pour éviter ça, Douglas a changé l'heure de la distribution de la nourriture.
6: On fait pas le tour des bâtiments en plein après-midi. On fait des tours ou le matin très tôt ou le soir à la tombée de la nuit. Le reste de la journée, on essaie de les laisser tranquilles.
5: L'éleveur a également un brumisateur pour rafraîchir ses poules quand elles sortent dehors. Il l'a mis en place l'année dernière en juillet, mais cette année, pas le choix, il va falloir l'installer plus tôt.
6: Donc on déroule sur le côté extérieur des bâtiments un petit tuyau très fin. Je vais le mettre en route pour faire un petit brouillard d'eau devant les trappes de sortie des animaux sur l'extérieur.
5: Un système fait maison avec les moyens du bord, mais pour l'éleveur, si ces épisodes de chaleur se répètent, ça ne sera pas suffisant.
6: Peut-être qu'il va falloir y croire à ce réchauffement climatique et revoir un peu au niveau des investissements de bâtiments, prévoir peut-être des ventilations dynamiques plutôt que des ventilations naturelles, plus adaptées à ces épisodes qui reviennent de plus en plus souvent.
5: Surtout que l'année dernière, l'éleveur a déjà perdu des poulets pendant l'été quand il a fait 40 degrés. Ils étaient morts à cause de la chaleur.
3: Et quand le thermomètre s'affole, Internet aussi. Plus de 400 000 vues sur cette vidéo de la CGT cheminots du Puy-de-Dôme postée sur le réseau social X, où des images tournées dans la cabine conducteur d'un TER montrent un thermomètre et sa température. Plus de 40 degrés à l'intérieur. Une honte totale, commente le syndicat. Cet été, le feu d'artifice de la fête nationale est avancé. Soirée de fête sur le Champ de Mars, le soir du 13 juillet, annonce le maire de Paris, pour permettre à Nice, le lendemain, de commémorer les 10 ans de l'attentat du 14 juillet 2016, ses 86 morts et les centaines de blessés.
0: Historique ou légendaire, le statut du Paris Saint-Germain établi ce soir.
3: À l'issue de la deuxième finale consécutive de Ligue des Champions, jouée par les Parisiens, c'est ce soir donc contre Arsenal, à la Puskás Arena de Budapest. 20 000 supporters parisiens attendus dans la capitale hongroise. Et la plupart, Nicolas Perronnet, passent à la boutique du PSG, histoire de se souvenir de cette expérience déjà bien différente de celle de l'année dernière.
2: Elle pourrait s'appeler le Petit Paris, en plein Budapest, la boutique éphémère du PSG, d'où sort Franck, à deux pas du Danube.
7: L'émotion, elle est là, le stress, il est là. En tout cas, on va chanter clairement comme on l'a fait l'année dernière.
2: Avec cette fois l'écharpe Budapest 2026, le début d'une collection après Munich 2025 pour Victorino.
8: Bon, l'année dernière, c'était clairement un des plus beaux jours de ma vie.
2: Et son collègue Albin, deux abonnés de 30 ans dont la vie de supporter parisien est métamorphosée.
9: Ouais, ce qui est différent dans l'approche de ce match, c'est déjà qu'on est beaucoup plus sûr de nous. Parce qu'avant, on était les éternels, pas outsiders, mais presque les losers. Là, on a le sentiment d'avoir percé le plafond de verre. Presque une dynastie PSG qui est en route.
2: Julien, lui, résume en trois mots ce qui a réellement changé pour Paris.
10: On est favori.
2: Et c'est justement ce qui inquiète Martin.
11: L'histoire de Paris, c'est quand on est favori, bah, on se casse la gueule. Et quand on est challenger, c'est là où on fait des surprises. C'est ce qui me fait peur, mais bon, j'y crois vraiment.
2: L'excès de confiance, risque principal avant une finale de Ligue des Champions, bel et bien la preuve que rien n'est plus comme avant pour le Paris Saint-Germain.
3: Une victoire pour conserver son titre de champion d'Europe en 36 ans. Seul le Real Madrid de Zinedine Zidane l'a fait. Début du match à 18h. Mais déjà un sacre ce matin, celui des Lyonnaises, championnes de France pour la 19e fois. Le 5e titre consécutif des Fenottes après leur victoire 5-0 hier soir contre le Paris FC pour clore la première ligue féminine de football.
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3: La météo, François-Xavier, vigilance orange pour risque de canicule, toujours en cours ce matin.
0: Ah oui, elle concerne 7 départements, Gironde, Charente, Charente-Maritime, les Deux-Sèvres, la Vendée, le Maine-et-Loire et Paris, avec donc cet épisode de canicule inédit hein, pour un mois de mai bien sûr, et qui se poursuit en ce début de week-end, des conditions lumineuses mais sèches, donc en ce début de week-end, on notera également des entrées maritimes ce matin au sud-ouest, elle occasionne un temps plutôt couvert, notamment sur le Pays Basque, ailleurs, c'est du soleil. Et puis, en après-midi, ce sont les orages qui font leur retour et dans la soirée également, en particulier de la région centre en remontant jusqu'aux Ardennes, mais aussi plus localement dans les Hautes-Alpes. Et du côté de vos températures, c'est toujours exceptionnellement élevé, vous l'aurez compris, pour cette fin mai, avec en matinée 24 degrés pour Angoulême et Vichy. Nous avons 25 à Lille, 26 à Perpignan, 27 degrés du côté de Langres, de Grasse et de Bonifacio. Et cet après-midi, des valeurs comprises entre 27 et 33 degrés, la maximale notamment pour tout où vous êtes accueillis sur votre radio locale ici Touraine.
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0: Écrite initialement pour Johnny Hallyday, une chanson qui reste et restera totalement indissociable de la discographie de Daniel Balavoine, véritable prêche pour l'humilité, Je ne suis pas un héros, une émotion que vous retrouvez dès votre réveil sur votre radio ici. Bienvenue, il est 6h07.

0: Le week-end s'ouvre en toute détente sur votre radio, ici avec Daniel Balavoine en tête d'affiche. Je ne suis pas un héros.
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0: Valentine, on appelle ça le fractionné. C'est un entraînement sportif qui n'est pas uniquement réservé aux pros.
3: Oui, en fait, on alterne des efforts brefs et de récupération. Et ça permet de stimuler le corps rapidement. Attention, il faut juste trouver le bon dosage.
0: Et le mix parfait, si j'ose dire, vous est justement suggéré par notre coach sportif Nordinatab. On le retrouve à 6h15, 2 minutes pour être en forme. Et puis, après le succès des dernières éditions, qui restera dans la lumière, fait son grand retour ce soir en prime time sur France 2. Rendez-vous à 21h10 avec 100 nouveaux candidats venus bien sûr de toute la France pour se tester à ce grand quiz de culture générale orchestré par Bruno Guillon, avec quelques nouveautés dans la mécanique. C'est ce que nous explique l'animateur, en tout cas au micro de Patrice Gascoin, vos coulisses télé. Ça se passe à 6h20 et sur votre radio ici, recevez la visite de Monsieur Eddy.
4: Sur la route de Memphis, sur la route de Memphis.
0: Eddy Mitchell et son compte en banque, visiblement. En tout cas, il vous embarque sur la route de Memphis. Mais la balade est programmée, c'est juste avant vos infos de 6h30 pour le moment. 6h13, tout de suite, à une actu de vos territoires signée à Dodo Camarade d'ici Provence. Il nous indique, Valentine, que la chance semble avoir eu domicile à la civette du port. C'est un tabac qui est situé à Cassis, dans les Bouches-du-Rhône.
3: Je comprends mieux pourquoi on a entendu quelques pièces tomber il y a quelques instants. Elle ne retombe pas, bizarrement.
0: Elle ne retombe pas, mais elle va retomber. Voilà.
3: Ah,
0: vous voyez,
3: super.
0: De l'argent. Alors, en l'espace de quelques jours, il y a eu deux gains absolument colossaux qui ont été enregistrés sur place.
3: Double ration de millionnaire.
0: Ouais, c'est ça, c'est un peu l'idée, vous avez raison. Alors tout d'abord, un ticket My Million d'une valeur d'1 million d'euros qui a été remporté par un couple résident dans le département. C'est déjà pas mal. Mais surtout, le jackpot Euro Million, tenez-vous bien, 48 millions d'euros et qui a été décroché par un autre couple de Cassidins.
3: C'est complètement fou, ouais. Surtout quand on sait que la probabilité de gagner ce fameux jackpot à l'Euro Million, hein, c'est quand même de une chance sur 140 millions.
0: Ah ouais, non, mais c'est totalement incroyable. Et
3: toutes
0: comme
3: les
0: quoi,
3: chances sont à Cassis.
0: Ouais, c'est ça, exactement. Tout peut arriver à Cassis. Et on a en tout cas désormais en région PACA, où là, vous avez raison, Valentine, deux couples qui ne sont plus quasi riches, mais Cassis plein aux as. Voilà. De l'argent, on adore.
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0: L'album s'appelle The Romantic et c'est un Bruno Mars soul pop, voire même un petit peu funky, qui nous offre ce titre parfait pour votre réveil. Et à retrouver donc sur ce fameux 4e opus du chanteur, sur votre radio ici, I Just Might, en nouveauté à 6h15.

0: été signé ici déjà chez nous et donc chez vous par voie de conséquence. I Just Might, c'était le tout dernier Bruno Mars. Et il est 6h18, rester en forme chaque jour, c'est possible grâce à des routines très simples qui sont partagées par notre coach. Bonjour Nordinatab.
1: Bonjour.
0: Le fractionné, on en entend beaucoup parler, mais ça peut faire un petit peu peur quand on débute. Alors Nordine, expliquez-nous comment est-ce qu'on peut se mettre au fractionné simplement.
1: Le fractionné, c'est une alternance de phases rapides et de phases de récupération. Et c'est justement ça qui le rend intéressant. Parce qu'en peu de temps, on stimule beaucoup le corps. Mais attention, on ne part pas à fond dès le début. L'idée, c'est de doser. Le fractionné, il peut se faire en marchant ou en courant. Et pour commencer, on peut débuter par 30 secondes durant lesquelles vous allez par exemple marcher. Et puis ensuite, une minute durant laquelle vous allez vous mettre à courir. Et vous alternez comme ceci. 30 secondes, on marche. Et puis ensuite, une minute durant laquelle vous courez. Allez, on s'accroche. Et vous alternez comme ceci durant 10 minutes. Et grâce à ça, vous allez solliciter le système cardiovasculaire, vous allez renforcer votre endurance et bien sûr, alterner des relances.
0: Donc ça veut dire que même en marchant, Nordine, ça fonctionne ?
1: Bien sûr, le fractionné, c'est une question de rythme, pas de niveau. On l'a vu, on peut très bien alterner des moments de marche durant lesquels vous alternez une marche tranquille et une marche beaucoup plus dynamique. Tiens, ça me fait penser à une autre idée de fractionné, avec des montées de genoux, mais sur place. Et là, vous allez alterner 30 secondes durant lesquelles vous allez effectuer des montées de genoux et 30 secondes de récupération sur place. Allez, on y va. 30 secondes, dynamique, on lève les genoux. Bien sûr, avec les bras en action. Allez, on s'accroche. 3, 2, 1. On récupère 30 secondes de récupération. Et vous alternez comme ceci durant 5, 7 ou pourquoi pas 10 répétitions si vous le pouvez. Et là, on va solliciter le système cardiovasculaire et la coordination. Le fractionné, au final, c'est accessible à tous. On joue juste avec les variations d'intensité. On privilégie la qualité plutôt que la durée. Bon, ben vous savez quoi ? C'est à vous de jouer. Allez, j'y retourne.
0: Et merci de nous donner l'exemple, en tout cas, Nordinatab. D'autres pratiques toutes simples pour pratiquer justement un fractionné efficace sont, sachez-le, à retrouver avec Nordine sur notre site ici.fr et puis plus globalement, tout plein de conseils, forme et bien-être en écoutant nos podcasts qui sont disponibles sur l'appli Radio France. Il est 6h20, c'est la promesse de votre radio ici. Vos chansons favorites toute la journée et le week-end, nous ne dérogeons pas à la règle, bien au contraire. Voici Céline Dion à vos côtés pour votre réveil en douceur et pour que tu m'aimes encore.

0: Excellent réveil. En ce samedi matin, vous écoutez ici la visite de Céline Dion avec son intemporel pour que tu m'aimes encore.
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0: 6h24, retrouvons tout de suite celui qui est au courant de tout ce qui se trame derrière vos programmes télé favoris. Bonjour Patrice Gascoigne.
2: Bonjour François-Xavier, bonjour à tous.
0: Pour les coulisses télé de ce samedi, vous êtes notre lumière. Patrice, vous nous parlez du divertissement de ce soir sur France 2. Il s'appelle « Qui restera dans la lumière ?».
2: Alors si vous n'avez pas encore testé ce jeu de France 2, je laisse Bruno Guillon vous mettre dans l'ambiance de ce soir.
3: Qui restera dans la lumière ? C'est le seul jeu où les candidats peuvent choisir leurs questions.
2: Après le succès des précédentes éditions, le jeu de culture générale le plus stratégique du PAF fait son retour à 21h10 sur France 2. Ils sont 100 candidats venus de toute la France à venir participer à ce quiz. Quiz où savoir répondre aux questions ne suffit pas. Encore faut-il choisir les bonnes questions. Au bout du jeu et de cette mécanique intense où les candidats sont prêts à tout pour éliminer leur adversaire, il y a 100 000 euros à gagner. Mais pour cela, il faut être la seule personne qui restera allumée. Mais dites-moi Bruno Guillon, est-ce que pour cette nouvelle salve de Qui restera dans la lumière, diffusée le samedi soir sur France 2, est-ce qu'il y a des petites nouveautés dans la mécanique du jeu ?
4: Alors, s'il y a une nouvelle salve, ça veut dire que l'émission marche. Pour cette troisième saison, on va garder évidemment les bases, à savoir c'est le seul jeu où les candidats peuvent choisir le niveau de difficulté de leurs questions. Ensuite, la nouveauté, ça vient vraiment des candidats, de leur énergie, de leur connaissance. Le fait que ces candidats aient des tranches d'âge différentes, viennent de régions différentes, et j'aime du coup pouvoir interréagir avec eux, avec ces 100 candidats. La mécanique a prouvé jusqu'à maintenant que ça marchait, donc évidemment on a gardé les fondamentaux.
2: Bruno Guillon, est-ce que vous avez une petite anecdote de tournage à nous confier ?
4: Disons que quand on anime plusieurs jeux, et notamment des jeux en quotidienne, on a la possibilité parfois de voir des visages que l'on connaît. Et oui, c'est vrai que sur cette session d'enregistrement, j'ai revu un ou deux visages que je qualifierais d'iconiques de Chacun son tour, qui est un jeu qui cartonne le matin. Et je suis sûr que les téléspectateurs de samedi soir seront heureux de revoir ces deux ou trois candidats de Chacun son tour.
2: Le décor de Qui restera dans la lumière participe beaucoup à l'ambiance de l'émission. On ressent quoi au pied du mur, Bruno Guillon ?
4: Être au pied des candidats, ça me permet d'être à ma juste place, puisque c'est la place qu'on doit avoir quand on est animateur. Ce qui est important, ça reste les candidats et les téléspectateurs.
2: Bruno Guillon à sa place ce soir sur France 2 dans Qui restera dans la lumière ? Pas moi, demain, ici, avec de nouvelles coulisses télé.
0: À demain, étincelant Patrice Gascoigne, 6h26 sur votre radio, ici dans moins de 4 minutes. C'est le retour de l'info avec vous Valentine Lottès, l'actu française et internationale résumée en 90 secondes. Et puis juste après, l'info du jour, c'est Marseille à la mode britannique ce samedi.
5: Oui, pas question pour les meilleurs ennemis du Paris Saint-Germain de soutenir le club de la capitale en Ligue des champions de foot ce soir. Les Marseillais portent les couleurs des Gunners d'Arsenal.
0: For sure, évidemment, reportage dans 6 minutes auparavant. Nous avons Catherine Viguier qui s'installe en studio pour votre horoscope et la précédente, Eddie Mitchell, fin prêt pour vous conduire sur la route de Memphis, en passant bien sûr par votre radio ici, ça va de soi.

0: avec une personne et vous comptez aussi votre argent. Gémeaux, vous revendiquez votre besoin d'indépendance, vous avez soif de liberté. Cancer, vous aurez besoin de faire le clair dans votre esprit autour de vous et chez vous. Lion, superbe journée. Elle sera un peu le bilan de votre semaine, difficile, mais au final, pleine d'espoir. Vierge, ce n'est pas dans votre nature de vous illusionner, mais il ne faut pas non plus tout voir en noir. Balance, très belle journée, avec des paroles qui portent leurs fruits et un voyage aussi. Scorpion, vous êtes moins exposé, vous n'allez pas forcément souffler, mais vous allez respirer un peu mieux. Sagittaire, une personne vous invite à vous ressourcer. Vous aurez en tout cas besoin de solitude. Verseau, voilà une journée faite pour vous. Vous allez pouvoir décompresser et vous détendre. Poisson, le week-end est là et si les autres se reposent, pas vous. Un travail vous demande de la concentration. Et pour nous tous, partons à la conquête de ce que l'on aime plus que tout.
1: Allez, on embarque avec vous, ma chère Catherine Viguier. Merci beaucoup, l'horoscope du jour, qui est à consulter signe par signe sur l'application ICI. Merci de nous confier votre début de week-end. Vous écoutez ICI, il est 6h30. Toute l'actualité en France et dans le monde. Place aux 90 secondes, c'est avec vous, Valentine Letess.
2: La fin approche pour ce premier épisode de forte chaleur de l'année. Les températures sont en baisse au nord-ouest quand leur pic est annoncé aujourd'hui à Paris et à Lille. Préparez-vous maintenant à l'arrivée des orages assez intenses, précise Météo France. Tous les concerts de Patrick Bruel sont annulés jusqu'à septembre, soit une quinzaine de dates au total pour ne pas troubler la sérénité de ces manifestations, indique la société de production du chanteur, désormais visée par au moins 4 enquêtes pour viol. Abandonné au Portugal, deux petits Français sont de retour en Alsace, pris en charge par les services sociaux, le temps d'évaluer leur placement. Leur mère de 41 ans est toujours en détention au Portugal, deux semaines après la découverte de ces garçons de 4 et 5 ans au bord d'une route. Les Jeux sont faits et les Olympiades de 2030 se dérouleront à Lyon plutôt qu'à Nice, où le nouveau maire Éric Ciotti s'oppose à l'installation d'une patinoire provisoire dans le stade de foot niçois. Les épreuves de glace, hockey, patinage, curling et short track auront donc lieu à Lyon. Qui sera le plus fort? Le Paris Saint-Germain en quête d'une deuxième étoile ou Arsenal, champion d'Angleterre mais jamais sacré sur le toit de l'Europe? La finale de la Ligue des champions de foot à Budapest commence à 18h. Quant à Alice, ne verra pas les huitièmes de finale de Roland-Garros. Le Français a été battu hier au troisième tour par le numéro 3 mondial du tennis, Alexander Zverev. Reste deux Français, Diane Parry, Moïse Kouamé, en lice aujourd'hui pour atteindre les premiers huitièmes de finale en grand chelem de leur carrière.
1: 16h32, l'info du jour, ce sont les Parisiens face à leurs meilleurs ennemis.
2: À commencer par la pression, le stress de jouer cette deuxième finale consécutive de Ligue des Champions de foot ce soir face aux Anglais d'Arsenal. Viennent ensuite les critiques et les prières de leurs adversaires de toujours, Bruno Blanza. Les Marseillais, nombreux aujourd'hui, à souhaiter une défaite ce soir du Paris Saint-Germain.
3: Dans son camion à pizza, Guillaume n'arrête pas. De quoi éviter de penser à un possible deuxième sacre européen du PSG.
4: Ça y est, du moment qu'ils l'ont gagné une fois, maintenant ils peuvent la gagner deux, trois, quatre fois. Non, on s'en fout complet. De là, vouloir les voir perdre, je pense plus. Il y a plus de rivalité comme ça. Là. Ils sont dans une autre catégorie maintenant. Et nous, on est tellement à la ramasse que j'arrivais plus à supporter l'OM.
3: Même s'ils ont deux étoiles, vous ne marronnerez pas.
4: Non, du moment que nous, on arrive à gagner trois matchs d'affilée, c'est le plus important.
3: Dur pour un supporter de l'OM de reconnaître non pas la supériorité parisienne, mais cette période a collectionné les trophées.
5: Avant, je regardais les matchs pour qu'ils perdent et tout. On regarde même plus les matchs, on s'en fout.
3: Julien Fidel du Vélodrome.
5: Pas content, oui, mais énervé, non.
3: Karim, lui, ne resterait pas indifférent à une deuxième étoile sur le maillot parisien.
6: On n'acceptera pas ça. On est tous avec Arsenal. Il faut pas qu'ils passent une deuxième fois. Mais après, dans tous les cas, on l'a vu avant eux. Ils avaient une équipe de Starlet il y a 2-3 ans, ils n'arrivaient pas à gagner. Mais là, avec des personnes pas trop connues, mais qu'ils ont vraiment faim. Ils font la preuve que sans nom, il peut faire quelque chose.
3: Il suivra quand même cette finale.
6: Obligé, du côté d'Arsenal.
3: Avec le maillot ?
6: Exactement.
2: Alors, qui gagnera cette 71e finale de Ligue des Champions ? Réponse à partir de 18h depuis Budapest, Hongrie. Et nous serons en direct sur votre radio ICI pour vous faire vivre ce match avec une édition spéciale à suivre sur ICI.fr à partir de 14h depuis l'enceinte du Paris Saint-Germain, le Parc des Princes.
1: Merci beaucoup Valentine. Et l'ambiance est déjà chaude, évidemment, avant de retrouver l'info de retour à 7h, bien sûr, sur votre radio ICI. Reparlons de cette météo avec cette vigilance orange canicule. Toujours en cours ce matin, elle ne concerne plus 7 départements, comme en début de matinée, mais uniquement Paris. Donc Paris qui est toujours placé en vigilance orange

0: canicule, hein, c'est bien ça Valentine.
1: Et sa petite couronne.
0: Et la petite couronne, merci pour la précision importante. Épisode de canicule, donc inédit, hein, vous le savez, pour ce mois de mai qui se poursuit. En ce début de week-end, des conditions lumineuses mais sèches. On notera également des entrées maritimes ce matin au sud-ouest. Elle occasionne un temps plutôt couvert, notamment sur le Pays Basque. Ailleurs, c'est du soleil et puis en après-midi, ce sont les orages qui font leur retour localement en après-midi et dans la soirée, d'ailleurs en particulier de la région centre en remontant jusqu'aux Ardennes, mais aussi plus localement dans les Hautes-Alpes. Vos valeurs toujours exceptionnellement élevées pour cette fin mai, donc avec en matinée 24 degrés à Montluçon et Périgueux, nous avons 25 à Rouen, 26 pour Tarbes, 27 du côté d'Épinal, de Toulon et d'Ajaccio. Cet après-midi, les valeurs seront comprises entre 27 et 33 degrés, la maximale notamment pour Châteauroux, où vous êtes accueillis bien sûr sur votre radio locale, ici Berry.
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0: Il s'appelle Félix, un adorable bambin âgé de 3 ans à l'époque, alors qu'il écoute tranquillement la radio avec ses parents, maman d'origine française et son papa britannique, Roger Taylor, accessoirement batteur du groupe Queen. Eh bien, le garçonnet décide d'exprimer son mécontentement quant à la qualité du programme radiophonique proposé, le qualifiant, je cite, de « radio caca ». Voilà, je précise que l'anecdote est 100% vraie.
1: C'est bien donc... à l'heure de manger ces tartines.
0: Ouais, c'est pas mal Valentine, je savais que vous alliez apprécier. C'est ainsi donc qu'aurait dû s'appeler ce standard de Queen, Radio Caca. Mais caca n'étant pas vraiment du goût de la maison de disques, ça peut se comprendre, c'est bien Radio Gaga,
1: oui.
0: Est devenu culte, hein, c'est mieux quand même, on est d'accord, c'est quand même un peu plus poétique. Voilà, votre radio ici, toujours à la pointe des histoires les plus légères dès votre réveil, c'est important.

0: Merci d'avoir choisi votre radio ici pour un réveil de qualité. Queen, l'excellent Radio Gaga.
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0: 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C'est mal tombé. 0810 055 056 avec Florentin qui vous attend au standard tout de suite. Vous vous sélectionnez pour passer sur l'antenne un petit peu avant 7h. Le message personnel de votre choix, dédicace, coup de cœur, coup de gueule, phobie éventuellement, 0810 055 056. Bonne chance. Ça aussi, c'est avant 7h, votre musique du week-end avec Renaud.
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0: Renaud, inoubliable, laisse béton et qui fait toujours son petit effet, bien sûr. C'est sur votre radio ici. Restez bien avec nous. 6h40, comment protéger sa voix des arnaques? Question étonnante ce matin dans Vie numérique et Vie privée. Valentine Letess face à la plus unique de nos données personnelles.
4: Et c'est dire à quel point notre voix est précieuse quand on liste l'ensemble des informations qu'on peut facilement déduire sur la base de quelques mots. Les émotions, l'âge, le sexe, un accent, jusqu'à l'état de santé de notre interlocuteur et sa condition physique s'il est essoufflé. Toutes ces données passent par les intonations de notre voix. Une donnée spécifique puisqu'elle est reproductible. De nouvelles arnaques basées sur la reproduction de notre voix émergent, notamment grâce à l'intelligence artificielle. Les hypertrucages notamment utilisés par des escrocs pour usurper l'identité d'une célébrité par exemple. Ouais. Pourtant, notre voix est protégée depuis déjà plus de 50 ans par le code civil et par le code pénal qui punit de 45 000 euros d'amende et d'un an de prison toute captation, tout enregistrement ou transmission de paroles prononcées à titre privé.
0: Et comment protéger notre voix au quotidien, Valentine?
4: D'abord, pas de panique. Selon les experts de la CNIL, la Commission nationale de l'informatique et des libertés, les escrocs sont encore loin de pouvoir copier notre voix sur un simple allô enregistré au téléphone, comme une rumeur l'a pourtant répandue sur Internet il y a quelques semaines. Et si l'intelligence artificielle gagne en puissance, on est encore loin encore d'un tsunami. L'important, c'est de paramétrer vos objets connectés capables de capter la voix. Votre assistant vocal, votre montre connectée, votre smartphone. Dans vos réglages, les paramètres de votre appareil, préférez stocker toutes les données liées à l'enregistrement de votre voix en local, soit sur votre objet connecté et non pas sur un serveur à distance ou en cas de fuite de données, eh bien votre voix risque de se retrouver n'importe où sur Internet au risque d'en rester sans voix.
0: Ça tombe bien, effectivement. Et pour savoir comment sécuriser vos objets connectés, rendez-vous sur ici.fr, page Vie numérique, Vie privée, votre chronique de retour demain, dimanche à 6h38 sur votre radio ici.
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0: 6h43, très beau réveil avec votre radio ici. Faisons tout de suite ensemble un bond dans l'histoire comme chaque week-end. C'est avec le meilleur de Voyage dans le temps, signé Stéphane Bern. Ce matin, au cœur de la Grande Guerre.
6: Vaillant est un soldat décoré pour son courage durant la Première Guerre mondiale. Sa particularité, c'est un pigeon. On est à la fin du mois de mai 1916, en pleine Première Guerre mondiale dans la Meuse. La bataille de Verdun fait rage. L'armée allemande veut prendre le contrôle du fort de Vaux, une position stratégique. Elle réussit à l'encercler. Les soldats français sont assiégés, les communications téléphoniques interrompues. Pour les gens présents sur place, c'est une catastrophe. Pire que pour un ado dans une maison de vacances sans Wi-Fi. Dans ce marasme, le commandant Reynal doit pourtant appeler à l'aide. Mais comment faire ? Il peut compter sur un soldat, le Vaillant. Robe grise, plumage soyeux, matricule 787. Sa responsabilité est de taille. Plusieurs pigeons sont déjà partis, mais le premier a perdu le message en route et les deux autres ont été abattus. Vaillant est notre dernière chance. Il s'envole le 4 juin avec l'ultime message de son commandant.
7: Nous tenons toujours. Nous subissons en ce moment une attaque par les gaz et les fumées asphyxiantes. Il y a urgence à nous dégager. C'est notre dernier pigeon.
6: Au bout de 17 heures de vol, Vaillant arrive à destination agonisant. L'oiseau succombe, mais il aura rempli sa mission. Il aura réussi à pigeonner les Allemands. Même si le fort de Vaux se rend 3 jours plus tard, Vaillant va recevoir la bague d'honneur et une citation à l'ordre de la nation. Plusieurs monuments commémoratifs rendent d'ailleurs hommage aux 60 000 pigeons mobilisés durant la Grande Guerre, morts pour la patrie. Ironie de l'histoire, aujourd'hui, ces fameux monuments aux morts sont très souvent souillés par les fientes de leurs descendants.
0: Et un grand merci pour cette mise en appétit, Stéphane Bern. Voyage dans le temps à retrouver de nouveau en mode best-of demain dimanche à 6h43. Et pour vos inédits, dès lundi, bien sûr, ce sera juste avant les infos de 8h sur votre radio ici. Il est 6h45, Valentine, c'est à la une de Femme Actuelle cette semaine. J'achète Made in France.
4: Oui, pour s'équiper ou manger français, les labels sont censés nous rassurer, nous aiguiller. Le fait est qu'ils ne se valent pas tous. Alors comment repérer les labels les plus fiables, mais aussi payer le juste prix?
0: Élément de réponse à ces questions, Made in, Sabrina Nadjar, rédactrice en chef de Femme Actuelle, avec nous. Juste derrière Marine et son cœur maladroit sur votre radio ici. Bonjour à vous et bienvenue.

0: 6h48 et Marine, que vous croisiez ici en ce samedi matin, vous venez d'écouter Cœur maladroit.
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0: J'achète Made in France, oui, en tout cas, c'est le sujet qui est à la une de Femmes Actuelles cette semaine. Et est-ce qu'elle va aussi acheter Made in France? On va lui poser la question. Bonjour Sabrina Nadjar.
3: Bonjour François-Xavier.
0: Sabrina, avant toute chose, comment savoir ce qui est vraiment fabriqué en France?
3: Alors, l'erreur à éviter, c'est se reposer sur ce qu'on croit savoir et négliger de s'informer à chaque achat. Par exemple, une marque qui est connue pour être française peut avoir brutalement délocalisé sa production. Ouais. Je vous donne un exemple tout bête. Cala, pour ne citer que, produit ses faire repasser ses centrales vapeur à Pont-Évêque dans l'Isère, mais quelques modèles d'entrée de gamme sont eux importés de Chine. Donc c'est important quand même de se renseigner pour chaque produit. Ouais. Après, il y a autre chose qui est intéressant, c'est une mention qui est fabriquée en France. Mmh. Alors c'est quand même un repère assez utile, mais il est toutefois imparfait. En fait, pour l'afficher, un fabricant doit avoir effectué la dernière transformation substantielle dans le pays. Il ne faut pas se contenter d'une modification marginale ou seulement esthétique.
0: D'accord.
3: Mais ça ne veut pas dire quand même que le produit est 100% français, c'est-à-dire fabriqué en France uniquement avec des matières premières françaises.
0: Est-ce qu'un produit qui est fabriqué en France, justement Sabrina vous en parlait, ça signifie automatiquement qu'il est de meilleure qualité?
3: Alors, soyons honnêtes, ce n'est pas parce qu'il est fabriqué en France qu'un produit est bon. Mmh. Mais les marques françaises ont quand même toutefois vraiment intérêt à faire de la qualité un argument commercial, parce que compte tenu de toutes les charges qu'on a en France, généralement le produit est souvent un petit peu plus cher. Mmh. Ceci étant, la plupart des tests comparatifs réalisés notamment par des associations de consommateurs comme UFC Que Choisir, ouais, concluent quand même que les produits made in France sont de meilleure qualité. Par exemple, prenons un t-shirt coton lambda. Bah, ceux qui sont fabriqués en France ou en Europe sont quand même beaucoup mieux notés que ceux qui viennent d'autres pays ou d'Asie.
0: C'est entendu. Un petit mot également pour terminer, des labels, Sabrina. Est-ce qu'il y a certains auxquels on peut se fier véritablement?
3: Oui, alors il y en a un, c'est vraiment le seul, qui est le label Origine France Garantie.
0: Okay.
3: Il faut savoir qu'il y a plus de 3000 gammes de produits fabriqués par 800 entreprises qui ont décroché cette certification, et elle est bien plus exigeante que la mention dont je vous parlais tout à l'heure, fabriquée en France. Mmh. En fait, le produit doit avoir pris toutes ses caractéristiques essentielles en France, qui veut dire pas seulement les dernières étapes de fabrication. Je vais vous donner l'exemple d'un jean de la marque 1083 qui est certifié par ce label.
0: Ouais.
3: Le tissage, la teinture et bien sûr la confection sont réalisés en France. Mais le coton vient d'ailleurs, malgré tout. Il faut savoir aussi que cette certification est intéressante parce qu'elle repose sur des contrôles systématiques par un organisme totalement indépendant comme le bureau Veritas. Donc on peut vraiment s'y fier.
0: On peut vraiment s'y fier. Merci beaucoup Sabrina Nadjar, Origine France Garantie, qui était avec nous ce matin.
3: Merci à vous.
0: Et Sabrina, rédactrice en chef de Femmes Actuelles, bien sûr. Nouveau numéro qui est disponible dès ce week-end chez votre marchand de journaux habituel. 6h51, passez un très beau début de week-end à l'écoute de votre radio. Ici, c'est Renaud qui s'annonce tout de suite. Voici Les Béton.
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1: Vos chansons préférées toute la journée sur votre radio ici, et vous constaterez que même le week-end, la promesse fonctionne absolument. Chez nous, Renaud, avec Les Bétons à l'instant. Il est 6h54 et nous prenons ce matin la direction de l'Occitanie. Nous sommes avec Corinne. Bonjour Corinne.
2: Bonjour Corinne.
3: Bonjour Xavier, bonjour Valentine.
1: Très heureux de vous accueillir, ma chère Corinne. Où est-ce que vous êtes précisément en Occitanie?
3: Juste à côté de Perpignan. Il fait 18 degrés à cette heure-ci.
1: 18 degrés, c'est pas mal déjà pour un samedi matin à 6h54.
2: Mais j'allais dire, moi, en fait, je trouve que c'est pas beaucoup, Corinne.
3: Non, ça va.
1: Ah bon ?
2: Non, mais oui, 18 degrés le matin à Perpignan.
3: Ah bien, petit déjeuner à l'extérieur au moins.
2: Vous respirez voilà. En plus, ça fait du bien.
1: C'est vrai, on n'est pas sur...
3: J'avoue.
1: Sous les grosses chaleurs et le gros cagnard. Ma chère Corinne, avec cette température ambiante, dites-nous quel est le message que vous souhaitez nous faire passer.
3: Alors, tout simplement... Peut-être c'est pas trop original, mais vu que demain, je ne serai pas avec ma maman, entre autres, je voulais souhaiter une bonne fête à ma maman et à toutes les mamans. Même celles qui ne sont pas mamans, ben, ce sont des femmes, un petit peu comme la journée de la femme aussi. Donc ça peut être la journée de la femme et la journée des mamans, un petit peu tout le monde. Donc souhaiter une grande et bonne fête à tout le monde, qu'on soit accompagné ou pas.
1: C'est voilà. Très sympa ça, Corinne. Bonne fête aux mamans et bonne fête aux femmes.
2: Bah oui, j'en profite moi aussi. Bonne fête, maman. Oui. Bonne fête à maman Corinne aussi, oui. Qui s'appelle Corinne, la mienne également.
3: Tout à fait.
1: Votre maman s'appelle Corinne,
3: Valentine. Bah oui. Mais c'est pas grave. En fait, c'est ceux qui font profiter, justement.
2: Exactement. Voilà. Toutes les mamans sont des Corinne ce matin.
1: Ça, c'est vrai. Et votre maman à vous, Corinne, comment est-ce qu'elle s'appelle?
3: Ah, moi, elle s'appelle Daniel.
1: Daniel. Est-ce voilà. Que ce serait indélicat de vous demander l'âge de Daniel?
3: À l'âge de Daniel, elle aura 75 ans au prochain anniversaire d'ici 2 mois.
1: Waouh! Et elle est en pleine forme?
3: Elle a eu quelques petits soucis. Elle est en pleine forme. Et moi, je ne peux pas aller la voir justement demain parce que j'ai été opérée et que voilà, je ne peux pas me déplacer. Donc c'est elle qui se déplacera quand même lundi.
1: Ah, d'accord. Vous-même, vous êtes en convalescence en ce moment, du coup, c'est ça?
3: Eh oui, c'est ça. Je suis, comme on dit, à cloche-pied.
1: Bon alors, en même
2: super
1: temps...
2: Super nouvelle.
1: Ouais, super nouvelle. Et pour aller au cinéma à cloche-pied, ça peut quand même se tenter, Corinne. Moi, je dis, il y a un truc à faire.
3: Ben oui, puisque de toute façon, j'ai un fauteuil roulant pour pouvoir me déplacer.
1: Ah ouais, voilà. Écoutez, ça tombe bien, effectivement.
2: Vous allez pouvoir rester au frais, aller au cinéma, Corinne, pendant cette canicule qui s'arrête. On est bien contents. Et vous embrassez bien fort votre maman, Danielle, de notre part.
3: J'y manquerai pas. Ouais. Et je vous souhaite une bonne fête des mamans. Et puis bon, une journée quand même au papa, quoi. Même, il faut attendre un petit peu plus tard pour les papas.
2: Allez, c'est la fête de tout le monde.
1: Allez, package global. On est parti. Corinne, on vous envoie 4 places pour le film Anna et les enfants avec Camille Chamou, notamment au casting. On vous embrasse évidemment bien bien fort en Occitanie près de Perpignan. Corinne qui est avec nous ce matin. Et à 6h56, il est arrivé évidemment pour sa revue de presse décalée, ça c'est sûr, mais aussi quand même pour vous mettre les points sur les i. Willy Rovelli, bonjour.
4: Bonjour tout le monde. Et on commence avec un point Patrick Bruel. Ma bite. Oh. Hier, la ville de Liège en Belgique a décidé... Pardon. Hier, la ville de Liège en Belgique a décidé de suspendre la citoyenneté d'honneur de Patrick Bruel. Liège le suspend. Bah, c'est normal, il a quand même poussé le bouchon un peu loin. Après, selon ses accusatrices, c'est pas sa citoyenneté d'honneur qu'il faudrait suspendre, c'est Patrick Bruel lui-même et par les couilles. En Thaïlande, un groupe de 22 moines bouddhistes a été arrêté avec 110 kilos de cannabis. Et oui, et pourtant, la bœuf ne fait pas le moine. Mais leur avocat va plaider non coupable. Ils auraient confondu Bédo et Bouddha. La députée écolo Sandrine Rousseau propose de renommer entrecôte cadavre de vache. Oh. Bah oui, bonne idée. Pourquoi pas aussi renommer miel par jus de fion d'abeille et renommer impôt par braquage. L'aéroport international de Palm Beach en Floride s'appellera aéroport Donald Trump dès le 9 juillet. La différence entre un avion et la cote de popularité de Trump aux USA, c'est que la cote de popularité de Trump, elle ne décolle pas. Après, je connais un président français qui a fait l'inverse. Il avait pris le nom de l'aéroport international Charles de Gaulle. Mais en Haute-Garonne, un cobra à lunettes venimeux échappé d'on ne sait où est activement recherché dans la ville de Castelginestre. Il y a donc actuellement 2 serpents dangereux en liberté en France. Le cobra dans la banlieue de Toulouse et la teub de Patrick Bruel. Oh. Pour le faire revenir au bercail, il ne reste plus qu'à trouver un charmeur de teub. Aujourd'hui, c'est la journée mondiale de la tortue. Pardon. C'est la journée mondiale de la tortue. Voilà, j'y vais à son rythme, maintenant elle ne va pas comprendre. La tortue qui était d'ailleurs le surnom de Bernadette Chirac, qui a fêté cette semaine ses 93 ans. Elle qui a lancé l'opération Piège jaune, on doit être plus dans l'opération Couche jaune. Là,
1: je pense.
4: Ah bah si, il y a 3 ans, j'avais adoré le film Bernadette, moi, avec Catherine Deneuve dans le rôle de Bernadette Chirac. Ah ouais, c'est bien la preuve qu'une vieille vaut Deneuve. Enfin, la question du jour. L'aéroport de Palm Beach appellera donc aéroport Donald Trump. Est-ce qu'en hommage à la nourriture préférée du président, les avions se poseront sur un tarmac Donald's? Vous avez 2 heures. Allez, passez un bon samedi. Et à tout à l'heure midi.
1: À tout à l'heure, Willy Rovelli. 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À tout à l'heure, 7h30.
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1: Et tout de suite, nous retrouvons bien sûr l'équipe d'ici matin. Ça se passe dans votre région. Bonjour à vous.
5: Bonjour, merci Xavier. Merci Valentine. Et alors, salut à Willy, hein, qui reviendra, j'ai l'impression, en grande, grande forme. Tout à l'heure, midi, bonjour, bon réveil, bonne nuit à celles et ceux qui ont bossé toute la nuit dans le Gard et la Lozère. Karine sur Facebook nous souhaite une bonne journée. Elle a fini sa garde de nuit. Bon dodo à Karine, bonne fête au Ferdinand. Nous sommes le 30 mai, l'anniversaire de la journaliste Élise Luzet sur WhatsApp 04 66 21 36 37. Vos messages, pourquoi pas, d'anniversaire. Bienvenue, c'est samedi.
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5: Bonjour, bon réveil, le Gard et la Lozère. Ici, 7h. L'actualité de ce 30 mai à 7h avec Julia Beaufils. Bonjour Julia.
7: Bonjour Yann, bonjour à tous.
5: Et le bureau de poste du quartier Pissevin, sauvé.
7: Oui, à Nîmes, fermé depuis la semaine dernière. Il rouvrira ses portes finalement jeudi prochain avec des horaires aménagés. Seulement des demi-journées, fermeture les mercredis. Une quarantaine d'habitants s'étaient mobilisés en début de semaine pour ne pas voir ce service disparaître du quartier. Alors cette nouvelle tombée hier pour Raouf Azouz, directeur du centre social des Mille Couleurs, eh bien c'est déjà mieux que rien.
8: Si la population peut avoir un service public, je sais pas, tous les matins ou tous les après-midi ou 2, 3, 4 jours dans la semaine, ben c'est déjà avoir gagné. Vous savez, la Pissevin, on se contente toujours du peu, donc on nous a toujours dit qu'il fallait avoir de l'ambition pour nos quartiers populaires, mais voilà, bon écoutez, si on a 2, 3 jours, ben on sera content. C'est très important, on avait la médiathèque qui était un lieu symbolique culturel, elle a disparu, elle a été déplacée dans un petit coin du quartier. Maintenant, il y avait au cœur du quartier, sur la galerie Wagner, il y avait la poste. C'est vrai que la galerie Wagner, c'est le point chaud du quartier Pissevin. Et maintenant, elle est en pleine reconstruction. Donc, symboliquement, effectivement, cette poste, ben, elle a un attrait important pour la population et c'est un point de repère aussi.
7: Et les détails des horaires de la poste de Pissevin à Nîmes sont à retrouver sur votre appli ici.fr. Un camion-citerne s'est renversé à Beaucaire hier en début de soirée, rempli d'huile hydraulique. L'accident a fait craindre un risque de pollution. La citerne a donc dû être vidée pour que le semi-remorque puisse être enlevé avec une grue. Un bus carbonisé hier matin à Cardé. Les salariés ont contenu l'incendie avant l'arrivée de 3 camions de pompiers. Les autres véhicules du dépôt n'ont pas été touchés par les flammes.
5: La colère qui s'intensifie au collège Condorcet de Nîmes.
7: Nouvelle mobilisation devant l'établissement. Hier, une cinquantaine de membres du personnel sous des banderoles Condorcet en souffrance. Ils dénoncent un management toxique de la principale du collège, réclament son départ. Selon Pascal Toiré, enseignante dans l'établissement et représentante du syndicat FSU-SNU-IPP, les revendications ont été entendues par le rectorat, mais pas de décision pour l'instant. Alors pour le personnel, ça commence à faire long.
9: L'administration est en train là, d'étudier toutes les remontées qu'on fait. Il y a le temps de l'instruction, c'est logique. Simplement, si vous voulez, le temps de l'instruction parfois peut paraître extrêmement long quand la souffrance dure depuis le mois de septembre, que ça a été alerté, que c'est une personne qui est connue parce que cette forme de fonctionnement existait déjà lorsqu'elle était chef d'établissement à Bagnoles au Bosquet. Le risque, c'est vraiment qu'il y ait des passages à l'acte à la fois chez les adultes et chez les jeunes, et ça, on ne pourra pas l'accepter. Je suis dans le collège depuis 12 ans. C'est la première fois qu'il y a une mobilisation de telle ampleur. Là, 93% des personnels grévistes la semaine dernière, c'est pas rien. Et là, tout service confondu, c'est une souffrance, un mal-être. Là, on est au bout du bout.
7: L'Académie de Montpellier indique dans un communiqué que des réunions ont donc eu lieu avec le personnel. La direction du collège sera, elle, reçue la semaine prochaine. La priorité, selon l'Académie, c'est de permettre le retour d'un climat d'enseignement et d'apprentissage serein. Rémi Nicolas, le maire de Marguerite, dépose plainte pour prendre la défense des agents municipaux de sa commune. Il dénonce des propos diffamatoires et injurieux sur les réseaux sociaux à leur égard. Une situation intolérable pour l'élu, alors que ces agents sont les premiers acteurs de la qualité de vie et méritent le respect. Pas de tournée cet été pour Patrick Bruel, visé par des enquêtes pour viol. Sa société de production a annoncé hier annuler tous ses concerts jusqu'à l'automne et se retirer des enfoirés pour, je cite, ne pas exposer ni les organisateurs ni le public à un climat de tension.
5: Frustration pour la Green Team.
7: Oui, les handballeurs nîmois restent sur un nul 31-31 face à Dunkerque hier soir pour le dernier match de la saison au Parnasse en Star League. Plus que deux journées de championnat, deux matchs à l'extérieur à Chartres et à Montpellier. En Lozère, un championnat de France ce week-end qui mêle sport et nature. Le Malzieuville devient la capitale française du raid multisport. Près de 500 personnes en équipe s'affrontent en trail, VTT, course d'orientation, canoë et kayak, et attendez, même en tir au lance-pierre. Explication en détail avec Benjamin Monnier, secrétaire de Lozère Sport Nature, organisateur de l'événement.
10: Alors le championnat de France des clubs, c'est des équipes de 6 en fait, qu'on décompose en 3 binômes. Donc il y a un relais A, un relais B, un relais C. Et chacun de ces binômes va faire un parcours. Alors le relais A, il est plutôt court et accessible. Il s'adresse souvent aux plus jeunes, mais pas forcément. Si on a des jeunes qui sont très performants, on peut les mettre sur les relais B ou le relais C. Le relais B est un petit peu plus long et le relais C encore un petit peu. Mais ça reste des relais assez courts, assez dynamiques. Le relais A, c'est 1h30 de course. Relais B, 2h et 2h30 pour le relais C. Donc c'est assez dynamique. C'est une épreuve qui est assez spectaculaire parce que il y a des changements de position au fil de la progression de la course. Et ben c'est du raid multisport, donc il y a effectivement de la course d'orientation, du trail, du VTT, du kayak, ça c'est les épreuves phares. Il y aura une petite épreuve surprise, on va dire, avec une épreuve de tir au lance-pierre qui risque d'être spectaculaire sur le site de départ et d'arrivée.
7: Alors les curieux peuvent bien sûr assister à ces épreuves sur le site du Malzieu. Ça se passe donc en Lozère toute la journée. En football, le choc final de Ligue des Champions ce soir, PSG-Arsenal à 18h. Un match retransmis en direct d'ailleurs dans de nombreux bars gardois et lausériens. Les Parisiens tenant du titre pour l'attaquant parisien, donc Désiré Doué, eh bien, il aimerait bien que tout le monde se rende compte de la performance. Ça fait quand même deux fois d'affilée qu'il se retrouve en finale.
11: Personnellement, on sait que c'est quelque chose de magnifique, mais voilà, on s'en est donné les moyens. J'espère que les gens aussi se rendent compte que c'est vraiment bien ce qu'on fait, qu'on essaye de donner à chaque fois le meilleur sur le terrain pour nos supporters, pour ce club et aussi pour le football français. Après, voilà, on a cette finale à jouer. On verra ce qui va se passer, on ne s'avance pas. Mais en tout cas, on a envie de gagner cette Ligue des Champions encore une fois. C'est quelque chose qui est très compliqué. Quand tu la gagnes une fois, c'est magnifique. Mais le fait de la gagner deux fois, c'est démontrer de la constance, de la régularité dans son jeu au plus haut niveau. Et les équipes, quand on gagne, après, elles nous attendent. Et si on arrive à la remporter encore cette saison, ce serait magnifique.
7: Alors le coup d'envoi, 18h à Budapest pour cette finale de Ligue des Champions entre le PSG et Arsenal.
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7: Alors Yann, dites-nous que le thermomètre descend un peu, non ?
5: Oui, ça devient plus raisonnable. Okay. Le ciel est légèrement voilé ce samedi matin en Lozère alors que le soleil lui domine largement dans le Gard. C'est une matinée très agréable qui vous attend. 13 degrés à Florac, 14 à Mende, 21 à Barjac et Sommières, 22 degrés à Aigues-Mortes et Nîmes et évidemment vos photos météo sur la page Facebook Ici Gare Lozère.
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5: Il est 7h08, faites bien de vous réveiller avec nous dans le Gard et la Lozère, ici dans la voiture, avec eux dans la prochaine grosse demi-heure. Des cadeaux dans la radio. Oh oui, vous ne vous êtes pas levé pour rien ce matin. La musique, celle de Phil Collins, Two Hearts.

0: C'est parfait pour se réveiller à 7h11. Phil Collins, Two Hearts.
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0: On est content de vous retrouver, toute la belle équipe est là ce matin, l'équipe du week-end au grand complet, à commencer par Hugo au standard, Félix et Thomas Nett, Julia Beaufils pour l'info d'ici à 7h30. Nous irons en Lozère, où les petits Lozériens ont rendu hommage cette semaine à Jean Moulin, resté à nos côtés. Le 90 secondes également, français dans le monde, 7h30, de beaux cadeaux dans la radio. Et puis, chaque week-end, Jérôme Prodhomme nous explique les curiosités de la langue française, et je dois dire qu'il y en a quelques-unes. Un mot, une expression, c'est le pourquoi on dit. C'est dans une poignée de secondes. À tout de suite.
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0: 7h13, merci de nous avoir choisis dans le Gard et la Lozère. Tous les week-ends, un mot, une expression, une curiosité de la langue française. Et aujourd'hui, pourquoi dit-on poire belle Hélène, Jérôme ?
9: Décidément, quel gourmand vous êtes, hein ?
10: Oh, bah oui, bah, c'est mon droit. Et puis ça, j'adore. Hein.
9: Alors, c'est poire et chocolat, ça.
10: Mais exactement. Une poire belle maman.
9: Belle maman ? Non, on dit une poire belle Hélène.
10: Bah voilà, bah, comme belle maman.
9: D'accord. Bon, bah écoutez, on va faire pourquoi on dit une poire belle Hélène. Il existe énormément de variétés comme la poire bon chrétien, la poire beurrée, la poire mouille-bouche ou encore...
10: La poire belle Hélène.
9: Alors non. Non, le dessert, lui, on le doit à un tube. En 1864, tout le monde adore la belle Hélène, un opéra bouffe.
10: Ah, bouffe en même temps, tu m'étonnes quoi.
9: Bah maintenant que vous me dites, c'est pas bête. Enfin tout ça pour vous dire que c'est un opéra de Jacques Offenbach. Et tout le monde le connaît à son époque, on fredonne notamment l'air des rois.
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9: Et le marketing fait déjà des ravages. Dans les restaurants parisiens, on propose du filet de sole belle Hélène, du ragoût belle Hélène, et pas de poire dedans, encore moins de chocolat. De son côté, le célèbre chef Jules Escoffier invente la poire belle Hélène, une poire nappée de chocolat et d'un peu de chantilly pour profiter, lui aussi, de la mode. Son idée est d'ailleurs le seul et unique plat belle Hélène qui est parvenu jusqu'à nous. Voilà pourquoi on dit une poire belle Hélène, alors qu'on ne sait plus vraiment pourquoi. Encore que vous, maintenant, vous savez.
0: Oui, je dois dire que les histoires sont assez incroyables. À retrouver en replay, en podcast, sur le site internet ici.fr. C'est incroyable également depuis hier, on vous la joue tout au long de la journée. Ça faisait depuis 2022 qu'on n'avait pas eu le droit à un nouvel album de Mylène Farmer. Alors, ne nous emballons pas, ça ne veut pas dire qu'on est au courant d'une date d'un nouvel album de Mylène, mais pour autant, elle nous a livré un nouvel extrait. Mylène Farmer, voici C'est à qui le tour, en nouveauté ici Gare Lozère, et dans moins de 3 minutes, on joue ensemble dans la radio 04 66 21 36 37. Il est 7h15 dans le Gard et la Lozère. Bon réveil.

0: Eh bien, c'est au tour de Mylène Farmer, nouveau Mylène Farmer que vous découvrez sur l'antenne d'ici Garloser depuis hier. 7h18, les messages dans les internets, page Facebook d'ici Garloser. On fait ensemble chaque matin la météo, la tendance, et je dois dire qu'on a affaire à des vrais spécialistes météo. C'est le cas de Barbara qui nous dit « Coucou tout le monde, au plantier à 6h et j'avais 17 degrés déjà sur ma terrasse. Regardez, alors c'est vrai qu'elle nous a partagé une photo, belle photo. Elle dit « Regardez les couleurs du ciel, un peu comme sur la super photo des arènes qu'on vous a partagé, mais en plus rouge. Pour Barbara, ça annonce donc de la pluie, ça ferait du bien, nous dit-elle, à ses jardinières et à la nature. » Ah oui, le jardin. Il en sera question d'ailleurs demain matin avec nous, et comme tous les dimanches matins, vous poserez votre question à David Mac, donc notre jardinier du dimanche matin. Vous pouvez déjà vous inscrire au 04 66 21 36 37. Pour l'heure, et ben, ce même numéro de téléphone, il est l'heure de nous appeler. Tendez bien l'oreille. Je pouvais pas faire plus long parce que franchement, c'était très très simple. Quel est le nom de l'interprète donc que nous venons de vous jouer en direct dans votre Ici Matin? Vous avez la bonne réponse, vous nous appelez au 04 66 21 36 37. Je vais demander s'il le peut à Félix peut-être de nous remettre très rapidement ce petit extrait. Donc, vous tendez bien l'oreille, vous avez la réponse et c'est gagné. Vous avez reconnu ce brin de voix, évidemment reconnaissable parmi tant d'autres. 04 66 21 36 37. Vous avez chaud, Philippe Lancel de la Fédération Française de Randonnée du Gard. Vous nous proposez aujourd'hui une petite balade fraîcheur.
1: Aujourd'hui, en effet, je vous emmène au cœur de l'une des plus belles randonnées du Gard. Il s'agit des Gorges du Gardon, au départ du charmant hameau de Russan, sur la commune de Sainte-Anastasie. Au programme, une randonnée d'environ 12,5 km, 4 heures de marche, avec un dénivelé modéré de 340 mètres. Le parcours est de niveau moyen, accessible à toute personne en bonne condition bien sûr, et surtout une immersion totale dans un paysage vraiment magnifique. Dès les premiers pas dans les ruelles de Russan, on prend rapidement de la hauteur en direction du Castellas, un belvédère remarquable, et là le spectacle commence car sous vos yeux s'ouvre un canyon impressionnant creusé par le Gardon depuis des millions d'années. Les gorges du Gardon, profondes de plus de 150 mètres, serpentent entre falaises calcaires et plateaux de garrigues, un paysage à la fois sauvage, lumineux et profondément méditerranéen. Le sentier se poursuit ensuite en crête et en corniche, offrant des points de vue exceptionnels tout au long du parcours, jusqu'au célèbre pont Saint-Nicolas, un ouvrage chargé d'histoire qui reliait autrefois Nîmes à Uzès. En chemin, vous traverserez une nature typique de la garrigue, avec des chênes verts, des buis, des thyns, du romarin, et peut-être aurez-vous la chance d'apercevoir un rapace planer au-dessus des falaises. Un conseil, prenez le temps de faire une pause pour observer, écouter et comprendre ce paysage façonné par le temps. Et pour prolonger la découverte, n'hésitez pas à passer éventuellement par la maison des Gorges du Gardon à Russan, qui permet de mieux comprendre toute la richesse écologique de ce site exceptionnel.
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0: fait ça pour se réveiller. 7h26, Johnny Hallyday avec Je te promets. On va bien se réveiller dans quelques secondes. 04 66 21 36 37. Nous jouerons avec Cédric qui est en train de bosser et qui fait une petite pause à nos côtés. Et dans 5 minutes, le 90 secondes, l'actu partout dans le monde et en France.
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0: Avec l'info d'ici, Julia Beaufils dans moins de 3 minutes. Avec très vite la musique, j'adore, celle de Jeanne Masse. Avec Sauvez-moi, on ira faire un tour également sur les réseaux sociaux Facebook. Ici Gare Lozère, vos photos, vos relevés météo de ce samedi 30 mai. Et bon réveil, enfin bon réveil non, bienvenue à Cédric qui lui travaille déjà. Bonjour Cédric.
9: Bonjour, bonjour.
0: Soyez le bienvenu ce matin. Vous êtes déjà en train de travailler à cette heure-ci, là, quasiment 7h28.
9: Oh, il y a un moment déjà, oui, je suis infirmier, donc on attaque tout.
0: Ah oui, alors vous attaquez ou vous n'avez pas fini votre journée? Vous en êtes où?
9: Oh, je suis au début.
0: D'accord, donc vous êtes infirmier, c'est quoi, infirmier en libéral,
9: domicile,
0: vous allez...
9: À domicile, en libéral.
0: Domicile, donc vous traversez la région tous les matins à la rencontre de nos anciens, de celles et ceux qui sortent d'intervention, et vous leur apportez un peu de réconfort, bien au-delà des soins.
9: On essaie, oui, et puis du réconfort, de la bonne humeur, on essaye aussi de leur apporter ça. C'est important, ouais. et puis voilà.
0: Bon, mettez-leur ici Gare Lozère, alors, à chaque fois que vous passez chez quelqu'un, mettez-leur la radio.
9: Figurez que j'essaye, d'autant que je suis dans le Vaucluse, donc je suis pas dans le Gard, je suis proche, hein, je suis à Cavaillon, mais voilà.
0: Bon, écoutez, vous êtes le bienvenu ce matin. Tendez bien l'oreille, et puis vous aussi le côté de la radio. Quel était l'artiste de ce matin? Bon, c'est quand même relativement simple, je dois dire, c'est une artiste qu'on aime beaucoup ici.
9: Ah bah moi j'adore, et puis bon, c'est vrai que c'est pas compliqué, c'est Véronique Sanson.
0: Voilà la réponse. Voilà.

0: On le fait tous hein, dans la voiture. Hein, le... ah, ouais,
1: ben... mais...
0: c'est une bonne réponse en tout cas ce matin qui vous permet de repartir avec la gourde isotherme de ici aux couleurs de la radio pour avoir un petit peu de fraîcheur dans la voiture. Vous qui circulez toute la journée, ça peut vraiment vous servir en tout cas. Salutations

0: visité par plein d'élèves de petits Lozériens. Mais d'abord, bien sûr, les 90 secondes d'actualité en France et dans le monde avec vous, Valentine Letès.
1: Plus de concerts jusqu'à septembre pour Patrick Bruel. Le chanteur annule une quinzaine de dates de sa tournée pour ne pas troubler la sérénité de ses manifestations, précise sa société de production. Au moins 4 enquêtes pour viol sont ouvertes en France contre l'artiste. 22 000 policiers et gendarmes mobilisés dans toute la France ce samedi pour la finale de Ligue des Champions de foot ce soir entre Arsenal et le Paris Saint-Germain. Dispositif de sécurité exceptionnel pour éviter les scènes de pillage et d'incendie vues l'année dernière. Le plus chaud, c'est pour Paris et sa petite couronne aujourd'hui. Les derniers départements en vigilance orange canicule ce matin sont ceux des Hauts-de-Seine, de Seine-Saint-Denis, du Val-de-Marne et de Paris, où les températures atteindront jusqu'à 35 degrés selon Météo France. Pas de feux d'artifice autour de la Tour Eiffel le soir du 14 juillet cette année. Le traditionnel bouquet final de la fête nationale est avancé au 13 pour permettre à Nice de commémorer le lendemain les 10 ans de l'attentat sur la promenade des Anglais. Une certitude à Roland-Garros pour le gagnant de cette année, ce sera une première. Tous les anciens vainqueurs du tournoi de tennis sont éliminés après la sortie hier de Novak Djokovic au troisième tour. Seul rescapé des 5 meilleurs joueurs au monde, Alexander Zverev. Et le maintien de Nice en Ligue 1 de football. Les Aiglons ont sauvé leur place dans l'élite hier grâce à leur victoire 4-1 face à Saint-Etienne pour ce deuxième match de barrage. 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
0: Merci Valentine Letès. Et dans notre info d'ici, nous revenons sur la journée nationale de la résistance. C'était cette semaine l'occasion pour des écoliers lozériens de CM2 de restituer leur travail de mémoire autour d'une grande figure de la résistance, Jean Moulin, à qui est d'ailleurs dédiée une exposition en ce moment à la médiathèque de Mende, Saïd Makhloufi.
2: Jean Moulin. Résistant.
3: Il a unifié tous les résistants.
4: C'est qui ? Jean Moulin.
2: Au travers d'une exposition en 13 points.
5: Jean Moulin. Organiser la résistance.
3: Jean Moulin.
2: Les élèves retracent la vie du résistant Jean Moulin.
6: Donc, résister, ça veut dire qu'on n'est pas d'accord avec ce qui se passe.
2: Samuel Caldier, archiviste à la ville de Mende, anime l'exposition.
6: On n'est pas d'accord à ce que le régime français, représenté par le maréchal Pétain, souhaite collaborer avec les Allemands. C'est ça, résister.
3: Jean Moulin, un résistant au Panthéon.
6: En 1964, le général de Gaulle décide de panthéoniser Jean Moulin.
7: Entre ici, Jean Moulin, avec ton terrible cortège.
6: Pourquoi ? Parce que on lui reconnaît son courage, son héroïsme. Il représente l'union de la résistance et il était temps, en fait, de le faire connaître au grand public. Parce que jusqu'en 1964, Jean Moulin, il n'était pas connu. Et c'est à partir de 1964, quand on l'a panthéonisé, qu'il est devenu extrêmement connu et qu'on a su énormément de choses sur lui et qu'on a appris énormément de choses sur ce qu'il avait fait dans le cadre de la Seconde Guerre mondiale, dans le cadre de la résistance.
7: Entre avec le peuple né de l'ombre et disparu avec elle, nos frères dans l'ordre de la gris.
3: Jean Moulin. L'unificateur de la résistance.
6: Est-ce que vous avez retenu autre chose encore ?
2: Ce travail de mémoire, Christine Jans, institutrice, le mène avec ses élèves tout au long de l'année.
8: Nous devons transmettre aux enfants qu'il y a des gens qui ont donné leur vie pour libérer la France. Et les enfants participent à ce devoir de mémoire. Ils chantent le chant des partisans.
9: Amis, entends-tu le vol noir des corbeaux sur nos plaines ?
8: Commémorer la création du Conseil national de la résistance et participent à une journée au Mont Mouché sur un maquis où là ils sont vraiment sur la résistance mais en Lozère. Mais Jean Moulin, c'est vraiment le personnage qui a fédéré tous les résistants en France, donc c'est un symbole.
2: Un symbole ?
10: Il a été torturé à mort
11: et il n'a pas parlé.
0: Un reportage de Saïd Makhloufi avec les élèves de CM2 du groupe scolaire Jean Bonijol, un autre grand résistant lozérien.
12: La météo, vous la voulez la météo pour aujourd'hui ?
0: Bah alors avant ça, peut-être que je vais vous dire ce qu'on va entendre à 8h.
12: Ah oui, dans l'actualité de 8h, vous avez raison, l'actualité de 8h c'est quoi alors ?
0: Eh bien, nous reviendrons sur la mobilisation du personnel d'un collège nîmois, c'était hier matin, une cinquantaine de personnes qui ont manifesté devant le collège Condorcet, ils réclament le départ de la principale. On vous parlera aussi d'une destination touristique pas comme les autres, une auberge en Lozère vieille de 3 siècles.
12: J'allais rater ça, dis donc, rendez-vous à 8h.
0: Maintenant, on peut se faire un petit point météo si vous le souhaitez.
12: Ouais, mais je suis tellement heureux de voir les températures baisser un petit peu, voilà, nous faire du bien, nous rafraîchir. On a passé une semaine où les nuits étaient très dures, hein, très lourdes. Mais écoutez, aujourd'hui, on débute sous un ciel légèrement voilé en Lozère. Dans le Gard, un soleil.

0: Et qui s'impose encore sans difficulté, les températures. 13 ce matin en Florac, 14 à Mende, 21 à Sommières et Barjac, jusqu'à 22 degrés à Nîmes et Aigues-Mortes. C'est une matinée douce, agréable, comme sur les routes d'ailleurs de notre région, où tout va bien ce matin. Ça roule, quelle que soit votre destination.
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0: Évidemment, si vous avez quoi que ce soit à nous signaler, vous êtes les copilotes ce matin. On vous accueille au 04 66 21 36 37. D'ici là, un extrait du 100% années 80 de Laurent Petit-Guillaume. C'est tous les soirs à 19h, la musique de notre génération. Celle de Jeanne Masse, Sauvez-moi, 7h35.

0: Jeanne Mas dans votre radio, ici Gare Lozère. Bon réveil ici matin, c'est avant 8h. Benjamin Cuc, journaliste spécialiste de l'automobile pour votre radio ici. Il nous aide chaque week-end à rouler malin. Il sera question ce matin de voitures électriques. Où en sommes-nous sur la fameuse autonomie? On en parle dans votre radio. Et puis vos messages WhatsApp, quel temps fait-il chez vous ce matin? On aimerait savoir où est-ce que vous nous écoutez, dans la cuisine, la salle de bain, au boulot. Les messages sur WhatsApp au 04 66 21 36 37.
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0: Culture taurine, cette semaine, c'est avec, comme tous les week-ends, Gilles Roussel de la coordination des clubs taurins de Nîmes et du Gard. Alors de quoi parle-t-on aujourd'hui, Gilles ?
2: Eh bien aujourd'hui, on va parler de la chance, du sort. On va parler du sorteo.
0: Du sorteo, c'est-à-dire ?
2: Alors le sorteo, il s'agit du tirage au sort des taureaux le matin d'une corrida. Alors petite explication, une corrida est composée de 6 taureaux et généralement de 3 matadors. Chacun va en affronter 2 par ordre d'ancienneté de leur prise alternative. Le plus ancien, le premier et le quatrième. Le second et le cinquième. Et le dernier, le troisième et le sixième.
0: Bon, pour le moment, je comprends tout. Si cet ordre est défini par l'ancienneté, c'est pas le cas pour les taureaux.
2: Eh non. Et c'est là que la chance entre en ligne de compte. Les 6 taureaux de la corrida se trouvent dans un corral où ils sont arrivés à peu près une semaine avant la corrida. Alors, le matin de la corrida, les hommes de confiance des matadors, donc généralement les bandourrières, mais aussi leur apoderado, l'impresario, l'organisateur, la présidence, l'autorité et l'éleveur viennent voir les taureaux. Les représentants des matadors les observent, ils discutent, ils évaluent leurs qualités, mais aussi leurs défauts. Puis ensemble, après moult palabres, on ne vous le cache pas, ils réalisent l'apartado.
0: L'apartado, qu'est-ce?
2: Alors l'apartado, c'est la répartition des taureaux en 3 lots de 2, car 3 fois 2 font 6. Vous suivez?
0: Oui, ça va, merci. Jusqu'ici, ça va, je suis. Mais comment ils font ces lots au final?
2: Bon, pour faire simple, on dira par exemple que si sur les 6 taureaux, il y a 3 petits et 3 gros, on mettra un gros avec un petit. Il s'agit de rendre le sort équitable, et ça, c'est pas toujours simple. Ensuite, le représentant du plus ancien matador, celui qui va taurer en premier, inscrit sur des papiers à rouler des cigarettes les numéros des taureaux. 3 feuilles portant chacune 2 numéros de taureaux. Il les montre à tous, puis le représentant du plus jeune matador en alternative roule ses 3 feuilles en boule de manière égale et les présente à l'assemblée.
0: Mais pourquoi c'est lui qui le fait, ça?
2: Eh bien parce qu'il sera le dernier à tirer une boule dans le chapeau, si bien qu'il ne lui servira à rien de donner une forme particulière à l'une des boulettes afin de reconnaître au moment de tirer. Aucune triche possible. Les 3 boulettes sont placées dans un chapeau, un sombrero, généralement celui du mayoral, le représentant de l'élevage. On le recouvre dans notre chapeau.
0: Bon alors là, moment solennel, c'est l'heure du tirage au sort.
2: Oui, chaque représentant de matador tire à l'aveuglette une boulette, toujours par ordre d'ancienneté d'alternative, et annonce à haute voix le numéro des taureaux. Une fois le tirage réalisé, les représentants des matadors, toujours eux, informent le président de la corrida de l'ordre dans lequel sortiront leurs 2 taureaux. Comme au spectacle, on garde généralement le meilleur pour la fin, si bien qu'il est d'usage de placer en seconde position de son lot le taureau dans lequel on fonde le plus d'espoir de triomphe.
0: Oui, mais alors, ça a toujours été comme ça, Gilles ?
2: Eh non, jusqu'en 1899, c'était le ganader ou l'éleveur qui décidait de l'ordre de sortie. Il plaçait son plus beau taureau, celui dans lequel il fondait tous ses espoirs à son tour, en 5e position, d'où l'expression bien connue des aficionados, no hay quinto malo.
0: Il n'y a pas de mauvais 5e ?
2: Non, il n'y a pas de mauvais 5e, mais le matador Massantini, soutenu par Guerita et Bombita, en ont eu marre d'entendre cette phrase. Ils en ont eu assez de ces petits arrangements entre amis, et ils sont parvenus à imposer le sorteo.
0: Et quelques bons coups du sort, mais en attendant Culture Taurine pour aujourd'hui,
2: c'est terminé.
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0: 8h moins quart, retour des infos tout à l'heure 8h. On roule malin comme tous les week-ends. On va s'occuper de vos voitures électriques et de l'autonomie. Le grand débat du moment. Le temps d'écouter Sia et Gimme Love dans le Gard et la Lozère.

0: 7h48 avec Sia à l'instant pour Gimme Love. Passez un très bon début de journée. Bon début de journée à Edith qui nous dit avoir relevé 21 degrés à Villevieille. Bonne journée à vous, Edith. Michel, nous avons 17 à Potelière sous le soleil. On annonce 31 avec des nuages. Passez un excellent samedi. Bon samedi à vous, Michel. Beau et chaud pour Marie. 16 pour Ya qui nous laisse une petite photo. Je trouve très sympa sur le balcon avec les plantes. Voilà. Petit espace pour récupérer un petit peu de fraîcheur. Ici Matin, bonjour. Et chaque semaine, Benjamin Cuc, journaliste spécialiste de l'auto pour votre radio, vous aide à rouler malin. Aujourd'hui, Benjamin, il faut le dire, longtemps, les petites voitures électriques rimaient avec petite autonomie, mais tout ça a bien évolué. Certaines citadines permettent désormais de faire de vrais trajets.
1: Oui, et c'est une vraie révolution. Avec sa batterie de 20 kW, la première Renault Zoé ne dépassait pas les 150 km. Il y a 5 ans, les petites électriques étaient encore réservées à la ville avec 150 ou 200 km d'autonomie théorique. En fait, beaucoup moins en réalité. Aujourd'hui, certaines petites voitures électriques dépassent largement les 300 km d'autonomie réelle, tout en restant compactes et relativement abordables. On voit arriver une nouvelle génération de modèles, plus légers, plus efficients, mieux conçus en aérodynamique, avec des batteries mieux gérées par l'électronique. Résultat, des voitures urbaines capables désormais d'aller travailler tous les jours, de faire un week-end et même de partir en vacances sur plusieurs centaines de kilomètres.
0: Et alors aujourd'hui, Benjamin, les petites électriques commencent vraiment à devenir de vraies voitures polyvalentes ?
1: Exactement, je l'affirme, on peut partir loin et sur autoroute avec une petite électrique. Avant d'acheter, il faut toujours regarder l'autonomie réelle, la consommation électrique et la vitesse de recharge. Les voitures de catégorie B, la plus vendue, qui proposent souvent des autonomies de plus de 400 km, sont de plus en plus nombreuses. Il y a les très sexy Mini Cooper et Renault 5, mais elles sont toujours très chères. Plus accessibles, vous avez la MG4 EV Urban à 22 500 €. Mais la Palme d'Or revient à la Skoda Epic et ses 441 km en moyenne, c'est précis, hein, pour 28 620 €. Hors aides éventuelles du gouvernement.
0: Mais alors Benjamin, en quoi la vitesse de recharge est-elle si importante ?
1: En réalité, c'est le point essentiel. Une bonne autonomie de 300 km comme la Renault 5 de base, mais sans charge rapide, c'est totalement inutile. Il faut 4 heures sur une borne lente pour la recharger. La recharge rapide, également appelée recharge d'essai, est indispensable sur autoroute. Idéalement, pour une voiture avec une batterie de 50 kW, il faut 100 kW de capacité en charge rapide. Ainsi, vous pourrez parcourir Nantes-Paris ou Lyon-Marseille avec une seule courte pause. En résumé, grâce au progrès des batteries et de leur efficience, les petites électriques offrent désormais une vraie polyvalence, avec une autonomie devenue très confortable. Bonne route.
0: Merci Benjamin Cuc et rendez-vous tous les week-ends à cette heure-ci avec vos conseils pour rouler malin. Dans, allez, 5 minutes, même pas, les 3 plus d'ici Garloser. Après Florent Pagny. Voici les murs porteurs, 7h51.

0: 8h05 dans votre radio, ici Gare Lozère avec Florent Pagny. On vous propose tous les week-ends les 3 plus, pratique, sympa, utile et local. Vos 3 plus ici matin, au départ de la gare d'Anduze, déjeuner dans une prestigieuse voiture-restaurant en admirant les magnifiques paysages sévenols. Embarqué dans le train gourmand, 11h15, accueil personnalisé devant la voiture-restaurant par le chef de bord qui sera à votre service pendant le voyage et le repas. 11h30, départ du train à vapeur en direction de Saint-Jean du Gard. Au cours du voyage, vous pourrez apprécier les beaux paysages en dégustant apéritif et entrée. C'est demain matin donc, magnifique, hein, Gare d'Anduze, un beau voyage qui vous est proposé. Aujourd'hui, bagarre bouquine, marché des arts et écrivains, l'occasion de préparer votre sélection littéraire. Et alors pourquoi pas vous mettre au coloriage ou à la peinture. Ça peut détendre pendant les vacances qui vont arriver à grands pas. Bagarre bouquine, c'est tout ce samedi à bagarre. Et puis, qui dit samedi, dit soirée disco, bal disco organisé par le comité des fêtes de la Fâche Saint-Julien, une bonne petite soirée pour faire la fête avec les amis et partager avec vos enfants et petits-enfants la musique sur laquelle nous dansions dans les années 70-80. Ce sont vos 3 plus de ce matin. 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Dans moins de 4 minutes, retour de votre actualité de ce samedi 30 mai avec Julia Beaufils. Et puis très vite, retour de la musique sur Ici Gare Lozère.
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0: Dans moins de 2 minutes, il sera 8h. D'ici là, nous retrouvons Fred Ballard, comme tous les week-ends. Comment lutter contre notre asservissement à la publicité? Vaste question posée aujourd'hui par Fred Ballard dans l'humour en tube. Et pour cause, la pub, c'est parfois rigolo quand on y pense.
9: Moi, j'avais l'ancien Omouch, il avait plus blanc. Et il avait bien déjà, hein. Et maintenant, il y a un nouvel Omouch qui l'avait encore plus blanc. Moi, j'ose plus changer de lessive, j'ai peur que ça devienne transparent après.
10: Ah, mais on comprend la ménagère Coluche, hein, parce que c'est vrai qu'à force d'aller toujours plus loin dans les superlatifs et les superenzymes gloutons, il y a de quoi se poser des questions.
9: Parce que moins blanc, je sais ce que c'est comme couleur. C'est blanc. Moins blanc que blanc, je me doute. Ça doit être gris clair. Mais plus blanc que blanc, qu'est-ce que c'est comme couleur? C'est nouveau, ça vient de sortir.
10: Ah, ah bah oui, on n'arrête pas le progrès. Au siècle dernier, les lessives étaient au cœur du programme publicitaire et les pubs étaient décapantes. Mais on commençait aussi à nous préparer aux fameux 5 fruits et légumes par jour.
11: Allez au bureau très tôt, décidez qu'il fait beau. C'est très jus de raisin.
12: Alors, la première chose qui frappe dans cette publicité, c'est bien sûr l'utilisation de jus de raisin comme adjectif. Je suis sûr que comme des cons, vous pensez qu'aller au bureau très tôt, c'est, je sais pas, c'était dynamique, ambitieux. C'est jus de raisin, ok?
10: Ben oui, ok, mais du coup, bidonner avec nos potes le week-end, ça aussi c'est très jus de raisin. Un jus de raisin légèrement rosé que nous consommerons bien sûr avec modération, mais avec des rires à foison. Bah oui, il faut que ça rime.
0: C'est vrai que Coluche était assez exceptionnel. D'ailleurs, je vous conseille, si vous ne l'avez pas vu, hein, ce documentaire sur Coluche, produit par Michel Denisot, disponible sur le replay de nos copains de TMC.
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0: On vous souhaite un très bon début de journée dans le Gard et la Lozère. Il est 8h. Actualité, c'est avec Julia Beaufils. Bonjour Julia.
13: Bonjour Yann, bonjour à tous.
0: Et on commence par un lifting pour une auberge vieille de 3 siècles.
13: Oui, à Ispagnac, en Lozère. La maison Sory était déjà une auberge et un relais de poste sous Napoléon. Ses murs, chargés d'histoire, ont droit désormais à une renaissance grâce au travail d'un passionné, Alain Roux. Il la rénove parce qu'il en est tombé amoureux en même temps que sa propre femme.
14: Moi, j'ai donc épousé une Lozérienne, Laurence Sory, de la famille Sory d'Ispagnac, qui est spécialisée dans l'accueil des voyageurs, on va dire, depuis... Alors, ma belle-sœur a fait des recherches aux archives diocésaines en Lozère, et les plus vieilles traces qu'elle a trouvées, il y avait un ancêtre qui était déjà aubergiste en 1690. Et il y avait des traces avant, sauf qu'avant, on n'arrive pas à lire parce que l'encre est à moitié effacée. Donc, mes beaux-parents ont arrêté leur activité il y a 15-20 ans, hein, parce qu'ils étaient très âgés. Ma belle-mère est encore en vie, mais elle a 91 ans. Et donc, nous, on s'est dit, là, comme on a hérité du bébé, on s'est dit, faut qu'on continue à le faire vivre, c'est une trop belle histoire. Donc, en fait, ici, on est à peu près la 10e génération qui continue à accueillir des voyageurs.
13: Et l'aventure de rénovation de cette auberge lozérienne historique, eh bien on en parlera dans une petite demi-heure dans notre info d'ici.
0: Un camion citerne s'est renversé à Beaucaire hier en début de soirée.
13: Oui, il était rempli d'huile hydraulique. L'accident a fait craindre un risque de pollution. La citerne a dû être vidée pour que le semi-remorque puisse être relevé avec une grue. Bonne nouvelle, les habitants du quartier Pisevin à Nîmes vont garder leur poste. Le bureau avait baissé le rideau la semaine dernière. Finalement, l'annonce est tombée hier après-midi. Il rouvrira ses portes jeudi prochain avec des horaires aménagés, seulement des demi-journées et fermeture les mercredis. Un soulagement pour les habitants qui s'étaient mobilisés en début de semaine. Alors cette réouverture, c'est un peu un acte de résistance face à l'emprise du narcotrafic dans le quartier. Selon Raouf Azouz, le directeur du centre social, des mille couleurs à Pisevin.
15: Ça fait des années qu'on vit avec. Il y a eu des menaces sur la population, il y a eu des structures qui ont eu des droits de retrait de salariés, mais à un moment, on ne peut pas abandonner le quartier, on ne peut pas laisser le quartier aux délinquants. J'entends que c'est compliqué, malheureusement, toute la France est contaminée par le fléau du narcotrafic. Donc à un moment, il faut résister, il faut continuer à être présent, à s'approprier l'espace public. On ne va pas abandonner 12 000 habitants parce qu'il y a un point de deal. Donc l'État fera son boulot. La police fera son travail, chacun son boulot. Je pense que la proximité, le lien social sont importants et c'est en étant présent sur l'espace public qu'on arrivera à déloger ces trafics.
13: Raouf Azouz, directeur du centre social des Mille Couleurs dans le quartier Pisevin de Nîmes. Nouvelle mobilisation hier au collège Condorcet à Nîmes. Une cinquantaine de membres du personnel se sont rassemblés devant les grilles de l'établissement pour dénoncer le management qualifié de toxique de la principale. Une souffrance au travail et une colère qui continue de gonfler, Hervé Salafranque.
16: Oui, une première journée de grève vendredi dernier, une opération collège mort le mardi suivant, un nouveau mouvement de protestation ce vendredi et toujours pas de réponse concrète. Trop, c'est trop pour Pascale Toiré, enseignante à Condorcet et représentante du syndicat FSUS NUIPP.
17: La dégradation des conditions de travail est telle que finalement, on ne peut plus faire autrement. C'est-à-dire que depuis le mois de septembre qu'on tient, on essaye, les couches du millefeuille ne cessent de s'accumuler et là, le vase est plein.
16: Et la liste des griefs est longue, poursuit Bruno Chagnac, prof d'histoire et géo et membre de Sud Éducation.
18: Des remarques à caractère vexatoire, de l'autoritarisme, des volontés d'empêcher l'autonomie dans le travail des personnels, un manque de projection pour les personnels et un tel épuisement dans la profession aujourd'hui nous inquiète.
16: Et le mal-être touche toutes les catégories de personnel, précise Eric Maillet, prof de maths à Condorcet et représentant SNES-FSU.
19: Ce sont les enseignants, les AED, les AESH, les cuisiniers, le secrétariat, vraiment c'est un ras-le-bol généralisé.
16: Les personnels demandent, je cite, le déplacement de la chef d'établissement, des moyens à hauteur des besoins pour la réussite de leurs élèves et l'amélioration de leurs conditions de travail.
13: Un reportage d'Hervé Salafranc et l'Académie de Montpellier indique dans un communiqué que des réunions ont donc eu lieu avec le personnel. La direction du collège sera, elle, reçue la semaine prochaine et que la priorité, eh bien, c'est de permettre le retour d'un climat d'enseignement et d'apprentissage serein. Fin de citation.
0: Le maire de Marguerite qui dépose plainte pour prendre la défense des agents municipaux de sa commune.
13: Oui, Rémi Nicolas dénonce des propos diffamatoires et injurieux sur les réseaux sociaux. Une situation intolérable pour l'élu alors que ses agents sont les premiers acteurs de la qualité de vie dans la commune et méritent le respect. Pas de tournée cet été pour Patrick Bruel, visé par des enquêtes pour viol. Sa société de production a annoncé hier annuler tous ses concerts jusqu'à l'automne, se retirer également des enfoirés pour ne pas exposer ni des organisateurs ni le public à un climat de tension.
0: Trail, VTT, kayak, il y a même du lance-pierre, dis donc. Les épreuves du raid multisport.
13: Oui, le Malzieuville en Lozère accueille aujourd'hui les championnats de France de la discipline, pour le moins originale. Près de 500 participants en équipe, avec du public aussi. Explication avec Benjamin Monnier, secrétaire de Lozère Sport Nature, organisateur de l'événement.
20: C'est le championnat de France. Les championnats de France, en fait, c'est des épreuves qui se déroulent à chaque fois sur une seule épreuve, donc les jeunes, les adultes et le championnat de France des clubs. Alors le site, c'est au Malzieu, c'est sur le complexe sportif du Malzieu. C'est un site qui est particulièrement adapté à ce type d'épreuve parce que on a beaucoup d'espace, il y a moyen de faire stationner les équipes parce qu'il y aura quelque chose comme 500 personnes sur le site. Il y a beaucoup d'espace et puis c'est assez vallonné, c'est pas trop escarpé comme des territoires qu'on peut retrouver dans les Cévennes ou dans les gorges du Tarn où c'est un peu trop escarpé pour proposer ce genre d'épreuves sur des circuits et des distances assez courtes. Donc voilà, ça s'y prête particulièrement bien. Et en plus, on a reçu un accueil vraiment très très bon de la part des élus, des collectivités. Donc voilà, tout était en place pour qu'on puisse organiser cette épreuve sur ce site.
13: Alors le championnat de France du raid multisport, c'est donc aujourd'hui au Malzieu en Lozère. On vous fait un petit récap des disciplines, du trail, du VTT, du kayak et même
0: du lance-pierre.
13: En football, le choc final. Finale de Ligue des Champions ce soir, PSG Arsenal à 18h. Un match retransmis en direct depuis la Hongrie, notamment dans de nombreux bars gardois et lausériens. Et puis on termine avec un nul au goût amer pour les Green Men, 31-31 pour l'USAM face à Dunkerque hier soir pour le dernier match de la saison au Parnasse en Star League. Plus que deux journées de championnat, deux matchs à l'extérieur, à Chartres et à Montpellier.
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13: Un petit point météo maintenant, du soleil dans le Gard, ça j'ai retenu.
0: Vous vous rappelez de la chanson Tout doucement de Bibi ? Tout doucement.
13: Fermez les yeux,
0: un réveil tout en douceur. Oh. Ce samedi matin, quelques voiles nuageux qui circulent en Lozère, tandis que le ciel reste dégagé dans le Gard. Température 13 à Florac, 21 à Barjac et Sommières, 22 degrés à Nîmes comme à Aigues-Mortes. Ça, c'est pour ce matin, hein. C'est pas pour cet après-midi.
13: Cet après-midi, c'est pire.
0: Ça va grimper, on en parlera d'ici la matinée. De quoi bien profiter malgré toute cette journée de fin de mai dans ce beau week-end dédié aux mamans, 8h08.
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0: Ça, c'est la musique, elle est pour vous ce matin, Julia. Voilà, je sais que vous appréciez cet artiste.
13: Oui, carrément.
0: Patricia Cass, ici Gare Lozère.
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0: Faut toujours claquer les doigts avec Patricia Cass. Quand Jimmy dit, il est 8h12, bonjour le Gard, bonjour la Lozère.
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0: Vous avez passé une bonne nuit, ça tombe bien, nous aussi. 04 66 21 36 37. Quel temps fait-il dans votre ville, dans votre village gardois, lozérien? Les températures, les photos. Je sais que vous avez WhatsApp, vous enregistrez notre numéro 04 66 21 36 37. On attend évidemment vos photos ce matin. Et puis une chose est sûre, ils sont là. Oh oui. Oh oui. Oui, ils sont là, ils nous scrutent, ils nous surveillent. Dans le Gard et la Lozère. Oui, c'est eux, les prédateurs du Sud, vous les entendez ou pas? C'est ouf. Ouais, ça a été comme ça toute la nuit chez moi. Faut dire que si Spielberg avait démarré sa carrière là, en 2026, il aurait certainement tourné les trompes de Camargue à la place des dents de la mer. Ça a été un enfer, hein, ces moustiques toute la nuit. Invasion partout. Écoutez, on espère malgré tout que vous allez démarrer cette journée calmement, à nos côtés. Musique de Pascal Obispo pour se détendre dans quelques secondes, en nouveauté avec Francis Cabrel. Et puis, vie privée, vie numérique, dans une poignée de secondes.
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0: 8h14, comme tous les samedis matins, Valentine Lethèse dans Vie privée, vie numérique. Et la question de ce matin, comment protéger sa voix des arnaques? Une question assez étonnante ce matin, face à la plus unique de nos données personnelles.
6: Et c'est dire à quel point notre voix est précieuse quand on liste l'ensemble des informations qu'on peut facilement déduire sur la base de quelques mots. Les émotions, l'âge, le sexe, un accent, jusqu'à l'état de santé de notre interlocuteur et sa condition physique, s'il est essoufflé. Toutes ces données passent par les intonations de notre voix. Une donnée spécifique puisqu'elle est reproductible. De nouvelles arnaques basées sur la reproduction de notre voix émergent, notamment grâce à l'intelligence artificielle. Les hypertrucages notamment, utilisés par des escrocs pour usurper l'identité d'une célébrité, par exemple. Pourtant, notre voix est protégée déjà depuis plus de 50 ans par le Code civil et par le Code pénal, qui punit de 45 000 euros d'amende et d'1 an de prison toute captation, tout enregistrement ou toute transmission de paroles prononcées à titre privé.
0: Oui, mais alors comment protéger notre voix au quotidien, Valentine?
6: D'abord, pas de panique. Selon les experts de la CNIL, la Commission nationale de l'informatique et des libertés, les escrocs sont encore loin de pouvoir copier notre voix sur un simple halo de quelques secondes enregistré au téléphone et comme une rumeur l'a pourtant répandue sur Internet il y a quelques semaines. Si l'intelligence artificielle gagne en puissance, on est encore loin d'un tsunami. L'important, c'est de paramétrer vos objets connectés capables de capter la voix. Votre assistant vocal, votre montre connectée, votre smartphone. Dans vos réglages, les paramètres de votre appareil, préférez stocker toutes les données liées à l'enregistrement de votre voix en local, sur votre objet connecté, et non pas sur un serveur à distance où, en cas de fuite de données, votre voix risque de se retrouver n'importe où sur Internet, au risque d'en rester sans voix.
0: Et pour savoir comment sécuriser vos objets connectés, rendez-vous sur ici.fr, vous allez sur la page Vie numérique, vie privée. Ne bougez pas, les bonnes nouvelles arrivent, il fait beau chez vous, les messages WhatsApp après Obispo. Les nappes...

0: De l'amour avec Pascal Obispo à l'instant, aux côtés de Francis Cabrel. Il faudrait que pleuve l'amour. De l'amour au cinéma dans le sens de la fête. C'est le film de Nakash et de Toledano. Vous l'avez certainement vu. C'est une projection particulière que nous vous offrons aujourd'hui. Du cinéma en plein air à l'hôtel Boudon le 9 juin prochain à 20h. Dans la cour et le cadre assez intimiste de l'hôtel. Vous allez partager pop-corn, bonbons, planche apéro devant ce film incontournable. Les places et les fonds récoltés serviront à soutenir les nombreux projets pour soutenir les femmes touchées par le cancer du sein et sensibiliser le plus grand nombre aux bons gestes grâce aux ateliers organisés par Belle et Rose. Belle et Rose qui organise donc sa toute première soirée ciné à l'hôtel Boudon pour jouer. Il faut me donner le nom de cet interprète.
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0: 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Vous avez la réponse, 04 66 21 36 37. Quel est le nom de cet interprète qui chante les mamas? Voilà, j'en dis pas plus. Vous avez, je le sais, la bonne réponse, 04 66 21 36 37. Deux invitations du cinéma en plein air à l'hôtel Le Boudon. Le film s'appelle Le sens de la fête. Et comme tous les week-ends avec Antonin, nous faisons le tour de nos plages, de nos rivières, de nos cours d'eau. Salut Antonin.
2: Salut Yann.
0: On parle de quoi aujourd'hui?
2: Bah, on va parler un peu des rivières parce que ça y est, il fait très bon. Tout le monde a vu, que ça soit dans le Gard ou en Lozère, les températures sont montées.
0: Ah oui, beaucoup.
2: C'est le moment d'aller faire un tour. Alors soit à la plage, soit à la rivière. On va parler plutôt de la rivière, comme ça, ça touche les deux départements du Gard et de la Lozère. Alors, quelques règles quand même, je rappelle... On est tous utilisateurs de l'eau quand on va à la rivière. Alors il y a ceux qui vont faire du bateau, je pense à ceux qui vont faire du kayak par exemple, qui vont descendre le Gardon jusqu'au pont du Gard. Il y a ceux qui se baignent, il y a le canyoning également. Et puis il y a bien sûr les pêcheurs. Juste un petit rappel, les pêcheurs payent une redevance sur l'eau, hein, c'est les seuls utilisateurs de l'eau qui payent. Donc on paye la moitié d'une carte de pêche.
0: C'est-à-dire, oui, donc quand on paye une carte de pêche, il y a une partie qui va pour...
2: La moitié à peu près part à l'agence de l'eau.
0: Donc pour l'entretien de l'eau, protection de l'environnement.
2: Ouais, c'est-à-dire qu'on est utilisateur de l'eau. En plus, par exemple, si vous pêchez les gorges du Gardon, bon, il y a un droit de pêche qui est acheté par la fédération auprès du conseil départemental. Ouais. Voilà, donc tout ça permet aux pêcheurs de pouvoir pêcher. Quand vous êtes baigneur, vous ne payez rien. Quand vous êtes, vous faites du bateau, vous payez soit la location, soit vous avez un propre bateau. Juste pour rappeler les choses.
0: Sans revendication.
2: Non, sans revendication aucune. Mais bon, voilà, les utilisateurs de l'eau qu'on est quand on va se baigner, il y a quand même quelques règles à respecter. Déjà, bon, on arrive sur des lieux qui sont relativement propre. Bien sûr, on va les laisser propres. Je pense aussi à beaucoup de gens qui vont faire des barrages avec les enfants, des barrages de pierre, etc. Même si ça paraît anodin, ça a un impact très important sur les milieux. Déjà, c'est interdit. Parce que quand vous faites un barrage, eh ben, en dessous, en aval, eh ben, il y aura moins d'eau. Donc, on va avoir une mortalité des organismes. Alors, que ça soit des algues, que ça soit des insectes aquatiques, puisqu'en faisant baisser le niveau d'eau, eh ben, il y aura de la mortalité.
0: Mais c'est vrai qu'on n'y pense pas, on fait ces petits barrages pour mettre notamment les plus petits en sécurité.
2: Ouais. Eh ben non, on va éviter. Alors, quand c'est un petit barrage de trois pierres, bon, pour un petit, on ne va pas non plus rentrer dans l'extrémisme. Mais on voit beaucoup, de plus en plus de barrages. Ça permet aussi d'avoir de l'eau hein, en faisant un barrage. Mais vraiment, ça a un impact considérable sur le milieu. Généralement, si vous voulez faire une bonne action, ben, quand vous voyez des barrages, vous les détruisez. Qu'on puisse avoir des insectes aquatiques qui puissent vivre avec de l'eau et puis des poissons qui puissent remonter parce que le barrage vraiment ça va couper la migration de tous les petits poissons, donc voilà, c'est pas des choses à faire même si on pense que c'est anodin. Et une dernière chose, parce que je l'ai entendu cette semaine, pensez à, bon, bien sûr vous hydrater, mais il y a eu beaucoup de noyades, j'ai surveillé beaucoup les plages et les piscines hein, quand j'étais plus jeune. Voilà, faites attention quand vous êtes au soleil pendant longtemps, mouillez-vous la nuque, allez faire un petit plouf. Les premiers bains n'excèdent pas 10 minutes pour les enfants. Faites attention à vous, allez vous baigner, mais ne vous jetez pas à l'eau si vous êtes depuis un moment au soleil parce que vous risquez l'hydrocution.
0: Des moments partagés de plaisir dans l'eau. Merci Antonin.
2: À demain.
0: Et nous jouons ensemble dans une petite poignée de secondes. Nous retrouverons Florence ce matin. Elle habite le Gros du Roi. D'ici là, musique d'Eric Clapton. 8h23 ici matin. Bonjour.

0: Très bon réveil dans le Gard et la Lozère avec Eric Clapton à l'instant pour Leïla. L'actu en 90 secondes, c'est dans 2 minutes tout juste, il sera 8h30. Et votre info d'ici dans le Gard et la Lozère, à tout de suite.
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0: Elle a bien cuisiné pour la fête des mamans. C'est Florence. Bonjour Florence. Ah, Florence, je vais vous demander de couper la radio, s'il vous plaît. Florence, est-ce que vous êtes avec moi, Florence?
5: Bien sûr.
0: Ah, Florence au Gros du Roi qui était, à mon avis, au niveau du frigo, en train de récupérer les œufs pour terminer son gâteau. Parce qu'on prépare la fête des mamans, c'est ça?
5: Voilà, un fraisier.
0: Oh, magnifique. Vous m'en mettrez une part, Florence. Tendez bien l'oreille, tendez l'oreille.
5: Alors,
0: et l'artiste, c'est
5: Morane.
0: Eh oui. Eh ben, c'est gagné. Deux invitations pour le sens de la fête. Cinéma en plein air à l'hôtel Le Boudon le 9 juin. L'association Belle et Rose organise l'événement. D'ailleurs, helloasso.com pour faire les réservations. Tous les fonds récoltés serviront à soutenir les nombreux projets pour soutenir les femmes touchées par le cancer. On vous offre vos invitations, Florence.
5: C'est très gentil.
0: Avec
5: oui.
0: plaisir. Et dites-moi, dans le Gard et la Lozère, quelle est votre première radio de proximité?
5: Quelle est mon quoi, mon...
0: Votre radio de proximité, c'est laquelle?
5: Ici Gard Lozère, bien sûr.
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0: Dans l'info d'ici, Julia, vous nous parlez ce matin d'un gîte touristique pas comme les autres.
6: Oui, en Lozère, cet été, vous allez pouvoir dormir dans une auberge vieille de 300 ans.

0: Peur, visé désormais par 4 enquêtes pour viol en France. Retour en Alsace des deux petits garçons abandonnés au Portugal, confiés à l'aide sociale à l'enfance puisque leur mère est toujours en détention dans le pays, comme son compagnon, accusé lui de coups et blessures aggravées sur les garçons de 4 et 5 ans. On apprend la mort de l'un des derniers grands résistants français, le sociologue et philosophe Edgar Morin, 104 ans, de son vrai nom Edgar Naoum, né de parents juifs séfarades. C'est au moment de la Seconde Guerre mondiale qu'il adopte le pseudonyme de Morin. Le thermomètre descend au nord-ouest après de nouveaux records de température hier. Cet épisode de chaleur sans commune mesure, estime Météo France, touche à sa fin. Préparez-vous désormais à l'arrivée des orages. Encore un favori à terre battu à Roland-Garros. Novak Djokovic sort au troisième tour du tournoi de tennis. Le seul membre du top 5 mondial encore en lice, c'est l'Allemand Alexander Zverev, auteur hier soir de l'élimination du Français Quentin Alice.
1: Merci Valentine Letès. On file maintenant en Lozère pour un séjour chargé d'histoire. À Ispagnac, une auberge vieille de plus de 3 siècles se refait une beauté. La maison Souris renaît aujourd'hui grâce à la passion d'un homme, Alain Roux et Saïd Makhloufi. C'est le chantier avant le lancement de la saison touristique.
2: 6 circulaires, marteau.
3: Bienvenue à la maison Souris, un lieu chargé d'histoire qui accueille des voyageurs depuis plus de 200 ans.
2: Depuis plusieurs semaines, Alain Roux travaille à la réhabilitation de l'auberge.
3: Et donc ici, aujourd'hui, on y raménage un gîte de groupe, puisque en fait, la maison Souris, à toutes les époques, elle s'est adaptée à son temps.
2: La maison Souris est l'une des plus vieilles auberges de Lozère et au fil des siècles, elle s'est toujours adaptée.
3: Et donc, les ancêtres en 1800, ils avaient aménagé un relais de poste pour répondre aux demandes sous Napoléon de l'installation des relais de poste à travers la France. Et nous, aujourd'hui, on s'adapte. Aujourd'hui, la clientèle, c'est plutôt des gens qui viennent en groupe, en individuel, mais aussi beaucoup des randonneurs et des randonneurs à vélo. Donc en fait, on adapte l'ensemble de l'établissement pour répondre aux attentes de ces gens-là.
2: Avec 40 couchages au total.
3: Ici, il y aura la grande pièce à vivre, avec ici la cuisine, là la partie.
2: Alain Roux souhaite redonner à l'auberge son prestige d'antan, faire de la maison Souris un lieu touristique incontournable, un lieu comme il l'a découvert, chargé d'histoire.
3: Ça c'est donc l'écran sur lequel étaient projetées les actualités cinématographiques et les films que les gens venaient voir au sortir de la Deuxième Guerre mondiale.
2: Au rez-de-chaussée de l'auberge. Donc là, on est dans le cinéma.
3: Voilà, c'était le cinéma. Il y a bien longtemps, bientôt 100 ans quoi. Ouais, ça on va le réaménager après. Pour l'instant ça me sert d'atelier. Après on va essayer de le réaménager pour en faire une pièce si on a des groupes qui viennent pour qu'ils puissent faire leurs activités, des choses comme ça. Dans cette rénovation, il faudra qu'on garde l'écran.
2: La France, parlons français.
3: Ah oui, il y a De Gaulle qui est venu en 1965 à Ispagnac. Oui.
2: Ancien chef d'entreprise devenu aubergiste, Alain a connu la Lozère en même temps qu'une Lozérienne.
3: J'ai épousé une Lozérienne, ce qui a changé ma vie.
2: Il épouse Laurence Souris de la maison Souris et très vite Alain a l'idée de se lancer dans l'accueil touristique.
3: Faut pas le dire, mais moi ça fait très longtemps que j'y pense et donc je discutais souvent de ça avec mon beau-père parce que je me disais qu'effectivement ici on avait des choses à faire. Moi j'avais déjà travaillé dans le tourisme. Et puis ici, Ispagnac, c'est un lieu très touristique, c'est un village qui est très dynamique en fait. Contrairement à ce que les gens pensent, en Lozère, c'est pas le désert.
2: Et surtout au moment de la saison estivale où la population d'Ispagnac est multipliée par 3.
1: Un reportage de Saïd Makhloufi. Et pour retrouver tout l'historique de cette bâtisse, eh bien rendez-vous sur ici.fr.
4: Et dans le journal de 9h, Julia, c'est un soulagement.
1: Oui, celui des habitants du quartier Pissevin à Nîmes. Le bureau de poste va rouvrir dès jeudi prochain. Il avait baissé le rideau la semaine dernière. Et puis on vous parlera aussi du championnat de France de raid multisport en Lozère aujourd'hui, avec du trail, du VTT et même du lance-pierre. Un petit point météo maintenant, le soleil.
4: Il accompagne ce début de week-end dans le Gard, alors qu'en Lozère, il y a un léger voile brumeux, nuageux. Les températures sont déjà bien agréables. 13 à Flora, 14 à Mende, 21 ce matin à Sommières et Barjac, jusqu'à 22 à Nîmes et Aigues-Mortes. Et puis je peux déjà vous annoncer que le mercure dépassera allègrement les 30 degrés dans l'après-midi.
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4: Et vous savez quoi, ça roule pour aller manger des bonbons. Il n'y a pas de bouchon. Non, aucune difficulté à vous signaler. Par contre, si vous êtes témoin d'un événement, vous êtes les copilotes ce matin. 04 66 21 36 37 WhatsApp. Vos messages, on vous attend 8h35.
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4: Et parce qu'il n'y a pas de bon ici matin sans Jean-Jacques Goldman, voici Jean-Jacques Goldman. Envole-moi. Ici Gare Lozère. Bonjour.

0: Envole-moi, Jean-Jacques Goldman dans votre samedi matin, 9h20, bonjour.
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0: Et l'événement d'ici, c'est l'envie de refaire la fête ensemble. Aujourd'hui, la résidence senior La Garance à Villeneuve-les-Avignon organise un grand après-midi guinguette gratuit. Et j'aime beaucoup l'idée, ouvert à tous, de la musique, de la danse, un buffet gourmand et une envie de créer surtout du lien. Pour en parler avec nous ce matin, Sandrine Dumès, directrice adjointe de la résidence. Bonjour Sandrine.
2: Bonjour à vous.
0: Bon, prête à faire la fête, j'imagine, avec les résidents.
2: Oui, bien sûr, on est dans les derniers préparatifs de la décoration et on sera prêt pour 15h.
0: Ah, génial. Quand on organise une guinguette dans une résidence senior, c'est pas juste une animation, c'est l'idée de faire revivre des souvenirs, des émotions peut-être avec les résidents qui ont hâte d'accueillir le public.
2: Voilà, c'est histoire de partager un moment convivial autour de la musique, de la bonne humeur, de créer un lien social aussi avec des gens extérieurs. Donc, ça va au-delà de l'aspect festif avec toutes les animations qu'il y aura autour.
0: Ça fait partie de ces moments rares, justement, le public est accueilli dans les EHPAD.
2: Voilà, donc nous sommes une résidence senior autonome, donc on n'est pas un EHPAD. Oui. Donc c'est vraiment pour la convivialité, le partage, l'ouverture sur l'extérieur, et comme ça permet aussi de faire découvrir notre résidence à d'autres seniors extérieurs.
0: Bon, alors la fête qui a été, j'imagine, organisée par les résidents, ça a bien travaillé au niveau des fourneaux. Qu'est-ce qu'on va nous proposer aujourd'hui alors à la Garance?
2: Alors aujourd'hui, à partir de 15h, il y aura une animation jusqu'à 17h, esprit guinguette, danse, ça pour leur rappeler leurs souvenirs.
0: D'accord.
2: Il y aura une pause à 16h avec un petit buffet goûter. Donc voilà, et après ça recontinue jusqu'à 17-18h où ils peuvent faire la fête.
0: Bon, c'est magnifique, c'est à Villeneuve-les-Avignon, on aime ces événements qui reconnectent les générations. Je vous cache pas qu'avec Julia Beaufils qui revient à 9h pour les infos, qui est une excellente danseuse, on n'est pas à l'abri de venir claquer un petit pas de danse sur la piste.
2: Et ça serait avec grand plaisir qu'on vous accueillera.
0: Non mais c'est génial, bon, franchement j'adore ce genre de manifestation.
2: Oui, c'est bien pour la famille, pour tout le monde, ça resserre vraiment bien les liens.
0: Bon, et puis alors surtout, on peut aussi partager des histoires, parce qu'il y a celles et ceux qui vont danser, mais il y a celles et ceux qui vont prendre le temps d'échanger.
2: De raconter leur guinguette de l'époque. Voilà comment ça se passait, c'est que c'est plus la même génération. Il y a aussi l'histoire intergénérationnelle, parce qu'il y a les familles avec les petits-enfants, les enfants qui viennent. Voilà.
0: Bon, c'est formidable. On rappelle les infos pratiques pour venir aujourd'hui. Alors, c'est à quelle heure? C'est où?
2: À partir de 15h, à la résidence Stella La Garance, à Villeneuve-les-Avignon.
0: Eh ben, on adore l'idée. Merci beaucoup, Sandrine, et bonne fête à vous alors.
2: Merci à vous aussi.
0: C'est ici matin qui continue, 8h43.
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0: 9h15, préparez-vous à faire des fractionnés. Je m'échauffe. On va faire du sport avec Nordi Natab dans une poignée de secondes. Et la musique dans le Gard et la Lozère. Pour se réveiller ensemble, Laurent Voulzy, le pouvoir des fleurs.

0: Zerloran, vous le disiez, son pouvoir des fleurs, son bouquet de fleurs. On reçoit d'ailleurs beaucoup de photos de bouquets de fleurs.
1: J'allais dire, vous m'avez pas amené mon bouquet à moi aujourd'hui.
0: Oui, mais alors écoutez, c'est les mamans ce week-end.
1: Vous avez de la chance.
0: Facebook ici, Garloser, on reçoit beaucoup bouquets de fleurs pour la fête des mamans. Allez-y, profitez-en. Et puis le WhatsApp 04 66 21 36 37. On a Gérard qui souhaite un bon anniversaire à Élise. Donc voilà, on en profite. Bon anniversaire, Élise. Faut de vous offrir un bouquet de fleurs, on va faire du sport ensemble, Julia Beaufils, avec Nordina Tab et le fractionné. On entend beaucoup parler, ça peut faire un peu peur quand on débute. Alors comment s'y mettre simplement aujourd'hui, dans deux minutes, pour être en forme? On va suivre Nordina Tab qui nous explique.
2: Le fractionné, c'est une alternance de phases rapides et de phases de récupération. Et c'est justement ça qui le rend intéressant, parce qu'en peu de temps, on stimule beaucoup le corps. Mais attention, on ne part pas à fond dès le début, l'idée c'est de doser. Le fractionné, il peut se faire en marchant ou en courant. Et pour commencer, on peut débuter par 30 secondes durant lesquelles vous allez par exemple marcher. Et puis ensuite, une minute durant laquelle vous allez vous mettre à courir. Et vous alternez comme ceci, 30 secondes, on marche, et puis ensuite, une minute durant laquelle vous courez. Allez, on s'accroche. Et vous alternez comme ceci durant 10 minutes. Et grâce à ça, vous allez solliciter le système cardiovasculaire, vous allez renforcer votre endurance et bien sûr, alterner des relances.
0: Je vais essayer. Bon, en marchant, ça marche également, Nordine.
2: Bien sûr, le fractionné, c'est une question de rythme, pas de niveau. On l'a vu, on peut très bien alterner des moments de marche durant lesquels vous alternez une marche tranquille et une marche beaucoup plus dynamique. Tiens, ça me fait penser à une autre idée de fractionné, avec des montées de genoux, mais sur place. Et là, vous allez alterner 30 secondes durant lesquelles vous allez effectuer des montées de genoux et 30 secondes de récupération sur place. Allez, on y va. 30 secondes, dynamique, on lève les genoux. Bien sûr, avec les bras en action. Allez, on s'accroche. 3, 2, 1. On récupère 30 secondes de récupération. Et vous alternez comme ceci durant 5, 7 ou pourquoi pas 10 répétitions si vous le pouvez. Et là, on va solliciter le système cardiovasculaire et la coordination. Le fractionné, au final, c'est accessible à tous. On joue juste avec les variations d'intensité. On privilégie la qualité plutôt que la durée. Bon, ben vous savez quoi? C'est à vous de jouer. Allez, j'y retourne.
0: C'est sympa, mais je suis le seul à l'avoir fait ici dans le studio.
1: C'est pas vrai.
0: Non, dis donc, arrêtez. Hein. Julia, vous l'avez pas fait ce matin.
1: J'ai pas eu mes fleurs, alors je ne fais pas de sport. Voilà.
0: Félix, qui réalise l'émission non plus, n'a pas fait son fractionné. Je vous parle même pas d'Hugo qui est au standard, là, qui vous attend au 04 66 21 36 37. Il était à la machine à café. Dans 3 minutes, même pas, vous partage nos idées sorties dans le Gard et la Lozère. Le temps d'écouter Lewis Capaldi, 8h50. 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

0: 8h54, Lewis Capaldi, retour de votre actu dans le Gard et la Lozère dans 6 minutes. Et puis vous le savez, avant de démarrer un samedi matin, j'aime bien vous partager mes petits bons plans, mes petites sorties, mes petites idées pour se faire du bien, pourquoi pas aller déjeuner dans un train pas comme les autres, un train gourmand. Gare d'Anduze, tout à l'heure, 11h15, accueil demain, personnalisé devant la voiture restaurant par le chef de bord. Et oui, il sera à votre service pendant le voyage et le repas. 11h30, départ en train vapeur en direction de Saint-Jean-du-Gard. Au cours du voyage, vous allez apprécier les paysages, déguster un apéritif, une entrée. Je compte sur vous, vous mettez votre plus belle tenue comme dans les années 30, les années 20, les années folles. C'est incroyable comme ces jours gourmands donc à bord de ce train. Et puis aujourd'hui, Bagarre Bouquine, le marché des arts et des écrivains. L'occasion de préparer votre sélection littéraire estivale. Et pourquoi pas vous mettre au coloriage, tiens, à la peinture. Ça peut vous détendre si vous êtes un petit peu tendu en ce moment. Bagarre Bouquine, c'est tout ce samedi à Bagarre. Et puis enfin, on danse. Une soirée disco, boule à facettes, spotlight, c'est soirée disco, top délire méga groove, comme dirait l'autre. Bal disco organisé par le comité des fêtes de la Fage Saint-Julien pour faire une vraie Saturday Night Fever tout à l'heure. Si vous avez également des bons plans à nous partager, on vous attend le WhatsApp de la radio 04 66 21 36 37. Et puis votre météo astrale de ce 30 mai, l'horoscope très vite, 8h56.
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0: 8h57 dans 3 minutes, c'est bienvenue chez vous. Nous parlons réseaux sociaux ce matin. Avec cette question, les réseaux sociaux nous relient-ils davantage aux autres ? Ou à nous-mêmes, c'est la question que l'on vous pose ce matin. Venez en débattre avec nous. Le WhatsApp, vous nous enregistrez dans votre boucle. Vous nous laissez les petits messages au 04 66 21 36 37. Il y a également le standard. Hugo qui vous accueille ce matin. Quel est votre lien, votre rapport avec les réseaux sociaux ? On en parlera dans une poignée de secondes avec Sandrine Lovisa, les psychologues. Et puis, vous allez voir, on va présenter un vidéaste gardois pas comme les autres. Stéphane s'est lancé à la découverte des gardois dans les rues de Nîmes et des alentours. Ce sont nos invités de 9h dans votre bienvenue chez vous. D'ici là, horoscope de ce début de week-end, samedi, avec Catherine Viguier. Et une première tendance pour ce week-end, Catherine.
10: Le climat devient plus respirable.
11: Bélier, la perspective de passer un bon week-end est assurée. Il y a du dépaysement dans l'air.
10: Taureau, vous partagez des moments d'intimité avec une personne et vous comptez aussi votre argent.
11: Gémeaux, vous revendiquez votre besoin d'indépendance, vous avez soif de liberté.
10: Cancer, vous aurez besoin de faire le clair dans votre esprit autour de vous et chez vous.
11: Lion, superbe journée. Elle sera un peu le bilan de votre semaine, difficile, mais au final, pleine d'espoir.
10: Vierge, ce n'est pas dans votre nature de vous illusionner, mais il ne faut pas non plus tout voir en noir.
11: Balance, très belle journée, avec des paroles qui portent leurs fruits et un voyage aussi.
10: Scorpion, vous êtes moins exposé, vous n'allez pas forcément souffler, mais vous allez respirer un peu mieux.
11: Sagittaire, une personne vous invite à vous ressourcer. Vous aurez en tout cas besoin de solitude.
10: Verseau, voilà une journée faite pour vous. Vous allez pouvoir décompresser et vous détendre.
11: Poisson, Le week-end est là et si les autres se reposent, pas vous. Un travail vous demande de la concentration. Et pour nous tous, partons à la conquête de ce que l'on aime plus que tout.
0: Merci Catherine, j'espère que votre horoscope a été bon.
10: C'était exactement ce qu'il me fallait.
0: Rappelez-moi votre signe rapidement.
10: C'est Lion.
0: Comme moi évidemment, superbe journée, elle sera un peu le bilan de votre semaine.
10: Voilà, difficile mais pleine d'espoir, et si vous saviez comme ça résonne vraiment.
0: On ne veut pas savoir, passez une bonne journée, on sera de retour, vous serez là demain matin hein, Julien.
10: Bien évidemment.
0: On sera là à partir de 7h, ici Gare Lozère, bon week-end.
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0: Bon début de journée, ici Gare Lozère, il est 9h. Je disais l'actualité avec Julia Beaufy, c'est le bureau de poste du quartier Pissevin qui est sauvé.
10: Oui, fermé depuis la semaine dernière, il rouvrira ses portes finalement jeudi prochain, avec des horaires aménagés, hein, seulement des demi-journées, fermeture les mercredis. Une quarantaine d'habitants s'étaient mobilisés en début de semaine pour ne pas voir ce service disparaître du quartier. Alors cette nouvelle tombée hier pour Raouf Azouz, directeur du centre social des Mille Couleurs, eh bien c'est déjà mieux que rien.
7: Si la population peut avoir un service public, je sais pas, tous les matins ou tous les après-midi ou 2, 3, 4 jours dans la semaine, eh ben c'est déjà avoir gagné. Vous savez, la Pissevin, on se contente toujours du peu, donc on nous a toujours dit qu'il fallait avoir de l'ambition pour nos quartiers populaires, mais voilà, bon écoutez, si on a 2, 3 jours, ben on sera content. C'est très important, on avait la médiathèque qui était un lieu symbolique culturel, elle a disparu, elle a été déplacée dans un petit coin du quartier. Maintenant, il y avait au cœur du quartier, sur la galerie Wagner, il y avait la poste. C'est vrai que la galerie Wagner, c'est le point chaud du quartier Pissevin. Et maintenant, elle est en pleine reconstruction. Donc, symboliquement, effectivement, cette poste, elle a un attrait important pour la population et c'est un point de repère aussi.
10: Le détail des horaires est à retrouver sur votre appli ici. La colère s'intensifie au collège Condorcet de Nîmes. Nouvelle mobilisation hier devant l'établissement. Une cinquantaine de membres du personnel sous des banderoles Condorcet en souffrance. Ils dénoncent un management toxique de la principale du collège, réclament son déplacement. L'académie de Montpellier souhaite de son côté le retour d'un climat d'enseignement et d'apprentissage serein. C'est la belle action de la semaine. Juliette, une tortue kawane, a été relâchée au large du Gros du Roi par les gendarmes de la brigade nautique du Gard. Elle avait été capturée accidentellement par un engin de pêche. Elle retrouve donc son milieu naturel après avoir été soignée par l'association Émergence.
0: En Lozère, un championnat de France ce week-end qui mêle sport et nature.
10: Le Malzieuville devient la capitale française du raid multisport. Près de 500 personnes en équipe qui s'affrontent en trail, VTT, course d'orientation, canoë, kayak et même en tir au lance-pierre. Explication avec Benjamin Monnier, secrétaire de Lozère Sport Nature, organisateur de l'événement.
12: Alors le championnat de France des clubs, ouais, c'est des équipes de 6 en fait, qu'on décompose en 3 binômes. Donc il y a un relais A, un relais B, un relais C. Et chacun de ces binômes va faire un parcours. Alors le relais A, il est plutôt court et accessible. Il s'adresse souvent aux plus jeunes, mais pas forcément. Si on a des jeunes qui sont très performants, on peut les mettre sur les relais B ou le relais C. Le relais B est un petit peu plus long et le relais C encore un petit peu. Mais ça reste des relais assez courts, assez dynamiques. Hein. Le relais A, c'est 1h30 de course. Relais B, 2h et 2h30 pour le relais C. Donc c'est assez dynamique. C'est une épreuve qui est assez spectaculaire parce que il y a des changements de position au fil de la progression de la course. Et ben c'est du raid multisport, donc il y a effectivement de la course d'orientation, du trail, du VTT, du kayak, ça c'est les épreuves phares. Il y aura une petite épreuve surprise, on va dire, avec une épreuve de tir au lance-pierre qui risque d'être spectaculaire sur le site de départ et d'arrivée.
10: Et les curieux peuvent également assister aux épreuves sur le site du Malzieux en Lozère toute la journée. Une question ce matin, le PSG va-t-il garder sa couronne européenne? Les champions d'Europe en titre vont défier les Anglais d'Arsenal en finale de Ligue des Champions à partir de 18h, un match que vous suivrez peut-être dans un bar gardois ou lozérien ce soir. Les Parisiens, Xavier Monferrand, sont plutôt sereins.
13: Il y a comme un air de déjà-vu à Budapest. L'an dernier, avant la finale, à Munich, devant la presse, les mêmes visages, ceux de Marquinhos, le capitaine, et d'Ousmane Dembélé, l'attaquant parisien devenu ballon d'or, entre-temps, pas stressé, mais surtout pas rassasié.
14: On le vit très bien, sereinement. Si on veut être des grands joueurs, on doit gagner plusieurs fois ce genre de trophée-là. Et on en a faim, et On espère que ça va bien se passer. Hein.
13: Ils ont encore faim, les Parisiens, et ils sont même un peu accros. Soulever la coupe aux grandes oreilles a un petit goût de reviens-y. Ça reste surtout un immense privilège pour le défenseur brésilien Marquinhos. Lui a attendu 12 longues années avant de remporter la Ligue des Champions la saison dernière.
15: C'est toujours la même émotion, la même motivation. Même si tu as déjà vécu ça, et encore une fois, ça a été ça le discours dans le vestiaire. De rien changer, de continuer à avoir faim comme on a eu l'année dernière, et encore aujourd'hui, j'ai les mêmes sensations et les mêmes émotions que j'ai eues l'année dernière jusqu'à maintenant.
13: Et le message des supporters parisiens déployé sur une banderole avant le départ de l'équipe est bien passé. Une fois, c'est historique. Deux fois, c'est légendaire.
10: Les précisions de Xavier Monferrand pour ici Gare Lozère. Un nul hier soir pour l'USAM, 31-31 pour les handballeurs nîmois face à Dunkerque en Star League. Et puis une mauvaise nouvelle, par manque d'argent, la régate Tour d'Aux, imaginée par le navigateur Grolin Quito de Pavan, est annulée. Elle devait partir du Gros du Roi, rejoindre Port-la-Nouvelle dans l'Aude début juillet. Mais les organisateurs indiquent sans citer que certaines communes partenaires n'ont pas suffisamment contribué.
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10: Bon, depuis ce matin, vous nous annoncez plutôt de bonnes nouvelles,
0: jeudi,
10: un peu moins chaud et
0: jeudi,
10: du soleil.
0: Je dis attention, Julia, on ne s'emballe pas. Attention à l'évolution du temps cet après-midi. Attention.
10: Oh non,
0: Mais si, léger voile nuageux qui va progressivement s'installer sur le Gard et la Lozère avant de pouvoir tourner à l'orage en fin de journée sur l'ensemble de la région.
10: Ah oui, carrément.
0: Oui, mais ça va être. Bon, voilà. Vous avez voulu du frais, je vous donne du frais. Bon, température reste estivale avec 27 degrés à Saint-Alban sur Lumagnol, 31 à Nîmes et jusqu'à 32 degrés à Florac et à Lesbes. Bah, écoutez, vous êtes la première personne qui se marque quand j'annonce de la pluie.
10: Bah écoutez, ça fait toujours de bien aux cultures. On
0: franchement,
10: dit ça.
0: Après 10 jours, ça fait du bien. Voilà, on va se rafraîchir un petit peu.
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0: Les réseaux sociaux, on en parle, dis donc. Les réseaux sociaux, est-ce qu'ils nous permettent d'être plus sociables avec les autres ou de nous recentrer sur nous-mêmes? En gros, c'est la question qu'on va tenter de... Alors oui, on va se la poser. De là à avoir une réponse unique, j'en suis pas sûr. Vos avis comptent ce matin. 04 66 21 36 37. Bienvenue chez vous et bienvenue à vos participations. Le temps d'écouter Indochine.

0: L'aventurier d'Indochine dans votre samedi matin. Bonjour.
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0: Alors cette grande question, nous sommes tous ou presque adeptes, utilisateurs des réseaux sociaux. Mais alors les réseaux sociaux nous retirent-ils davantage aux autres ou à nous-mêmes? Ce matin on a envie de vous entendre. Les réseaux vous rapprochent-ils des autres? Ou avez-vous parfois le sentiment qu'ils nous enferment davantage dans nos bulles? Parents, grands-parents, ados, on attend vos témoignages ce matin. 04 66 21 36 37 à l'antenne, en direct. Ce sera le cas de Maryse dans quelques secondes. Et sur notre WhatsApp, vous pouvez interagir en direct avec nous, laissez les petits messages. J'ai un écran à côté de moi, je lirai évidemment tous vos messages, je serai votre voix ce matin. Dans les rues de Nîmes, Stéphane tend son micro à des inconnus. Une simple question et parfois une vraie discussion qui démarre. Stéphane, bonjour.
3: Bonjour.
0: On l'a appris d'après une étude IFOP pour l'asso Astrée, 40% des moins de 25 ans ressentent aujourd'hui un sentiment de solitude. Alors, est-ce qu'on prend encore le temps de se parler? Et donc, les réseaux sociaux nous relient-ils davantage aux autres? On vous attend au 04 66 21 36 37. On en parlera également avec Sandrine Loviza qui est psychologue. Bonjour Sandrine.
4: Bonjour.
0: Vous accompagnez notamment des ados, des familles qui peuvent être confrontées à ces questions d'isolement, voire même d'addiction aux réseaux sociaux.
4: Oui, tout à fait, oui.
0: Avant d'accueillir nos premiers auditeurs, Stéphane, qu'est-ce qui vous a donné envie d'aller parler à des inconnus dans les rues de Nîmes? Et en quelques secondes, pour nos auditeurs, expliquez le concept de votre compte Instagram qui est assez incroyable.
3: Alors, je m'appelle Stéphane, je suis photographe et vidéaste de rue. Donc, je fais ce que j'appelle des petites histoires de rue. J'aborde des inconnus dans la rue et donc j'essaie de créer un contact avec eux et d'avoir une histoire derrière, un ressenti, quelque chose qui parle d'eux. Voilà, mon idée, c'est un petit peu de raconter une histoire. Et voilà, donc ça part du constat qu'on a tous quelque chose à raconter, par définition. Et l'idée, c'est aussi que ça peut éventuellement parler à d'autres. Je pense que c'est...
0: Ça a été quoi le déclic, Stéphane? Qu'est-ce qui vous a donné envie d'aller dans la rue avec votre caméra, un micro, et d'aller à la rencontre des Gardois?
3: Alors, je suis un petit peu obligé de développer parce que, effectivement, photographe, dans un premier temps, à la base, je photographiais les gens à la volée. Et puis, je me suis rendu compte au fil du temps que c'était un petit peu dommage de pas en savoir plus. À savoir, bon, la photo, c'est une image, ça parle ou ça parle pas, ça dépend. Mais traduire quelque chose derrière et puis d'avoir vraiment un ressenti plutôt qu'une photo simplement. Donc j'avais besoin de creuser, j'avais besoin d'aller plus loin et surtout de savoir ce qui se cachait derrière chacun.
0: Sandrine Loviza, vous êtes psychologue clinicienne à Nîmes. Ça vous étonne cette facilité avec laquelle les... Alors, j'allais dire la nouvelle génération, mais on va voir que finalement, c'est pas que la nouvelle génération. La facilité avec laquelle les gens se livrent comme ça sur les réseaux et répondent plus facilement à un inconnu au travers d'un téléphone portable.
4: Alors, déjà, ça pose la question de ce qu'on a, enfin de ce qu'on livre de cette manière-là. Ouais. Qu'est-ce qu'on livre exactement? Et effectivement, ça a sans doute à voir plus avec l'image que peut-être l'intime, vraiment. Ceci dit, moi je trouve que la nouvelle génération a beaucoup à dire sur les grandes questions existentielles de son époque. Ouais. Et ça, c'est intéressant, elle dénonce, elle bouscule, elle invente, comme toute nouvelle génération.
0: Ça vous inquiète pas? On en parlera, on développera plus tard, mais fait de se livrer à ce point-là sur les réseaux, on aura le temps de développer au cours de l'émission.
4: Ça pose la question, oui, on en parlera sans doute, mais ça pose la question de la parole, en fait, hein, ouais. Quand même. Il y a une responsabilité dans la prise de parole. On peut pas parler comme ça à tout va. Oui. Juste pour parler, peut-être plus pour se montrer. Enfin, voilà, la parole, ça a un poids.
0: Vous avez raison, j'y ai pas du tout pensé, mais ça pose question. Nous, animateurs et journalistes, on a une responsabilité. On a un émetteur qui est la radio et on parle à un public. Mais lorsqu'on a un téléphone portable, on est déjà émetteur d'un message. Il y a une audience qui est potentiellement folle avec les réseaux sociaux. Et donc se pose, Stéphane, j'imagine, la question de la responsabilité aussi lorsque vous rencontrez et interviewez ces Gardois.
3: Oui, il y a forcément une responsabilité et puis je pense qu'il y a aussi des choses qu'on peut pas forcément publier parce que les témoignages ça reste quand même personnel, donc forcément derrière on peut pas partir en considérant que tout est publiable. et il y a un droit de réserve, mais les gens se livrent parce que ils ont envie de raconter des choses aussi, et ça c'est donner la parole, créer un espace d'expression qui permet aux gens de s'exprimer.
0: Maryse participera à notre émission dans une poignée de secondes et tentera de répondre, auditrice de Bienvenue Chez Vous, à cette question. Les réseaux sociaux nous rendent-ils davantage, nous relient-ils, pardon, davantage aux autres ou à nous-mêmes? Large question. Vous participez à l'émission 04 66 21 36 37. On revient dans une poignée de secondes après un artiste qui s'est fait sans la génération Internet. Et c'est peut-être ce qui lui a permis d'avoir un succès, d'avoir ce nom star. Pareillement, les réseaux sociaux, est-ce que le mot star existe à un moment où toutes nos stars ou vedettes préférées sont accessibles? Patrick Juvet, où sont les femmes? Ici Garloser en week-end.

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1: Dans votre samedi, où sont les femmes?
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1: Nous parlons des réseaux sociaux ce matin. Alors les réseaux, ils nous relient davantage aux autres ou à nous-mêmes, Maryse? Bonjour Maryse.
3: Toriane, ben, pour moi, c'est de la communication, les réseaux sociaux. C'est-à-dire que j'utilise beaucoup WhatsApp, j'utilise beaucoup Facebook, Instagram pour annoncer des événements.
1: D'accord. Donc vous, c'est exclusivement pour partager des bons plans. Vous ne l'utilisez pas à d'autres fins?
3: Bon, je vais pas dire que je ne regarde pas les posts sur Facebook. je peux lire. Ben oui,
1: évidemment.
3: Poste dessus. Ben voilà. Mais je suis pas comme les jeunes qui peuvent passer 2 heures sur Instagram, parce que je pense que c'est un petit peu de temps perdu. J'ai un petit fils qui l'autre jour a passé quand même 2 heures sur Instagram. Il s'est levé le matin, il était un petit peu fatigué. Je fais qu'est-ce que t'as foutu? Ben je me suis mis sur Instagram et puis j'ai pas lâché quoi. C'est-à-dire qu'on va d'un truc à l'autre et puis eh ben les heures passent, les minutes surtout passent, les heures passent. Voilà, mais moi je communique avec Facebook, donc j'ai ouais. avec Instagram pour bon je vais pas vous je peux vous dire quelque chose.
1: Alors je sais que vous avez un petit message à passer, mais je vais donner la parole à Sandrine Lovissa qui est avec nous, qui est psychologue, qui a réagi à votre propos lorsque vous avez été étonné que votre petit-fils arrive à passer 2 heures non-stop sur les réseaux sociaux. Ça vous ouais. a fait sourire, Sandrine?
4: Alors d'abord, moi ce que j'entends, c'est comme dit Maryse, c'est elle va montrer quelque chose. Elle dit c'est de la communication. Elle va montrer et regarder. On est dans des dimensions des réseaux là qui sont fondamentales quand même. Voilà.
1: Et passer 2 heures alors, et cette fameuse réaction, passer 2 heures sur Internet lorsqu'on est jeune, c'est bon, c'est pas bon, c'est normal. On a eu nous aussi plus jeunes d'autres activités ouais. où on a passé beaucoup de temps. La télé, par exemple.
4: Bon ou pas bon, ça peut-être c'est une question, je sais pas, médicale, parce qu'il y a eu pas mal de notions là-dessus pour les enfants, par exemple. Ouais. Mais après, il y a aussi ces notions des algorithmes, le côté addictif. Mais ceci dit, pour être positif, moi je trouve que ça amène aussi beaucoup d'informations. Enfin, après il y a info et intox, hein, mais en même temps, je trouve que nos jeunes générations sont très informées et du coup, c'est une génération qui questionne beaucoup, voilà, qui bouscule les choses, qui fait changer aussi les mœurs. Et ça, je trouve ça intéressant.
1: Bon, vous trouvez ça juste, Maryse, votre petit-fils qui passe 2 heures sur ses réseaux, vous le trouvez peut-être plus curieux que les générations précédentes?
3: Je ne sais pas. Oui, justement, ils sont plus curieux que les générations précédentes qui, évidemment, ne lisaient peut-être pas le journal. Hein. Maintenant, le journal, on l'achète plus, on regarde sur les réseaux sociaux les nouvelles qui sont parfois bonnes ou pas bonnes, ou quand si on parle de politique, voilà. C'est, je trouve que c'est un petit peu. On peut pas avaler les réseaux, enfin ce qu'il y a sur les réseaux, comme un Jean Contant, il faut un petit peu réfléchir. Et je pense que, ben je ne sais pas si les jeunes sont aptes à réfléchir, les jeunes, hein, je
4: pense. Oui, effectivement, c'est cette question peut-être du recul, je le disais peut-être là tout à l'heure, entre, enfin de l'information, information ou intox. Oui, il y a peut-être cette notion de recul qui est importante par rapport au réseau. C'est justement de faire face aussi à soi-même, de sa responsabilité dans ce qu'on regarde, dans ce qu'on écoute et dans ce qu'on dit.
1: Vous les trouvez plus curieux, vous, les Gardois?
5: Plus curieux,
1: Stéphane, dites-moi, vous, quelle est la rencontre dans les rues avec votre compte Instagram?
5: Alors, plus curieux, en fait, je pense que c'est quand même assez personnel. Chaque personne est différente. Moi, je pars de ce constat, qu'on aille dans le Gard ou ailleurs, il n'y a pas de différence, c'est surtout une fonction de l'état d'esprit. Par contre, j'aurais envie de réagir sur votre question concernant, entre guillemets, l'addiction, et surtout sur le fait que, est-ce que c'est addict? Alors, moi, je dirais que ça dépend un petit peu des conséquences, mais comment on évalue les choses et est-ce que quel est l'impact que ça a sur la personne? Il y a une génération qui passait des heures devant à regarder la télé.
1: Oui, on a été cette génération-là, nous télé, heures et des heures.
5: Donc pourquoi on considérerait que les réseaux sociaux sont plus toxiques que la télé?
1: C'est pas faux.
5: D'un autre côté, je pense que c'est surtout les effets que ça peut produire qui sont peut-être préoccupants, à savoir, si un jeune passe 2 heures sur les réseaux et que derrière ça produit un effet négatif, c'est clair que c'est pas bon pour lui. Mais s'il passe deux heures et que il arrive à se concentrer quand même, donc on peut pas être catégorique et dire d'une certaine manière les réseaux sociaux sont toxiques.
1: Bah la preuve en est, Maryse utilise les réseaux sociaux, je crois, Maryse, pour partager des événements.
3: Ben exactement. Déjà à travers WhatsApp pour partager avec les gens qui de ma compagnie, enfin de ma troupe. Ensuite, bon, ben c'est vrai que moi j'ai de la famille un peu en Colombie, un peu à Tahiti, un petit peu partout, et donc ça sert à ça. Mais ce que disait le monsieur qui interroge les gens dans la rue, on regardait la télé, mais on avait les parents qui étaient là, qui pouvaient éteindre le bouton de la télé si c'était pas des programmes pour vous. Alors qu'Internet, le gamin, enfin bon, je parlais de mon petit-fils tout à l'heure, il a pas 10 ans, hein, il a plus de 20 ans. Donc, je vais pas aller contrôler ce qu'il fait dans sa chambre. Alors que la télé, c'était un endroit, commun. Et le père, la mère, n'importe qui pouvait éteindre la télé, t'as assez regardé. Alors que maintenant, on peut pas gérer.
4: Oui.
1: Bon, en tout cas, c'est un vaste sujet auquel on vous propose de participer ce matin. 04 66 21 36 37. On continue d'en parler avec vous. Et puis très vite, Marie, je crois que vous voulez nous faire un petit peu de pub de vos réseaux. Profitez-en.
3: Eh ben voilà. C'est pas un réseau ici, Gare-Lozère, mais je vais en profiter quand même.
1: Allez-y.
3: Le 6 et le 7 juin, ouais. À Saint-Ambroise, au tremplin, il va se passer une pièce de théâtre qui s'appelle On purge le bébé de Georges Feydeau. Et donc, bah, je voulais, à part la communication affiche, flyer et aussi les réseaux, le partager avec la radio. Voilà.
1: Donc, eh ben, c'est fait. Donc,
3: voilà. Je voulais pas que j'ai.
1: C'est fait, voilà, c'est fait, et c'est le plus vieux réseau du Viard et de la Lozère ici, où on vous accueille évidemment, et notamment dès 11h dans le studio ouvert. On vous souhaite une belle manifestation, et vous continuez de réagir, 04 66 21 36 37. On parle des réseaux sociaux ce matin, après Life is Life, Opus. Bonjour.

0: Opus dans la radio Govincert très vite et bon week-end dans le Gard et la Lozère.
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2: Et dans ce Bienvenue chez vous de ce samedi matin, cette question, les réseaux sociaux nous relient-ils davantage aux autres, à nous-mêmes? Quel est votre lien en réseau? Addict, pas addict? Vous vous interrogez au sujet de vos enfants? Passe-t-ils trop de temps? On en parle au 04 66 21 36 37. On aimerait avoir vos témoignages ce matin en direct à la radio. Toujours avec Sandrine Devisa, vous êtes psychologue clinicienne nimoise. Et puis toujours avec Stéphane, qui a un compte Instagram assez particulier. On peut donner d'ailleurs l'arrobase, comme on dit, de ce
3: compte. Réflexe photographe.
2: Oui.
3: Avec RS, afin de photographe.
2: Et en quelques secondes, pour les gens qui nous rejoignent, le principe de ce compte?
3: Alors, c'est des petites histoires de rue pour créer comment faire parler les gens dans la rue sur des histoires personnelles. Voilà.
2: L'idée, c'était tendre le micro à celles et ceux qui, parfois, ont peut-être des difficultés à échanger avec les autres, ou peut-être même font-ils partie, selon l'IFOP, des 40% des moins de 25 ans qui ressentent un sentiment de solitude. Il est terrible, ce chiffre, Sandrine. On l'explique comment, ce paradoxe? Alors que Stéphane nous le prouve ce matin, il communique d'une certaine manière en permanence.
3: Ouais, alors moi je communique effectivement parce que j'arrive à mettre en confiance les gens, et à partir du moment où les gens se sentent en sécurité, ils se livrent. Et c'est un peu ça ma démarche, c'est pas faire parler, mais je pense qu'on a tous quelque chose à raconter, et effectivement je suis là pour écouter. Et créer un climat qui permet de s'exprimer, voilà. Et donc, il y a une interaction entre moi et ceux que j'interviewe. Et voilà, c'est un peu ça la démarche au travers de mes histoires.
2: Sandrine qui se posait une question en antenne, justement, sur la

0: faculté à aller se dévoiler, se livrer. Vous étiez très intrigué sur le fait que les gens se livraient à Stéphane.
1: Oui, alors justement, je me disais là, c'est peut-être deux extrêmes finalement auxquels renvoient les réseaux. C'est à la fois se saisir comme ça sur le vif, comme avec Stéphane, peut-être de la possibilité d'une parole. Et on voit, il le disait tout à l'heure, que certains en profitent pour vraiment faire une révélation. Donc c'est le moment. Et puis à côté de ça, il y a aussi l'idée que ça, le réseau, ça peut aussi renfermer parce que tout est à disposition. Donc finalement, on peut se contenter tout seul. On a toutes les infos, on a le réconfort sur le réseau, etc. Et donc peut-être effectivement avoir moins envie d'aller chercher l'autre à l'extérieur.
0: C'est une facilité alors ces réseaux sociaux finalement. Ils n'ont rien de très sociable ces réseaux. Plus le temps avance, plus on échange, plus je m'interroge.
2: Je pense qu'on a besoin. On a besoin de ça en fait. Ça fait partie des mœurs aujourd'hui. C'est difficile de contourner les réseaux. Et on regarde dans la rue, les gens sont connectés en permanence. Après, à savoir ce qu'ils font, bon, évidemment, c'est peut-être pas productif en soi. Mais me concernant, moi, en fait, les réseaux sont que le prolongement d'une rencontre humaine. Donc, au final, c'est quand même une connexion à la base humaine qui va après être visible au travers des réseaux sociaux. Mais on n'utilise pas tous les mêmes, enfin tous les réseaux sociaux de la même manière, et forcément ça diverge. Mais
1: c'est aussi une tendance humaine de vouloir fuir un peu. On parlait de fuite du réel.
0: Fuite,
1: je crois,
0: du réel,
1: voilà,
0: oui.
1: Vous disiez. Mais effectivement, c'est assez humain de s'échapper un peu à soi-même, quoi. On se divertit. On concentre son attention sur quelque chose et peut-être c'est de garder à l'esprit de d'avoir aussi juste un temps face à soi-même.
0: Parmi les rencontres que vous êtes amenée à faire, Sandrine, et les expériences que vous nous partagez ce matin, on a parmi ces différentes expériences des problématiques réelles. Pour le coup, il faut les aborder, comme toute addiction, parce que ça en fait partie, et on est tous d'accord autour, je crois, de cette table pour dire que ça peut être une addiction au point de se déscolariser.
1: Oui, il y a. Bon, alors comme je le disais, c'est multifactoriel. Un ado qui va être vraiment dépendant au point de ne plus du tout sortir de sa chambre, d'être déscolarisé, d'être dans la violence si on lui retire son écran. Est-ce que c'est l'écran ou est-ce que c'est aussi cet ado en particulier, son histoire, etc. Donc c'est difficile à dire. Mais oui, il y a des situations très graves. Et je le disais tout à l'heure, je rappelais un ado qui me dit moi l'intelligence artificielle c'est mon cerveau portable.
0: Elle est terrible, voilà. Cette phrase. Je sais pas s'il le dit sur le ton de l'humour ou s'il est très sérieux.
1: Je crois
0: dans
1: pas
0: ça.
1: Non.
0: Ou alors du moins très détendu sur la situation.
1: Oui, c'est banalisé.
2: Est-ce que c'est pas révélateur de ce qui nous attend?
0: Ah, je trouve très pessimiste ce matin.
2: Moi
0: personnellement, non, pour moi, je crois qu'on a atteint la limite. Moi, je suis un peu inquiet.
2: Alors, c'est pas.
0: C'est pas une affirmation.
2: Oui.
0: L'interrogation fait peur quand même.
2: Mais aujourd'hui, regardez, je pense que beaucoup de personnes utilisent l'IA, que ce soit avec ChatGPT ou autre, et ça devient presque incontournable. Donc jusqu'aux professeurs qui maintenant sont même tenus d'utiliser certains prompts pour corriger des copies, pour gagner du temps. Bon, après ça peut être utile aussi, mais est-ce que on tend pas, je vais pas faire flipper, mais est-ce qu'on tend pas à être remplacé?
0: Bon, c'est la question qu'on peut se poser ce matin. En tout cas, il y a des réactions sur WhatsApp, Internet dans son ensemble qui inquiète. On a Jean-Jacques, un fidèle auditeur de Manduel, qui a un petit problème, voilà, qui voulait passer un message et profiter de cette émission. Il n'a plus d'Internet depuis 3 jours. Voilà. Et il nous dit que ça serait quand même bien que l'opérateur remette tout ça en marche. Ça démontre quand même à un moment donné que si on n'a plus Internet, on est mal, hein, finalement. Plus de cerveau déporté, plus de loisirs, plus d'interactions sociale.
1: Oui, ça pose la question de l'ennui, être face à soi-même. Finalement, est-ce qu'on devient pas étranger un peu aussi pour nous-mêmes? Est-ce qu'on sait encore qui on est? parmi toute cette masse de réseaux?
0: Bon, c'est la question que l'on vous pose ce matin. 04 66 21 36 37 pour évidemment participer à l'émission et continuer donc à laisser les messages sur le WhatsApp d'ici Garlozère.

0: UB40 dans votre samedi matin, bonjour.
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0: Alors, ces réseaux sociaux, ils nous relient davantage aux autres ou à nous-mêmes? C'est la question que l'on se pose ce matin. Nos invités, Stéphane sur Instagram, réflexe photographe, c'est bien ça?
3: C'est ça.
0: Voilà, Stéphane va à la rencontre des gardois, les interroge, leur pose des questions et je dois dire que les témoignages sont assez stupéfiants. Voilà, on est en facilité, en capacité de répondre à vos questions que vous posez avec une certaine curiosité et j'imagine parfois on en ressort un peu chamboulé. On a des histoires très lourdes qui sont partagées sur votre compte Instagram.
3: Ouais.
0: Moi j'ai vu notamment des histoires de difficultés familiales révélées par des jeunes gens. C'est assez étonnant. Pas très long en plus, hein, vraiment en public, à côté de la maison carrée, avec des passants autour et pas de difficulté à s'exprimer face à l'objectif.
3: Alors j'ai envie de dire d'abord, j'avais dit un peu chamboulé. J'ai envie de dire des deux côtés, parce que je ressens aussi des choses parfois qui m'émeuvent beaucoup.
0: Je me doute, ouais.
3: Et
0: on a envie de s'arrêter parfois, de faire une pause là-dedans, en disant « Attends, mais Stéphane, ça va trop loin là,
3: parfois,
0: émotionnellement. »
3: C'est vrai que quand ça va loin, il y a des gens qui ne contiennent pas leurs émotions, et c'est d'autant plus intéressant, parce que j'ai une approche qui est un peu différente, c'est-à-dire que j'arrive pas caméra au point. Donc, bon, je révèle un petit peu, mais... dans un premier temps, je filme, les gens ne sont pas au courant. Après, je les mets au courant immédiatement, je leur pose des conditions, je leur dis comment ça fonctionne. Mais il y a une approche qui est un petit peu différente, donc c'est peut-être ce qui permet aussi qu'ils s'expriment librement. Et donc après, cette confiance qui fait que on arrive à avoir un entretien un petit peu plus profond. Parfois, je connais en quelques minutes, j'ai l'impression de connaître des gens comme si ça faisait des mois, des années.
0: Alors ça, je vous coupe, c'est pas la magie d'Internet depuis toujours, ça. Cette impression, et je me retourne aussi vers Sandrine, cette impression en quelques secondes, on l'a eu fait à l'époque sur les chats, sur les forums, maintenant au travers des réseaux, d'avoir l'impression de connaître les gens en quelques secondes seulement.
3: C'est réel, c'est dans la rue, là on parle pas des réseaux.
0: Mais est-ce qu'on les connaît réellement, Stéphane?
3: Ah non, pas du tout. On peut pas connaître les gens réellement en très peu de temps comme ça, mais on peut arriver à avoir des confidences en très peu de temps, sous réserve qu'on ait la capacité de mettre les gens en confiance, et à partir du moment où ils se sentent en sécurité, ils arrivent à se livrer. Donc oui, c'est intéressant, et c'est un peu ça que ma démarche, de faire en sorte que les gens témoignent et qu'ils disent des choses qu'ils ont sur le cœur, et je suis là pour les écouter.
4: Peut-être ce qu'on peut rappeler, je sais pas, c'est que les gens ou les ados ont envie de parler, dans le fond, d'être entendus, d'être compris. Enfin, c'est beaucoup ce qu'on dit depuis ce matin, c'est important de le rappeler.
0: Développer, Sandrine, oui.
4: Je trouve que ça parle beaucoup de ça, finalement, du regard, on parle de l'image, enfin, mais en tout cas, ce qu'il en ressort, j'entends dans ce qu'on dit là, c'est le besoin d'être entendu, de parler, d'être compris, de partager. Alors, on peut partager sur les réseaux parce qu'on est connecté à tout un tas de personnes en même temps. C'est une forme de partage. Mais en tout cas, je crois que c'est ça qui est en jeu.
0: Je vous propose de prolonger le débat dans une poignée de secondes. Juste le temps, très vite, d'écouter de la musique sur Ici Garlozère. C'est Bienvenue chez vous. Jusqu'à 10h, à tout de suite.
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0: Dis donc, c'est Stéphane et Sandrine, j'avais même pas fait le lien, qui sont nos invités. Je trouve ça marrant, Stéphane, Sandrine, Stéphane, nos invités de ce matin.
2: Voilà, on sait quoi faire maintenant.
0: On a fait une connexion voilà, réelle dans le réseau qui est ici, Gare Lozère, où vous êtes évidemment les bienvenus. On parlait de réseaux sociaux depuis ce matin, on vous invite à redécouvrir cette émission en replay sur notre site ici.fr. Allez très vite, à l'un comme l'autre, vos conseils, puisque vous comme moi sommes usagers des réseaux sociaux et parfois on se rend compte qu'on passe trop de temps. C'est quoi votre petit truc, Sandrine, pour limiter la casse?
2: En tout cas, je souriais avec la chanson qui vient de passer.
0: Oui, bah oui.
2: Je ne suis plus d'ici, une autre planète, etc. Donc, c'est de se rappeler qu'on a déjà une planète, c'est nous-mêmes.
0: Oui.
2: Et d'essayer de rester connecté avec nous-mêmes. Voilà.
0: Oui, bon. En pesanteur et non en apesanteur.
2: Voilà.
0: Bien sur le plancher des vaches et avec nos semblables. Dans le,
2: exactement.
0: Le matin, on le disait, le petit café du matin. Aller discuter avec les gens. Formidable ça. Stéphane, votre petit truc à vous pour limiter la casse?
3: Moi, je pense que c'est une question de discernement, d'évaluation et savoir où on va avec les réseaux. Et effectivement, si on constate que c'est nocif pour soi-même, à chacun d'évaluer les conséquences. Si ça apporte, pourquoi pas. Après, voilà.
0: Ce qui ne m'a pas apporté un vrai réel. J'ai l'impression que Stéphane sera comme moi, aura beaucoup de mal à déconnecter. Il y a peut-être un petit peu de ça, j'ai l'impression.
3: Moi, je suis quand même dans la rue à interviewer les gens. Donc, en fait, comme je vous le disais tout à l'heure, les réseaux, c'est le prolongement d'une rencontre réelle. Donc, il y a quand même une réalité avant que ça soit virtuel. Ouais.
0: Et alors, cette réalité pour vous, c'est une première interview. C'est la première fois qu'on vous interviewe et que vous participez du moins à une émission. Alors?
3: C'est plutôt sympa. Je vous en remercie. En tous les cas, moi, c'est un plaisir de parler de mon travail. Vous m'en réinvitez quand vous voulez.
0: Réflexe Photographe, c'est le compte
3: ça.
0: Instagram.
3: Et voilà. Stéphane Réflexe sur TikTok.
0: Oui, très connecté. Voilà. Sandrine, vous la trouvez évidemment pareillement sur Nîmes, si besoin. Merci à vous deux.
2: Merci à vous.
0: On vous souhaite un bon week-end. Et puis tiens, allez, je vous propose d'aller boire un café en vrai, là, maintenant. Dans 5 minutes, d'accord? Très bien. Dans 4 minutes, retour de votre actu dans le Gard et la Lozère.
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1: 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C'était Louane à l'instant avec Conduire.
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1: Merci de nous avoir choisi Ici Gare Lozère. Il est 10h. Et à 10h dans le Gard et la Lozère, votre actualité avec Julia Beaufils. Bonjour Julia.
4: Bonjour à tous.
1: Ce matin, Julia, vous nous présentez Juliette.
4: Oui, une tortue Kawan relâchée cette semaine par les gendarmes de la brigade nautique du Gard. L'animal a été pris dans des filets de pêche, soigné par l'association de protection de l'environnement Émergence, et elle a pu retrouver le grand bleu au large du Gros du Roi. On vous a mis bien sûr sa photo sur nos réseaux sociaux ici Gare Lozère. Du bleu aussi sur l'esplanade d'Uzès pour mieux comprendre les différentes missions des gendarmes. La compagnie de Bagnols-sur-Cèze organise une journée portes ouvertes aujourd'hui jusqu'à 14h, peut-être l'occasion de susciter des vocations. Le bureau de poste du quartier Pisevin à Nîmes, sauvé, fermé depuis la semaine dernière, il rouvrira ses portes finalement jeudi prochain. Alors avec des horaires aménagés, seulement des demi-journées et fermeture les mercredis. Une quarantaine d'habitants s'étaient mobilisés en début de semaine pour ne pas voir ce service disparaître du quartier. En football, le choc finale de Ligue des Champions ce soir, PSG-Arsenal à 18h. Un match retransmis en direct depuis la Hongrie dans de nombreux bars gardois et lausériens. On garde le ballon avec ce transfert. Cahil Boudache, le milieu offensif originaire de la Grand-Combe, buteur avec les Niçois. Hier soir, il a participé au maintien des Aiglons en Ligue 1 face à Saint-Etienne. Et bien, ce pur produit de l'OAC, 11 ans quand même, hein, dans le club alésien, va rejoindre l'Olympique Lyonnais la saison prochaine. Du VTT, du trail, de la course d'orientation, du kayak, le championnat de France de raid multisport, c'est toute la journée au Malzieuville en Lozère, et c'est ouvert au public d'ailleurs. Puis on termine avec de la frustration pour la Green Team. Les handballeurs nîmois restent sur un nul, 31-31 face à Dunkerque hier soir pour le dernier match de la saison au Parnasse en Star League. Plus que deux journées de championnat, deux matchs à l'extérieur, à Chartres et à Montpellier. On se fait un petit point météo maintenant. Yann, vous nous annoncez des bonnes nouvelles, mais ça se gâte.
1: Oui, j'ai quand même des bonnes nouvelles. Après une matinée bien agréable, les nuages seront un peu plus présents cet après-midi, Gare et Lozère. En fin de journée, quelques orages également qui pourront éclater localement sur notre région. À côté Mercure, la chaleur s'installe avec 27 degrés. J'ai dit que ça allait monter, hein. 27
4: oui, quand même.
1: Degrés à Saint-Alban-sur-Limagnole, malgré le temps orageux. 31 degrés à Nîmes, 32 degrés attendus également à Florac, comme à Alès. C'est une ambiance estivale, mais vous me prévoyez quand même un petit parapluie.
4: Je crois qu'il va bien falloir s'abriter des gouttes, mais... Oui. Il va faire chaud, donc c'est quand même une bonne nouvelle.
1: C'est quand même plutôt la bonne nouvelle. On vous rappelle que vous continuez de nous envoyer vos photos météo sur la page Facebook d'ici Gare Lozère. On va saluer par exemple Nora qui me dit « fait super beau à Bagarre ». Elle envoie une photo de son jardin arrosé hier soir qui a pu bénéficier d'une petite averse sympa.
4: C'est ce que je vous disais tout à l'heure d'ailleurs.
1: Donc c'est l'averse qui fait du bien. On vous souhaite un bon week-end sur ici Gare Lozère et très bon début de journée.
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0: Start Me Up, c'était les Rolling Stones à l'écoute de votre radio. Ici Garlozère, bonjour à vous, bienvenue.
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0: Le meilleur justement de bienvenue chez vous, c'est jusqu'à 11h. Et ce matin, nous allons prendre direction l'Italie sous cette chaleur. C'est ce sans quitter le Gard. Rendez-vous au restaurant Le Marcellino, aux côtés de ses deux chefs en cuisine, Edouard et Alban, qui proposent une cuisine italienne délicieuse au programme recettes de pâtes et de pizza. Alors prenez de quoi noter, puisqu'on se retrouve juste après la musique d'Ici Garlozère qui vous accompagne ce week-end.

0: Très bon week-end, excellent samedi avec votre radio Ici Gare-Lozère. Tout de suite, on part en cuisine.
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0: Et nous sommes avec les deux chefs du restaurant Le Marcellino, 25 ans d'existence pour cette institution nîmoise et une toute nouvelle brigade en cuisine depuis un an, Edouard et Alban, qui sont passés par les studios de la radio. Edouard, c'est vous le chef justement des plats italiens. Qu'est-ce qu'elle a de si particulière pour commencer cette cuisine italienne?
3: La cuisine particulière, c'est surtout le produit. On est axé surtout le produit, des produits, par exemple une très bonne tomate, un bon basilic, okay. Sur la qualité du produit. Ouais. On le travaille de façon simple. Pour redonner le goût totalement au produit.
0: Alors, qu'est-ce qu'on va avoir comme produit? Vraiment les produits phares, j'ai envie de dire, ou ceux que vous travaillez peut-être le plus souvent dans votre établissement?
3: Ben là, on est dans la période des tomates. On a des très bonnes cœurs de bœuf en ce moment qui ont branché des petits producteurs.
0: Okay.
3: Qui sont excellentes. On les travaille, avec une purée de petits pois à la menthe, des panisses. On l'agrémente comme ça par deux, trois petits éléments.
0: Okay.
3: Du basilic, bien sûr. Une très bonne huile d'olive. Mmh. La cuisine italienne, c'est une cuisine assez simple. On va dire
0: précise,
3: voilà. Les goûts doivent être incisifs et très simples. Voilà,
0: okay, donc c'est vraiment une cuisine qui demande énormément de précision.
3: Voilà, tout à fait.
0: Ok, qu'est-ce qu'on va retrouver dans les plats phares, si je puis dire?
3: Dans le plat phare, là, en ce moment, qui marche très bien, c'est notre risotto au poulpe. Donc c'est
0: ça doit être bon, ça.
3: On a d'excellents retours sur ça. Ouais. Donc c'est un poulpe que je fais confire dans un bouillon de légumes, accompagné d'un risotto, tapenade et tomates séchées.
0: Très bien.
3: Et olive tagliacci.
0: Eh ben on va venir goûter ça.
3: Mais avec grand plaisir.
0: On va passer aussi, bien entendu, côté pizza, puisqu'on a un expert de la pizza napolitaine. C'est vous, Alban. Qu'est-ce qui fait justement une bonne pizza napolitaine en une heure?
4: C'est son alvéolage, surtout.
0: Son alvéolage?
4: Oui.
0: Qu'est-ce que vous appelez l'alvéolage?
4: C'est l'air qu'on arrive à y intégrer au niveau de la croûte extérieure et même intérieure.
0: Ok.
4: Donc c'est un long travail de pouce.
0: De pouce, parce que alors moi je vois directement le pizzaiolo qui fait tourner la pizza.
4: Non, il y a un travail en amont quand même, il y a un pétrissage,
0: ouais.
4: Il y a un développement de gluten, il y a le travail sur tout ça, et le travail de pouce donc, qui se fait de minimum 24 heures avant le boulage.
0: C'est ça, une bonne pâte à pizza, ça se fait pas en fait en une minute.
4: Pas du tout.
0: C'est plusieurs
4: ça
0: heures.
4: Peut, pour la ça, laisser peut se faire, ça peut se faire rapidement, mais la napolitaine demande quand même un travail de repos assez long.
0: Ok, combien de temps par curiosité?
4: Minimum 24. Après tout dépend de la force de la farine.
0: Ok, d'accord.
4: Ouais. On peut aller jusqu'à 48, 3 jours, 5 jours.
0: Ce qui va faire la particularité de la pizza napolitaine, ça va être son alvéolage, donc ça va être cette croûte légèrement relevée.
4: Tout à fait.
0: De la pizza.
4: Oui, tout à fait.
0: Ok, et ensuite, et à l'intérieur, on met ce qu'on veut ou il y a vraiment des classiques?
4: Bah, faut rester quand même assez simple au niveau de la garniture. L'idéal, c'est 3 produits. 4 maximum.
0: Ça, c'est un petit peu genre la lettre motive des professionnels de la pizza. C'est 3-4
4: produits. On va dire que les Italiens ne supportent pas s'il y a plus de 3 produits sur une pizza.
0: Ok, d'accord.
4: Pour eux, il faut qu'il y ait la pâte avant tout. C'est 70% de pâte pour 30% de garniture. En France, on a une philosophie qui est un peu différente. Où on va privilégier la garniture
0: France,
4: à la pâte.
0: En France, on fait des trucs de fou. En France, on fait des trucs de fou.
4: On fonctionne différemment.
0: Vous êtes plutôt base crème ou base tomate, vous?
4: Base tomate.
0: Oui, c'est vraiment la pizzeria. Il y a pas de base crème là-bas.
4: Il y en a. Après, mais c'est pas ce que moi je préfère, mais il y en a, oui.
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0: Isabelle Boulet, parle-moi sur votre radio locale ici, Gare-Lozère. De retour en cuisine tout de suite, direction le Marcellino. On va faire le plein avec nos chefs, justement, de bonnes recettes, de plats italiens, directement qu'on peut reproduire à la maison. Et je vous propose de commencer, Alban. C'est vous, notre expert pizza napolitaine ce samedi. Alors, Alban, qu'est-ce qu'on peut faire, justement, pour sublimer notre pizza simplement à la maison?
1: Déjà, la qualité de la tomate.
0: Oui.
1: Nous, on travaille avec la tomate de Saint-Martin au restaurant. Ça fait partie des tomates les plus prestigieuses, quoi.
0: Ok.
1: Pas d'acidité, pas besoin de retravailler énormément le produit. On reste sur quelque chose d'assez basique.
0: Ça, c'est la tomate que vous utilisez
1: professionnellement au restaurant. J'utilise aussi chez moi quand j'en fais.
0: Ah, ok. C'est quelque chose qu'on peut acheter en tant que particulier.
1: C'est pas facile à trouver, mais ça se trouve.
0: Peut
1: se trouver.
0: Et si on part sur un pain pour la maison, on peut faire ça avec un coulis de tomate classique.
1: On peut le faire. Après, il y aura peut-être besoin de retravailler un peu la sauce pour enlever l'acidité, ce genre de.
0: Ok, on peut la retravailler simplement.
1: Ça peut se travailler, ça peut se cuisiner, se cuire. Oui, bien sûr, il y a plusieurs étapes qu'on peut faire pour la sucrer. Bon, moi, j'aime pas trop faire ça parce que du coup, on sent le goût du sucre.
0: Ouais.
1: Mais c'est une astuce que certains mettent en place.
0: Ok.
1: Hop, après, il y a le choix de la farine, le choix de la mozza qui est utilisée. Parce que Naples, pas de gruyère.
0: Voilà, pour faire une bonne pizza, alors vous, au restaurant, c'est encore différent puisque vous êtes un professionnel, vous êtes un cuisinier, c'est votre métier.
1: Oui.
0: Et à la maison, ce qu'on peut faire justement pour améliorer notre pizza, ça va être de choisir en fait des bons produits.
1: Des bons produits, et après, veiller à un protocole assez précis quand même au niveau de la pâte. Faut pas partir dans des températures trop élevées. Ça, c'est important quand même, faut pas dépasser les 21 degrés, sinon, la pâte va se disloquer un peu. Et après, c'est le temps de pousse, quoi. Faut prendre son temps, faut faire les choses.
0: Ok, donc des bons produits et prendre son temps.
1: Tout à fait.
0: Pour se faire plaisir. Et bien entendu, après, on découvre votre cuisine directement au restaurant. De votre côté, vous, Edouard, on va parler, de pâtes, parce que les pâtes, c'est un incontournable de la cuisine italienne. Forcément, je suppose qu'il y en a toute une déclinaison au restaurant.
2: Non, on a la classique, la carbonara, la vraie, l'original.
0: Alors, la vraie, c'est œuf.
2: Oui, c'est œuf, pas crème et pas lardon et pas oignon.
0: Ok, œuf et jaune et blanc.
2: Juste le jaune.
0: Ah, je suis pas bon alors.
2: Juste le jaune, c'est du guanciale, c'est la joue de porc.
0: Ok.
2: Qu'on fait colorer comme nos lardons. On cuit nos pâtes à dente. On les laisse. On met de l'eau dans la poêle où on a cuit nos lardons.
0: Ouais.
2: Et on fait sauter nos pâtes avec les lardons et l'eau un peu pour finir la cuisson. Et à la fin, on met un jaune d'œuf. Et très important, le pecorino, pas le parmesan.
0: Le pecorino.
2: Voilà, la vraie carbo, c'est le pecorino.
0: Qu'est-ce donc le pecorino?
2: C'est un fromage italien. C'est le fromage italien qui se rapproche très, qui est un cousin, on va dire, du parmesan, mais qui a un goût plus prononcé et poivré.
0: D'accord.
2: Et très important dans la vraie carbo, un bon coup de moulin à poivre.
0: Ouais, ça je vous rejoins à 100%. Eh bien, ça, c'est un conseil culinaire très pratique qu'on peut faire dès maintenant. On peut venir manger et déguster votre cuisine, aussi bien la vôtre, Edouard, que la vôtre, Alban, du lundi au samedi, directement au restaurant, le Marcellino.
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0: Les enfoirés avec l'île au trésor sur votre radio locale, ici Gare Lozère. On va faire le plein d'infos pratiques et utiles dans le Gard justement et en Lozère avec votre ICI Express dans quelques instants. Et puis à 10h30, n'oubliez pas le conseil et l'astuce jardin de David Mac qui nous rejoindra.
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1: 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Des travaux, RD 160 à Mialet, Col du Glace. Travaux d'entretien de chaussée jusqu'au 30 juin. Travaux de réfection de chaussée réalisés par la régie départementale. Vitesse limitée à 50 km/h. Attention à la projection de gravillons. Et puis à l'Est, participez à un atelier CV, un événement qui est conçu pour actualiser votre profil de compétences, votre carte de visite et votre CV. Vous serez guidé par des conseillers qui vous aideront à utiliser le site France Travail et vous fourniront des conseils personnalisés pour créer un CV qui percute. Une chance unique pour dynamiser votre recherche d'emploi et vous préparer au mieux pour vos futures candidatures. Pensez à apporter votre CV si vous en avez déjà un. C'est à l'agence France Travail d'Alès le 1er juin de 11h30 à 13h. 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

0: France Gall et son Calypso avec ici Gare Lozère. Et ce samedi, nous avons rendez-vous avec David Mac.
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0: Des astuces simples pour réussir vos plantations et profiter pleinement de votre jardin. Cette semaine, c'était la semaine spéciale Jardin Andalou qui a accompagné la semaine passée la Feria de Nîmes et ce jusqu'au bout. Et aujourd'hui, David voulait nous partager une idée assez étonnante, cultiver du riz à la maison et ce, même dans un petit espace.
3: Et bonjour, aujourd'hui on va parler d'un riz. Alors on le connaît, on l'achète, ça pousse, en tout cas dans le Gard, mais en variété aquatique. Le riz peut pousser aussi en milieu, ce qu'on appelle sec. Alors tout simplement, le riz, la petite graine qu'on mange, c'est une graminée, donc ça j'en parle souvent, qui va dépasser les 40-50 cm de haut, qui fait une espèce de touffe verte toute la saison et va monter en épi, en floraison. Hein, pour ceux qui sont allergiques, vous connaissez bien la forme de la fleur en ce moment. Et on va avoir une émission de graines qu'on va pouvoir récolter. Le principe du riz sec, c'est qu'on va trouver cette variété-là. Elle pousse essentiellement en Europe, spécialement aux États-Unis. Elle pousse pas sur les pays dits humides. Et ça pousse souvent en flanc de montagne, tout simplement. Ça prend des averses régulièrement, mais ça ne vit pas en milieu aquatique comme dans la Camargue. La seule condition, c'est qu'il faut faire pré-germer les graines. Donc on va utiliser des plaques de semis ou directement un milieu aquatique, on va les mettre dans l'eau, on va les faire germer, et à ce moment-là, la plante va faire une touffe verte, donc une première feuille, et ça va se diviser, et au moment où on a la partie verte, on va venir le planter dans une parcelle, où le sol sera travaillé bien évidemment, et on va la laisser pousser, on va la cultiver comme une graminée traditionnelle. On y apportera un petit peu d'eau. Alors c'est des variétés souvent ce qu'on appelle un peu dures. Donc on va l'utiliser souvent en cuisson ou sinon c'est la cuisson de 20-25 minutes un peu plus fort que le riz complet, mais c'est vraiment une belle plante. Alors on peut l'utiliser et s'amuser un petit peu en jardinière ou à la maison, ça pousse très bien. Alors on va trouver essentiellement les graines sur les sites un petit peu spécialisés, vous ne trouverez pas en grande surface, et puis surtout n'utilisez pas les graines que vous achetez, très souvent traitées, et c'est traité anti-germination, un peu comme les pommes de terre à l'époque, et voilà, vous aurez pas grand chose, ça ne germinera pas dans votre pot d'eau. Donc voilà, belle plante. Alors, sur les maladies, un petit peu de rouille, comme toutes les graminées, quand on est proche de l'eau. Mais voilà, un arrosage régulier. Vous pouvez vous amuser à faire votre petite culture de riz sec sur votre balcon pour dire, moi, je l'ai aussi.
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0: Très belle matinée à l'écoute de votre radio ici, Garlozère. Dans quelques minutes, les conseils de notre pêcheur préféré, Antonin Simon, rivière, canicule, recommandations pour préserver nos cours d'eau. On le retrouvera au micro de Yann, juste après la musique d'ici Garlozère, qui vous accompagne ce samedi matin. Rendez-vous dans moins d'une minute avec Oshi.
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0: Aussi avec Je partirai sur votre radio ici, Garlozère. Place tout de suite à votre rendez-vous pêche du week-end.
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0: Muni de son plus beau chapeau, je vous propose de retrouver Yann tout de suite et à son micro, Antonin Simon.
3: Et comme tous les week-ends avec Antonin, nous faisons le tour de nos plages, de nos rivières, de nos cours d'eau. Salut Antonin.
4: Salut Yann.
3: On parle de quoi aujourd'hui?
4: On va parler un peu des rivières parce que ça y est, il fait très bon. Tout le monde a vu, que ça soit dans le Gard ou en Lozère, les températures sont montées.
3: Ah oui, beaucoup.
4: C'est le moment d'aller faire un tour, alors soit à la plage, soit à la rivière. On va parler plutôt de la rivière, comme ça touche les deux départements du Gard et de la Lozère. Alors, quelques règles quand même, je rappelle, on est tous utilisateurs de l'eau quand on va à la rivière, alors il y a ceux qui vont faire du bateau, je pense à ceux qui vont faire du kayak par exemple, qui vont descendre le Gardon jusqu'au pont du Gard, il y a ceux qui se baignent, il y a le canyoning également, et puis il y a bien sûr les pêcheurs. Juste un petit rappel, les pêcheurs payent une redevance sur l'eau, hein, c'est les seuls utilisateurs de l'eau qui payent. Donc on paye la moitié d'une carte de pêche.
3: C'est-à-dire, oui, donc quand on paye une carte de pêche, il y a une partie qui va pour...
4: La moitié à peu près part à l'agence de l'eau.
3: Donc pour l'entretien de l'eau, protection de l'environnement.
4: Ouais, c'est-à-dire qu'on est utilisateur de l'eau. En plus, par exemple, si vous pêchez les gorges du Gardon, bon, il y a un droit de pêche qui est acheté par la fédération auprès du conseil départemental. Ouais. Voilà, donc tout ça permet aux pêcheurs de pouvoir pêcher. Quand vous êtes baigneur, vous ne payez rien. Quand vous êtes, vous faites du bateau, vous payez soit la location, soit vous avez un propre bateau. Juste pour rappeler les choses.
3: Sans revendication.
4: Non, sans revendication aucune. Mais bon, voilà, les utilisateurs de l'eau qu'on est quand on va se baigner, il y a quand même quelques règles à respecter. Déjà, bon, on arrive sur des lieux qui sont relativement propre, bien sûr on va les laisser propres. Je pense aussi à beaucoup de gens qui vont faire des barrages avec les enfants, des barrages de pierre, etc. Même si ça paraît anodin, c'est un impact très important sur les milieux, déjà c'est interdit, parce que quand vous faites un barrage, et bien en dessous, en aval, et bien il y aura moins d'eau. Donc on va avoir une mortalité des organismes, alors que ça soit des algues, que ça soit des insectes aquatiques, puisqu'en faisant baisser le niveau d'eau, eh ben il y aura de la mortalité.
3: Mais c'est vrai qu'on n'y pense pas, on fait ces petits barrages pour mettre notamment les plus petits en sécurité.
4: Ouais. Eh ben non, on va éviter. Alors quand c'est un petit barrage de trois pierres, bon, pour un petit, on va pas non plus rentrer dans l'extrémisme. Mais on voit beaucoup, de plus en plus de barrages. Ça permet aussi d'avoir de l'eau, hein, en faisant un barrage. Mais vraiment, c'est un impact considérable sur le milieu. Donc, généralement, si vous voulez faire une bonne action, ben, quand vous voyez des barrages, vous les détruisez. Qu'on puisse avoir des insectes aquatiques qui puissent vivre avec de l'eau et puis des poissons qui puissent remonter, parce que le barrage, vraiment, ça va couper la migration de tous les petits poissons. Donc voilà, c'est pas des choses à faire, même si on pense que c'est anodin. Et une dernière chose, parce que je l'ai entendu cette semaine, pensez à, bon, bien sûr vous hydrater, mais il y a eu beaucoup de noyades. J'ai surveillé beaucoup les plages et les piscines, hein, quand j'étais plus jeune. Voilà, faites attention quand vous êtes au soleil pendant longtemps, mouillez-vous la nuque, allez faire un petit plouf. Les premiers bains n'excèdent pas 10 minutes pour les enfants. Faites attention à vous, allez vous baigner, mais ne vous jetez pas à l'eau si vous êtes depuis un moment au soleil, parce que vous risquez l'hydrocution.
3: Des moments partagés de plaisir dans l'eau. Merci Antonin.
4: À demain.
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0: Vos chansons préférées sont ici et nulle part ailleurs. Excellent samedi avec nous, c'était Youssou N'Dour. Et dans quelques instants, deux chansons françaises à la suite pour vous. Aux côtés de Nicolas Perrac et Bernard Lavillier, Noir et Blanc sur votre radio locale, ici Gare Lozère.
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2: Excellent week-end à l'écoute de votre radio. Ici Gard Lozère, il est 11h. 11h, tout de suite, à l'actualité en 2 minutes.
3: D'historique à légendaire, le Paris Saint-Germain dispute ce soir sa 2e finale consécutive de Ligue des Champions de foot, favori face aux Anglais d'Arsenal. Le coup d'envoi, c'est à 18h et la soirée sera particulièrement encadrée avec 22 000 policiers et gendarmes mobilisés dans toute la France pour éviter les scènes de pillage et d'incendie de l'année dernière. L'esprit universel d'Edgar Morin, salué par le président de la République. On a appris ce matin la mort du sociologue de 104 ans, l'un des derniers grands résistants français. Le philosophe de son vrai nom, Edgar Naoum, prendra le pseudo de Morin pendant la Seconde Guerre mondiale. Tous les concerts de Patrick Bruel sont annulés jusqu'à septembre, soit une quinzaine de dates au total, pour ne pas troubler la sérénité de ces manifestations, indique la société de production du chanteur, désormais visée par au moins 4 enquêtes pour viol en France. Bientôt la fin de ce premier épisode de forte chaleur de l'année. Au nord-ouest, les températures sont en baisse, quand leur pic est annoncé aujourd'hui à Paris et à Lille, jusqu'à 35 degrés prévus. Préparez-vous maintenant à l'arrivée des orages assez intenses, précise Météo France. 2 Français, encore en lice à Roland-Garros, sur les courts aujourd'hui pour tenter d'atteindre les premiers 8e de finale de leur carrière dans un grand chelem. Diane Paris d'abord, opposée à 13h40 à l'américaine Amanda Anisimova, et la révélation française Moïse Kwame, 17 ans seulement, attendu sur le central vers 15h30 pour affronter le Chilien Alejandro Tabilo, 36e mondial. Il ne reste plus beaucoup de favoris déjà après l'élimination hier de Novak Djokovic, battu au 3e tour par le Brésilien Fonseca. Le seul membre du top 5 mondial encore en lice, c'est l'Allemand Alexander Zverev. En football, le maintien de Nice. En Ligue 1, les Aiglons ont sauvé leur place dans l'élite hier grâce à leur victoire 4-1 face à Saint-Etienne pour ce 2e match de barrage.
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4: Eh bien dites donc, après une matinée bien agréable dans le Gard et la Lozère, les nuages seront un peu plus présents dans l'après-midi. En fin de journée, attention, on signale des orages qui pourront éclater localement sur notre région. Pour les températures, le mercure affiche un joli 27 cet après-midi à Saint-Alban-sur-Limagnol, 31 degrés à Nîmes et 32 degrés du côté de Florac. Ambiance estivale donc, avant les possibles orages du soir.
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4: Vous vous appelez Hélène ou pas d'ailleurs ? Pas de problème, bienvenue. Le studio est ouvert au 04 66 21 36 37. Vos appels après Julien Clerc.

0: Julien Clerc dans votre week-end, ici Gare Lozère.
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0: Avec vous donc jusqu'à midi, le studio, comme le dit le monsieur, est ouvert et vous pouvez nous appeler 04 66 21 36 37. C'est l'occasion pour vous, comme chaque week-end à 11h, de prendre possession de la radio, de partager vos événements, vos manifestations. 04 66 21 36 37, studio ouvert avec Amy. Bonjour Amy.
3: Bonjour.
0: Soyez la bienvenue ce matin, Amy. Vous, vous allez faire bouger le centre-ville nîmois, paraît-il.
3: Oui, tout à fait. C'est alors le 5 juin, je présente mon défilé de mode au restaurant Tempo. C'est au 9 Square de la Couronne à Nîmes. C'est pour ceux qui ne voient pas, c'est en remontant l'avenue Fauchère en face du Monoprix. C'est l'événement qui marque le lancement de mon premier projet parce que après un cursus de mode que j'effectue à Nîmes, du bac pro au BTS, je vois ce défilé comme un grand final avant de poursuivre mon parcours.
0: Mais alors pardonnez-moi, mais vous me dites votre défilé de mode, vous êtes créatrice de vêtements ?
3: Oui, tout à fait. Je suis encore étudiante, mais j'aimerais oui devenir créatrice de mode.
0: Génial. Qu'est-ce que vous créez comme type de vêtements alors ?
3: Beaucoup de vêtements de féminins, plutôt du style. Des robes de soirée assez élégantes, voilà.
0: D'accord. Il y a des réseaux où on peut trouver vos créations, peut-être, avant de vous retrouver à ce défilé ?
3: Oui, tout à fait. Et même, vous pouvez retrouver sur mes réseaux sociaux, c'est le Nancy-du-bas création, le Nancy avec un Y.
0: Alors, on va le répéter doucement, hein, pour nos auditeurs, oui. Il faut bien noter. Hein. Le Nancy, L-E-N-O-R-C-Y, c'est ça ?
3: Tout à fait, -du-bas et création.
0: Magnifique. Et on rappelle donc le défilé de mode, c'est où, c'est quand ?
3: C'est le 5 juin au restaurant Tempo, 9 Square de la Couronne, à partir de 19h.
0: Eh bien, magnifique, on sera là pour vous encourager, Amy. On aime beaucoup voilà, quand les jeunes gardoises s'investissent, et notamment, il faut le dire, dans une ville qui a un attrait tout particulier, et notamment au jean. Il y aura du jean dans vos créations ?
3: Non, pas du tout, mais on pense fort au jean de Nîmes.
0: Exactement. On vous souhaite une belle manifestation, Amy, et à très vite.
3: Merci beaucoup, à très vite.
0: 04 66 21 36 37, ça s'appelle Studio Ouvert. Vous avez la possibilité de participer à l'émission. Si vous voulez, vous aussi, nous partager un événement, vous êtes les bienvenus. Hugo vous attend au standard ce matin. Et pour la musique, c'est le nouveau Mylène Farmer. Vous l'avez découvert hier sur votre antenne, ici, Gare Lozère. À qui le tour ? À Mylène ?

0: Il était attendu ce retour, celui de Mylène Farmer pour vous accompagner dans votre samedi matin.
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0: C'est avec Guy ce matin. Bonjour Guy.
3: Oui, bonjour.
0: Soyez le bienvenu Guy. Alors vous nous proposez un week-end dans lequel on va voyager, c'est bien ça?
3: Oui, c'est ça, on va voyager dans le temps.
0: Très bien, alors dites-moi en plus, ça m'intéresse.
3: Voilà, alors c'est sur la commune d'Orsan, donc près de Bagnols-sur-Cèze. Nous organisons la 5e édition des week-ends historiques d'Orsan.
0: Génial, alors c'est quoi concrètement?
3: Alors concrètement, c'est la reconstitution de camps, essentiellement militaire. Mmh. Donc on a traité depuis le début la Première et la Deuxième Guerre mondiale.
0: D'accord.
3: Et cette année, on innove en créant un multi-époque.
0: Alors, je vous permets de vous couper pour en savoir plus, je suis très curieux.
3: Oui.
0: Première, Seconde Guerre mondiale, donc vous avez récupéré peut-être d'anciennes tenues militaires, vous avez reconstitué des tenues, comment ça se passe?
3: Oui, tout à fait. Alors, tous les reconstitueurs sont des passionnés d'histoire et la plupart sont collectionneurs.
0: D'accord.
3: Donc, lorsqu'on trouve des pièces originales, bien sûr, on essaie de les mettre en valeur.
0: Mm-hmm.
3: Pour la reconstitution, très souvent, on utilise quand même des reproductions pour pas utiliser ces pièces qui ont parfois plus de 100 ans.
0: Et qui sont rares, oui.
3: Et qui sont rares. Et donc, on reconstitue alors soit des batailles, soit des camps, et on fait des ateliers, on explique au public.
0: Mm-hmm.
3: C'est de l'histoire vivante.
0: Ouais, ça c'est génial.
3: Voilà.
0: Et c'est donc les 6 et 7 juin prochains à Orsan, alors?
3: Alors, c'est le 6 et le 7 juin cette année, effectivement, à Orsan. Le 5 après-midi, on passera à l'école d'Orsan pour les élèves de CM1, CM2, leur présenter quelques tenues et puis leur expliquer de façon plus ludique, on va dire, le programme d'histoire qu'ils ont pu voir dans le courant de l'année.
0: Oui, c'est sûr. Ouais.
3: Voilà. Et puis donc ensuite le samedi et le dimanche. Alors le programme est assez éclectique puisque cette année avec le multi-époque, on va avoir aussi bien des Romains que du Premier Empire, la Seconde Guerre mondiale, les poilus de 14-18, j'en passe et les meilleurs.
0: Mmh.
3: Des démonstrations de danse Premier Empire, Renaissance. On a le capitaine Bonaparte qui, sur le trajet qui le mène au siège de Toulon, s'arrêtera à Orsan.
0: D'accord.
3: Puisqu'on a quasiment le sosie de Napoléon Bonaparte.
0: Ah ouais, vraiment, vous l'avez trouvé alors?
3: Ah oui, c'est un copain, mais alors c'est
0: oui. Et il a le même caractère ou pas? Ou alors il est sympa, votre copain Bonaparte?
3: Non, il est sympa, il est très sympa.
0: D'accord, donc on peut prendre des photos avec Napoléon, ok?
3: Ouais, sans problème. On aura aussi la visite de Catherine de Médicis, puisque Catherine de Médicis, pour la petite histoire, était donc passée à Pont-Saint-Esprit avec une gabarre qui a coulé à Pont-Saint-Esprit, donc pas loin de chez nous.
0: Mm-hmm.
3: Elle vient avec une partie de sa cour, donc Renaissance. On aura des démonstrations d'escrime, des combats de chevaliers.
0: Beaucoup de choses, j'ai l'impression, en tout cas. Beaucoup de choses.
3: Ouais, beaucoup de choses.
0: Allez, rappelons le lieu, la date.
3: Alors, le lieu, c'est à Orsan, c'est sur la commune d'Orsan, sur le stade, donc au cœur du village.
0: Mm-hmm.
3: Et la date, c'est le 6 et le 7 juin. Et le samedi soir, nous aurons un concert de Ricoun.
0: Eh ben, formidable. Ricoun, évidemment, qu'on adore ici et qu'on viendra applaudir. Merci beaucoup, Guy. On vous souhaite une belle manifestation, en tout cas.
3: Merci à vous.
0: Et sur ici Gare Lozère, vous continuez à nous appeler 04 66 21 36 37, studio ouvert.

0: Statu quo dans la radio NDR Mena. On vous souhaite un très bon samedi à nos côtés dans le Gard et la Lozère. C'est ici, peut-être sur la route de la plage, les spiguettes, Whitney Houston dans le prochain quart d'heure ou encore l'ICI Express, les infos utiles et pratiques.
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0: Vous le savez, ici, tous les week-ends, à 11h, on vous ouvre l'antenne. C'est Studio Ouvert. Vous nous partagez vos manifestations et événements dans le Gard et la Lozère. Vous êtes les bienvenus. Il reste encore un peu de place. 04 66 21 36 37. Le temps d'écouter à

0: C'est votre studio vert qui continue jusqu'à midi avec Alain Souchon à l'instant sous les jupes des filles.
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0: On a voyagé dans le temps il y a quelques secondes, belle manifestation historique. Là, c'est dans le futur qu'on vous propose de vous projeter avec Leïla. Bonjour Leïla.
3: Oui, bonjour.
0: Leïla, du côté des marques, vous êtes directrice pédagogique d'un pôle formation et je crois que vous faites des portes ouvertes. Alors, premièrement, quel est cet établissement ?
3: Alors, c'est un institut de formation métier éducatif, le seul organisme de formation dans le Gard à former les travailleurs sociaux.
0: D'accord.
3: Sur les diplômes d'État, infra-bac et post-bac, des éducateurs spécialisés, des éducateurs jeunes enfants, assistants de service social, moniteur éducateur, accompagnant éducatif social et aussi petite enfance, le CAP petite enfance et le BPGEF sur l'animation sociale. Donc c'est un organisme qui propose une offre complète pour pouvoir s'occuper des personnes en situation de vulnérabilité.
0: Et on en a besoin, on en cherche justement, j'imagine, vous répondez à ces demandes, on a besoin de monde sur le terrain.
3: Oui, donc on a plus de 600 étudiants quand même, formés, accompagnés par nos équipes de formateurs. Et donc, c'était important pour nous aujourd'hui quand même de venir nous faire connaître et parler de deux événements importants, notamment pas que la journée porte ouverte. Si vous me permettez, je souhaiterais en premier lieu parler de la journée départementale du parcours de vie des personnes en situation de handicap qui se déroule le mardi 16 juin à l'IFME, dans notre institut de formation, de 9h à 16h30. Donc cette année, le thème qui sera retenu, c'est la santé pour tous, qui est un sujet pour nous essentiel, car l'accès aux soins reste encore un défi pour de nombreuses personnes en situation de handicap.
0: Bien sûr.
3: Et donc cet événement est organisé par 6 partenaires qui sont engagés depuis plusieurs années, puisqu'on est à la 4e édition, comme je disais. Donc qui sont l'IFME, bien sûr, la RERAM, la Cigalière, l'UNAPI 30, l'APF, France Handicap, la communauté 360.
0: D'accord.
3: C'est important que je les nomme parce qu'on a travaillé toute l'année ensemble pour que cette journée puisse exister le 16 juin. Et donc, elle va bénéficier aussi du soutien de nombreux partenaires institutionnels qui sont la région, le conseil départemental du Gard, l'ARS, le CPAM du Gard et Coactif Santé, donc qui nous a beaucoup aidé à organiser cette journée, qui est un acteur principal national reconnu pour son action en faveur de la santé et l'accessible à tous.
0: D'accord. Ce qui intéresse nos auditeurs ce matin éventuellement, et je comprends que c'est important de saluer les partenaires, mais alors ce qui intéresse surtout nos auditeurs, c'est d'être formés par vous. 19 juin, il y a une journée porte ouverte.
3: Le 16, alors. Non, juste, oui, alors le 16.
0: Si vous voulez bien, passez au 19 juin, si vous le voulez bien, oui. Alors, il y a du monde derrière. Allez-y.
3: Le 6 juin, il y a une journée porte ouverte qui va accueillir les publics, les jeunes, notamment qui sont en recherche d'orientation. Certains n'ont pas été retenus par Parcoursup, mais on va leur proposer notre offre de formation qui sera un levier pour accéder à une formation post-bac, peut-être l'année prochaine, mais on va pouvoir leur parler de la formation de moniteur éducateur et d'accompagnant éducatif et social. Et on présentera aussi l'offre de formation des diplômes d'État post-bac. Donc toute l'équipe sera présente de 9h à 13h le 6 juin pour accueillir les publics, répondre aux questions, faire visiter l'école. Et
0: Tout est dit, et moi j'espère que vous aurez beaucoup de monde, et j'espère que vous pourrez leur prodiguer de belles formations, en tout cas pour la prochaine saison. Merci beaucoup Leïla pour votre appel.
3: Merci
0: à vous.
3: Et on attend du monde aussi le 16 juin pour la journée handicap. Merci, au revoir.
0: Merci à vous. 04 66 21 36 37. La musique, ici Gare Lozère. Oh, vous l'avez reconnu évidemment. Whitney Houston, balade du samedi matin. Saving all my love for you.

0: RD 147, puis RD 762, pour le sens Le Palais vers Montfaucon. Et évidemment, ça marche dans l'autre sens, hein, en passant par Saint-Germain-sur-Moine. Vous ralentissez donc en arrivant dans le secteur, et même mieux, vous évitez le secteur. Et puis enfin, du cinéma en plein air, ça peut être sympa avec les températures d'été. Notez le 15 juillet prochain à Garrigues-Sainte-Eulalie, du cinéma sous les étoiles.
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0: Dans une poignée de secondes, Clémence prendra l'antenne de ce studio ouvert de ce samedi matin. Nous sommes le 30 mai, vous le savez, vous nous partagez tous vos événements, vos manifestations. Et en ce moment, tiens, c'est les fameuses kermesses des sous les écoles. Parlons-en, le temps d'écouter Renaud, ici Gare Lozère.
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0: Renaud, la mère à Titi, dans votre radio ici, Gare Lozère. Jusqu'à midi, justement, on fait de la radio ensemble. Ça s'appelle Studio Vert. Vous intervenez en direct au 04 66 21 36 37 parce qu'il se passe toujours quelque chose dans le Gard et la Lozère. Il se passe notamment de beaux festivals. C'est Clémence qui nous en parle. Bonjour Clémence.
1: Oui, bonjour.
0: Bonjour Clémence. Alors, m'a-t-on dit que vous êtes chef d'orchestre ?
1: Alors oui, alors le chef de chœur dirige aussi un orchestre.
0: Voilà. Mais est-ce que finalement les voix ne sont pas les premiers instruments et les plus agréables ? C'est le mauvais musicien qui parle, hein, qui n'a jamais réussi à prendre un instrument de musique qui parle. Bon, dites-moi en plus sur Missa Festival alors.
1: Oui, ben c'est un ensemble de polyphonique, donc double chœur de Nîmes, qui va se produire ce soir, accompagné d'un orchestre de 12 musiciens. Wow. Très talentueux. Et le répertoire est vraiment très alléchant, puisqu'il va y avoir un grand hommage à Ennio Morricone.
0: D'accord. Ah, oui.
1: On n'a pas du tout l'habitude de l'entendre avec chœur, et ça rajoute énormément de vibrations et d'émotions.
0: Ambiance voilà. Western ce soir, donc à l'église Sainte-Bodile, c'est ça ?
1: Alors, Saint-Bodile. Non, pardon. Ce soir, c'est au Temple de l'Oratoire.
0: Ah, voilà, oui.
1: Voilà, au Temple de l'Oratoire à 20h30.
0: D'accord.
1: Il reste très peu de places, parce que je crois qu'il reste une vingtaine de places. Voilà, on a été pris d'assaut et on est très très heureux.
0: Bravo.
1: De ça. Et demain, c'est à l'église Saint-Baudile à 16h30.
0: D'accord, et ça sera toujours une spéciale Ennio Morricone.
1: Alors en fait, c'est dans un répertoire des grands compositeurs en fait du XXe siècle, oui. Mais qui ont su allier le classicisme et la modernité. Voilà, c'est ça qui est assez surprenant dans ce répertoire, avec des œuvres de Ruther, de Jenkins, voilà. Et surtout en deuxième partie, il y aura la Missa Festiva qui sera donnée seulement pour la deuxième fois en France. Et en fait, c'est une messe très festive avec des rythmes cubains, avec tout d'un coup un mouvement beaucoup plus chant grégorien, avec de la musique de film. Des fois, ils ont été inspirés par ces nouveaux compositeurs de musique de film, et ça donne vraiment un ensemble avec énormément, en tout cas, ce qu'on nous dit, que le programme dégage énormément d'émotions.
0: Alors c'est vrai que la musique de film est très très créative dans son ensemble, hein. Et c'est vrai que ça se prête beaucoup, et on le voit de plus en plus avec des projections de films accompagnées d'orchestres symphoniques.
1: Oui,
0: et
1: oui,
0: là, on y rajoute des chœurs. Ouais.
1: Voilà, exactement. On commence d'ailleurs le programme avec le fameux Adiemus de Carl Jenkins, qui est là un petit peu dans la musique du film Avatar. Et ben, je peux vous dire que 50 choristes, 12 musiciens,
0: wow.
1: Ça
0: met les poils, comme on dit.
1: exactement.
0: C'est au Temple de l'Oratoire à Nîmes ce soir, 20h30. Il reste 3 à 4 places, peut-être dans les derniers rangs. Allez, vite les retirer.
1: Voilà.
0: Et puis demain, à l'église Saint-Baudil à Nîmes, toujours, c'est à 16h30. C'est bien ça.
1: Exactement. Merci beaucoup, ici Gare Lozère, en tout cas de nous soutenir à chaque fois dans nos projets.
0: Et c'est vous qui continuez à faire la radio à nos côtés. 04 66 21 36 37 jusqu'à midi, Studio Vert.
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0: Avec celle qui sera dans les arènes de Nîmes.

0: Et tant mieux pour nous, on écoutait Charlotte Cardin.
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0: C'est vous à la radio. Bonjour Claude.
3: Bonjour.
0: Soyez la bienvenue ce matin, Claude. Claude, vous êtes quelqu'un de très investi auprès du Secours catholique et vous avez un événement à nous partager aujourd'hui.
3: Oui. Alors bon, je suis donc bénévole au Secours catholique à Mende.
0: D'accord.
3: Et à ce qu'on appelle nous la boutique Soleil au Secours catholique, ce sont des boutiques de deuxième main, hein, donc nous vendons à petit prix.
0: Alors, qu'est-ce que vous avez comme article, justement? Ça peut être intéressant pour nos auditeurs. Alors, qu'est-ce que vous proposez? On est sur des vêtements, du mobilier?
3: Du vêtement, homme, femme, enfant, bébé, enfin, toutes sortes de vêtements.
0: D'accord.
3: Des bibelots, de la vaisselle.
0: Bon, tout ce qu'il faut pour refaire la maison et la décoration,
3: voilà, si j'ai bien compris. De la décoration, des livres, des disques, des vinyles, de tout, quoi. Enfin, un peu de matériel scolaire, des jouets, quelques jouets. Enfin, vraiment tout ce qu'on peut avoir dans sa maison. Enfin, tout ce qu'on nous donne, hein, puisque tout est issu de dons.
0: D'accord.
3: Et tout ce qu'on peut, ben voilà, revaloriser et qui en est cas.
0: Bon, et puis ça peut servir à nos auditeurs qui ont peut-être des difficultés, comme on dit, à joindre les deux bouts et à avoir à des budgets raisonnables. Voilà, le matériel déjà peut-être scolaire pour la chambre des enfants, pour la rentrée qui va arriver pour les petits en CP en septembre. Ça peut servir des braderies comme la vôtre.
3: Tout à fait. Alors nous, voilà, déjà en toute l'année, on vend en boutique à petit prix. Et donc la semaine prochaine, de mardi à samedi, on fait 50%.
0: Voilà, ah, génial.
3: C'est déjà de tout petits prix,
0: ouais.
3: Et en plus, ils sont divisés par deux.
0: Oh, bah allez-y.
3: Donc, voilà, oui, c'est ça, il faut pas vraiment... Et puis, c'est le but premier de la boutique, hein, le fait qu'on récolte des choses, et qu'on trie et qu'on offre, ça permet aux gens, effectivement, soit de décorer sa maison, soit d'avoir le nécessaire, hein, ne serait-ce que de la vaisselle pour manger,
0: bien sûr,
3: ou pour certains, ou des vêtements, et vraiment à petit coût, quoi.
0: On l'a dit.
3: Je ne sais pas si je peux vous donner un exemple, mais par exemple, dans les vêtements, tout ce qui est robe, pull, t-shirt, haut, ça coûte 3 euros. Donc la semaine prochaine, c'est 1,50
0: euros. Ah ouais, alors là, dis donc, oui, c'est quasiment donné, hein, je dirais. Voilà. Allez-y avec les enfants. Allez rééquiper toute la maison. 1,50 euros, vous avez vu, des vêtements à 1,50 euros. Ils sont sélectionnés, évidemment, Claude. Vous faites un tri nécessaire, je me doute.
3: C'est-à-dire qu'a priori, ils n'ont pas de trous, pas de tâches. Alors, les erreurs humaines, il peut y en avoir une, les gens le font remarquer, il n'y a pas de souci. On ne voit pas, voilà. Mais non, c'est un principe et c'est tout à fait mettable. Enfin, vraiment, on a. Alors, ça permet déjà de s'habiller à peu de frais. Voilà. Et puis, en plus, l'argent récolté permet d'aider d'autres personnes qui sont encore peut-être plus en plus difficultés, plus puisqu'on, par le biais de bons alimentaires, ou de bons différents, enfin, d'accord, pour payer des factures, voilà, ou des choses comme ça. Donc c'est l'intérêt de la boutique, quoi. C'est qu'à la fois elle aide quand on vient acheter, parce que ça permet, je vous dis, de se meubler ou pas cher, et en même temps on fait une bonne action, quoi.
0: C'est une très belle action, c'est la grande braderie de printemps du Secours catholique à Mende. Notez-le, mardi 2 juin jusqu'au 6 juin, à la boutique Soleil de Mende. Tout est à moitié prix. Elle nous l'a dit, Claude, des t-shirts, des chemises, par exemple, à 1,50 €. Et évidemment, tous les bénéfices servent à aider celles et ceux qui en ont besoin, les bénéficiaires, donc, du Secours catholique de Mende. On compte sur vous pour la musique. Comptez sur moi ce matin. Charles Aznavour, avant de retrouver votre culture taurine, vos cultures taurines, votre chronique du samedi matin, ici Gare Lozère.
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0: C'était Charles Aznavour dans votre radio. Ici, Culture Taurine, cette semaine, c'est avec, comme tous les week-ends, Gilles Roussel de la coordination des clubs taurins de Nîmes et du Gard. Alors, de quoi parle-t-on aujourd'hui, Gilles ?
1: Eh bien, aujourd'hui, on va parler de la chance, du sort. On va parler du sorteo.
0: Du sorteo, c'est-à-dire ?
1: Alors, le sorteo, il s'agit du tirage au sort des taureaux le matin d'une corrida. Alors, petite explication, une corrida est composée de 6 taureaux et généralement de 3 matadors. Chacun va en affronter 2 par ordre d'ancienneté de leur prise alternative. Le plus ancien, le premier et le quatrième. Le second et le cinquième. Et le dernier, le troisième et le sixième.
0: Bon, pour le moment, je comprends tout. Si cet ordre est défini par l'ancienneté, c'est pas le cas pour les taureaux.
1: Eh non. Et c'est là que la chance entre en ligne de compte. Les 6 taureaux de la corrida se trouvent dans un corral où ils sont arrivés à peu près une semaine avant la corrida. Alors, le matin de la corrida, les hommes de confiance des matadors, donc généralement les bandourrières, mais aussi leur apoderado, l'impresario, l'organisateur, la présidence, l'autorité et l'éleveur viennent voir les taureaux. Les représentants des matadors les observent, ils discutent, ils évaluent leurs qualités, mais aussi leurs défauts. Puis ensemble, après moult palabres, on vous le cache pas, ils réalisent l'apartado.
0: L'apartado, qu'est-ce?
1: Alors l'apartado, c'est la répartition des taureaux en 3 lots de 2, car 3 fois 2 font 6. Vous suivez?
0: Oui, ça va, merci. Jusqu'ici, ça va, je suis. Mais comment ils font ces lots au final?
1: Bon, eh bien, pour faire simple, on dira par exemple que si sur les 6 taureaux, il y a 3 petits et 3 gros, ben on mettra un gros avec un petit. Il s'agit de rendre le sort équitable, et ça, c'est pas toujours simple. Ensuite, le représentant du plus ancien matador, celui qui va taurer en premier, inscrit sur des papiers à rouler des cigarettes les numéros des taureaux. 3 feuilles portant chacune 2 numéros de taureaux. Il les montre à tous, puis le représentant du plus jeune matador en alternative roule ses 3 feuilles en boule de manière égale et les présente à l'assemblée.
0: Pourquoi c'est lui qui le fait, ça ?
1: Eh bien parce qu'il sera le dernier à tirer une boule dans le chapeau, si bien qu'il ne lui servira à rien de donner une forme particulière à l'une des boulettes afin de reconnaître au moment de tirer. Aucune triche possible. Les 3 boulettes sont placées dans un chapeau, un sombrero, généralement celui du mayoral, le représentant de l'élevage. On le recouvre dans notre chapeau.
0: Bon, alors là, moment solennel, c'est l'heure du tirage au sort.
1: Oui, chaque représentant de matador tire à l'aveuglette une boulette, toujours par ordre d'ancienneté d'alternative, et annonce à haute voix le numéro des taureaux. Une fois le tirage réalisé, les représentants des matadors, toujours eux, informent le président de la corrida de l'ordre dans lequel sortiront leurs 2 taureaux. Comme au spectacle, on garde généralement le meilleur pour la fin, si bien qu'il est d'usage de placer en seconde position de son lot le taureau dans lequel on fonde le plus d'espoir de triomphe.
0: Oui, mais alors, ça a toujours été comme ça, Gilles ?
1: Eh non, jusqu'en 1899, c'était le ganader ou l'éleveur qui décidait de l'ordre de sortie. Il plaçait son plus beau taureau, celui dans lequel il fondait tous ses espoirs à son tour, en 5e position, d'où l'expression bien connue des aficionados, no hay quinto malo.
0: Il n'y a pas de mauvais 5e ?
1: Non, il n'y a pas de mauvais 5e, mais le matador Massantini, sous tenu par Guerita et Bombita, en ont eu marre d'entendre cette phrase. Ils en ont eu assez de ces petits arrangements entre amis et ils sont parvenus à imposer le sorteo.
0: Et quelques bons coups du sort, mais en attendant Culture Taurine pour aujourd'hui,
1: c'est terminé.
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0: tueur ce matin, musique au taquet. Hein. La musique d'Eros Ramazzotti avec le R qui va bien dans la radio. On vous souhaite un bon week-end, une très belle journée avec nous dans le Gard et la Lozère.
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0: Et ici, il est tout juste midi. Votre actualité de midi dans le Gard et la Lozère. Julia Beaufils, c'est une auberge en Lozère vieille de 3 siècles qui se refait une beauté.
2: À Ispagnac, la maison Sori était déjà une auberge et un relais de poste sous Napoléon. Ses murs chargés d'histoire ont droit à un lifting grâce au travail d'un passionné, Alain Roux. Il rénove cette vieille bâtisse parce qu'il est tombé amoureux de ses pierres, mais pas seulement.
3: Moi, j'ai donc épousé une Lozérienne, Laurence Sori, de la famille Sori d'Ispagnac, qui est spécialisée dans l'accueil des voyageurs, on va dire, depuis... Alors, ma belle-sœur a fait des recherches aux archives diocésaines en Lozère, et les plus vieilles traces qu'elle a trouvées, il y avait un ancêtre qui était déjà aubergiste en 1690. Et il y avait des traces avant, sauf qu'avant, on n'arrive pas à lire parce que l'encre est à moitié effacée. Donc, mes beaux-parents ont arrêté leur activité il y a 15-20 ans, hein, parce qu'ils étaient très âgés. Ma belle-mère est encore en vie, mais elle a 91 ans. Et donc, nous, on s'est dit, là, comme on a hérité du bébé, on s'est dit, faut qu'on continue à le faire vivre, c'est une trop belle histoire. Donc, en fait, ici, on est... à peu près la 10e génération qui continue à accueillir les voyageurs.
2: Un vieux bébé donc, et l'aventure de rénovation de cette auberge lozérienne historique est à retrouver en longueur sur notre site ici.fr dans la rubrique Info d'ici. Le Gard en jaune sur les cartes de la météo des forêts pour ce week-end. Elles sont publiées plus tôt cette année pour deux raisons. À cause des fortes chaleurs de ces derniers jours, mais aussi parce que la saison des incendies s'allonge avec le réchauffement climatique. Études scientifiques à l'appui. D'ailleurs, Anne Le Gall, des chercheurs du CNRS, viennent de publier une synthèse pour mieux comprendre la propagation de ces feux de forêt.
4: En France, 90% des feux de forêt sont d'origine humaine et souvent liés à des imprudences. Et les études montrent aussi que la grande majorité de ces incendies démarrent en zone périurbaine, là où il y a à la fois du combustible, la végétation, et des activités humaines. Or, explique Christine Bouisset, spécialiste CNRS des politiques environnementales et de la gestion des risques, ces zones vulnérables ont tendance à s'étendre en France.
5: Les ceintures agricoles autour des villes ont tendance à disparaître, ce qui met directement en contact la végétation et les zones urbanisées. En France, 2/3 des départs d'incendies éclosent dans ces zones d'interface. Ce sont les zones qu'il faudrait absolument protéger contre ces incendies.
4: Plusieurs centaines d'articles scientifiques montrent que des gestes simples peuvent limiter les dégâts, notamment le débroussaillement autour des maisons ou encore le choix d'espèces végétales résistantes au feu pour les parquets jardins, donc moins de conifères et moins d'eucalyptus. Par ailleurs, dans un contexte de réchauffement climatique, les scientifiques invitent les urbanistes à réfléchir aux matériaux de construction et à anticiper des plans d'évacuation de populations pour protéger les vies humaines. En 2020, lors des incendies de la Gironde, 36 000 personnes avaient dû être évacuées.
2: Les précisions d'Anne Le Gall. Alors un petit conseil, jetez un coup d'œil à la météo des forêts avant vos balades pendant les week-ends à venir. Ça évite aussi de se retrouver devant des massifs parfois fermés à cause du risque incendie.
0: En football, le choc final de Ligue des Champions ce soir.
2: PSG-Arsenal à 18h. Un match retransmis en direct depuis la Hongrie dans de nombreux bars du Gard et de Lozère. Un jeune footballeur de 19 ans formé à l'OAC vient d'être recruté par l'OL. Son nom, Kaïl Boudache, son poste, milieu offensif, originaire de la Grand-Combe. Il a d'ailleurs participé hier au maintien des Niçois en Ligue 1 face à Saint-Etienne. Il rejoint donc l'Olympique Lyonnais la saison prochaine. Et puis je termine avec la bonne action de cette semaine. Une tortue kawane a été relâchée par les gendarmes de la brigade nautique du Gard. L'animal a été pris dans des filets de pêche, soigné par l'association de protection de l'environnement Émergence, et la tortue a pu retrouver le grand bleu au large du Gros du Roi. Sa photo est à retrouver sur nos réseaux sociaux, ici Gard Lozère bien sûr.
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2: Qu'est-ce que vous faites bien la tortue Kawan,
0: Yann? Je vous donne un scoop, on a sauvé une tortue avec Loïc, technicien d'ici Garloser en reportage. Je dis Loïc, il faut t'arrêter, il y a une tortue sur la route.
2: Sur la route?
0: On a pris la tortue.
2: Mais ce scoop
0: incroyable.
2: Ce qui n'est pas un scoop, c'est ce voile nuageux. Hein.
0: Oui, ça y est, qui arrive avant les orages malheureusement dans la soirée. On a eu une matinée, il faut dire, très agréable. Des nuages un peu plus présent cet après-midi dans le Gard et la Lozère. En fin de journée, donc, ça peut éclater sur la région, côté Mercure. La chaleur s'installe avec 27 degrés à Saint-Alban-sur-Limagnole. Il fera 31 à Nîmes, ou encore 32 degrés sur Florac et à Alès. Voilà, vous qui allez vous baigner, vous me faites ça 4 heures, vous rentrez. Hein.
2: Oui, promis, je vais éviter les éclairs.
0: Faites attention à hein, vous tout de même. On vous souhaite un très très bon week-end sur ici Garloser. On sera de retour demain matin dès 7h et à suivre Willy Rovelli et ses amis.
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8: Tout à fait. Bonjour. Merci d'avoir choisi votre radio ici. C'est Willy vient déjeuner chez vous, numéro 1057.
0: Oh là là.
9: Ça filoche,
8: mes amis. Bonjour la tribu.
0: Bonjour.
8: Alors qui est là aujourd'hui? C'est une surprise. Nicolas Malabeuf, le trouve à la télé. Là, bonjour mon bon Nicolas.
10: Bonjour Willy, bonjour tout le monde.
8: Et Fabien et mon autre geek. Bonjour mon Fabinou.
11: Bonjour Willy, bonjour à tous.
8: Et bienvenue. J'espère que vous avez passé une bonne semaine.
11: Ah oui,
8: c'était bien. Moi j'ai
11: un peu frisqué.
8: Un peu frais. Moi j'ai passé.
11: J'ai sorti la doudoune moi.
8: Moi j'ai passé ma semaine chez Picard. J'ai fait mes rendez-vous pro chez Picard, mes dates amoureux chez Picard, que ça était bien. Il y avait que là où vous avez un petit peu de frais, effectivement. En tout cas, on est en forme pour votre, pour proposer votre grand talk show, pas comme les autres, le seul sur les ondes de la radio française, à vous proposer de comprendre l'actu de deux manières, avec sérieux grâce à nos invités, sourire grâce à nos chroniques. Alors notez bien les dossiers du jour. D'abord, cette semaine, il a donc fait très chaud, une chaleur écrasante qui a surpris tout le monde du fait de sa précocité. Eh bien, comment se sont préparés celles et ceux qui sont là pour assurer notre sécurité, comme la sécurité civile, et bien elles seront avec nous dans une minute. Et à 12h30, tout autre chose, jeudi 4 juin, ça sera la fête des bistrots. Fête que fête chaque jour, Nicolas et Fabien. Tous les jours, ils fêtent la fête des bistrots. Mais sinon, c'est le 4 juin. Alors, effectivement, dans les bistrots, ben, on y boit, certes, mais pas seulement. On y discute, on s'y rencontre, on s'y engueule. Mais il y a de moins en moins de bistrots en France. Alors, pourquoi faut-il sauver nos bistrots français? La réponse, dans 20 minutes. Et bien sûr, vous le savez, on fait cette émission ensemble. Vous êtes tous des membres de cette famille. D'abord sur le groupe Facebook, alors.
11: Youpi la vie avec Willy Rovelli, ça c'est le nom du groupe, c'est complètement gratuit. Vous demandez votre adhésion, on vous la donne.
0: Bien sûr,
11: on accepte tout le monde.
0: On est généreux.
11: Et le sondage du samedi, avec ces fortes chaleurs, quelles sont vos astuces justement, tiens, pour rester au frais?
8: Alors,
11: 59% des votants pour je garde les volets fermés.
0: Ah oui, c'est obligatoire.
11: Quelques votes pour je mets la clim à fond. C'est pas mal.
8: Moi je mets la clim à fond, la clim.
11: Fenêtre ouverte.
8: Moi, c'est un principe, c'est à fond, mais fenêtre
11: alors,
8: ouverte.
11: Sylvain, lui, j'évite la clim, car après, c'est la facture qui chauffe.
8: C'est vrai.
11: Mathias a écrit, moi, je vais au sous-sol, il fait plus frais que dans la maison.
8: C'est pas vrai.
11: Donc, continuez à voter, à réagir, c'est complètement gratuit. Sur Facebook, c'est Youpi la vie avec Willy Rovelli.
8: Non, mais moi, c'est clim à fond la caisse, mais j'ai aussi trafiqué mon compteur EDF.
11: Évidemment.
8: C'est là-bas, je vous donnerai
11: mais on adore vos astuces.
8: Toutes les techniques pour payer, pour que le voisin paye à votre place.
11: Ça, c'est bien.
8: 0810 055 056, appelez-nous, je veux vous entendre mes amis, c'est chez vous ici, c'est la libre antenne du week-end, vous passez à tout instant, vous nous dites un petit coucou, vous réagissez sur les thèmes du jour. 0810 055 056, et vous repartez.
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8: Et ben merci beaucoup. Est-ce qu'on a tout dit?
0: On a tout dit.
8: Allez, il est tard déjà, on parle trop.
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8: Ouvrons notre nouveau dossier. Bonjour Simon Habard.
12: Bonjour.
8: Bienvenue ici mon cher Simon, vous êtes le porte-parole de la sécurité civile. Déjà, pour nous dire, c'est quoi la sécurité civile?
12: Donc la sécurité civile, c'est une grande famille qui regroupe donc à la fois les sapeurs-pompiers, les démineurs, les hélicoptères de la sécurité civile, les fameux avions bombardiers d'eau. Finalement, la sécurité civile, c'est tout cela.
8: C'est tout cela. Bon, je sais que j'imagine que vous avez dû avoir beaucoup de travail cette semaine du fait de cette chaleur précoce. Si justement vous avez eu beaucoup de travail, vous avez agi principalement sur quoi cette semaine?
12: Oui, en effet, oui, vous avez raison. En fait, on a fait beaucoup ce qu'on appelle chez nous du SUAP, donc du secours d'urgence aux personnes.
8: Ouais.
12: Donc, c'est-à-dire des malaises, des coups de chaleur, voire même des noyades. Donc, ça a été ça, on va dire nos principaux interventions. Même si il faut le dire que la pression opérationnelle, donc c'est-à-dire le nombre d'interventions finalement des services d'incendie et de secours, est resté somme toute normal pour un début de saison d'été.
8: Mais là, par exemple, on l'a vu là dans l'actu des victimes de coups de chaleur, de noyades. Vous en parliez, il y en a même en faisant du sport, voilà. Il y a des gens qui ont eu des coups de chaleur en passant des épreuves de bac, par exemple, enfin d'examen. Ça veut dire quoi tout ça? C'est qu'on n'est pas préparé, on ne connaît pas les bons gestes dès qu'il fait chaud?
12: Alors, c'est aussi tout l'objet de ma présence encore ce midi, c'est d'assurer un maximum de prévention.
8: Ouais.
12: Parce que vous l'avez dit, il faut rappeler les bons gestes, qui sont ceux, bien entendu, de s'hydrater sans attendre encore une fois la soif.
8: Voilà.
12: D'ailleurs, la soif, c'est un signal qui est tardif, Willy.
8: Ah oui, une fois qu'on a soif, c'est trop tard. Une fois qu'on a soif, c'est
12: exactement.
8: Trop tard.
12: Il faut boire. Exactement. Et surtout chez les personnes âgées, parce que les personnes âgées ne ressentent pas correctement cette fameuse soif. Et donc, il ne faut pas inciter à être un peu embêtant vis-à-vis d'eux et à vraiment les inciter à boire. Et puis, bien entendu, ne pas hésiter à se rafraîchir la nuque, le visage, les avant-bras. Mais par contre, la bonne nouvelle quand même de ce midi, c'est que je dirais que le plus gros de la vague de chaleur maintenant est derrière nous, nous devons quand même rester vigilants, parce que l'après-midi va être encore chaude dans certains départements, notamment sur Paris et la petite couronne.
8: Et puis, dis donc, Simon, on n'est pas encore l'été, là. L'été, donc...
12: Exactement.
8: Donc là, c'était...
12: Et c'est ça le problème, c'est que les corps, en fait, n'ont pas finalement eu le temps de s'adapter progressivement à la chaleur, et vous faites bien de le souligner, parce que en juin, on va dire que les gens sont plutôt acclimatés. Et là, non. Donc en fait, le risque est en effet un petit peu plus élevé.
8: Je vous ai entendu l'autre jour dire, à cause de la canicule l'année dernière, il y a eu plus de 140% de noyades, enfin, en plus. C'est terrifiant, ça, comme chiffre. C'est dur, quoi. Est-ce qu'il ne serait pas grand temps de faire un plan nage, parce que j'ai l'impression qu'on sait de moins en moins nager.
11: C'est vrai.
12: C'est-à-dire qu'il y a une vraie corrélation finalement entre chaleur et finalement noyade. Donc en fait, les plages sont quand même dans la plupart des temps surveillées. Et donc les conseils, encore une fois, que l'on peut donner, c'est ne surtout pas se baigner en dehors des zones surveillées. Et d'ailleurs, les décès en cours d'eau représentent environ la moitié des noyades mortelles, tout âge confondu.
8: Ouais.
12: Et contrairement à ce qu'on pourrait penser, d'ailleurs, ce ne sont pas que les enfants qui meurent, et ce sont d'ailleurs surtout des adultes. Puisque 9 noyades mortelles sur 10 concernent des adultes. Mmh. Et ce sont souvent d'ailleurs des personnes du coup qui sous-estiment le danger et surestiment un petit peu leur capacité.
8: Et voilà. Donc on évite de se baigner là où... Enfin, généralement, quand c'est écrit baignade interdite, c'est pas juste pour nous faire chier, en fait, Simon. C'est qu'il y a des raisons.
12: Tout à fait.
8: Voilà.
12: On ne se baigne que dans des zones surveillées et surtout, on respecte les drapeaux d'autorisation de baignade.
8: Voilà, respectons les drapeaux. Bon, vous attendez un été...
0: Calme.
8: Chaud, mon cher Simon. Comment on se prépare à la sécurité civile, justement, là?
12: La sécurité civile se prépare finalement toute l'année. Elle se prépare toute l'année, donc à faire face à cette hausse finalement d'intervention due à ces vagues de chaleur. Et puis forcément, il va y avoir, comme tous les étés, le feu de forêt qui va également nous occuper. Donc on se prépare toute l'année à travers les formations, l'acquisition de nouveaux matériels pour être au top pour cet été.
8: Bravo, merci d'être là pour nous.
11: Bravo.
8: On s'applaudit. Bravo mon Simon. Voilà, t'as vu, toute la sécurité,
12: merci,
8: ils sont tous là pour nous. Merci infiniment. Donc Simon Habard, le porte-parole de la sécurité civile. Donc buvez, mes amis, de l'eau, je précise pour les deux, là. Les deux nigauds qui est à mes côtés, là. Quand Simon il a dit faut buver, c'était là.
11: Oui,
8: de l'eau.
11: On a bien respecté cette semaine.
8: Allez, je vous entends. 0810 055 056. Appelez-nous, mes amis, venez réagir sur ce que vous voulez. Tiens, comment vous avez fait là toute cette semaine avec la calor? Venez nous raconter ça, 0810 055 056. On parle de quoi avec toi, mon Fabien?
11: L'actu web, présentation d'une nouvelle mode sur TikTok, les sardines ont la cote.
8: Oui, sardines, c'est bon ça.
11: C'est bon, ça pue, mais c'est bon.
8: Ça pue.
11: Ça pue, c'est bon.
8: Je connais d'autres gens qui puent et qui sont bons aussi, mais là, les sardines, ça pue, mais c'est bon. Voilà, ça, c'est un bon slogan. La sardine, ça pue, mais c'est bon. Voici Jean-Jacques Goldman qui sont pas trop
11: bons.

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0: Voilà, c'est, ça suffit. Fabien et moi, oui. 12h16, alors mon Guy Kounet.
2: Toute l'actu web de la semaine, on démarre avec une nouvelle tendance TikTok. Oui. De plus en plus d'internautes se filment en train de manger des sardines. Et oui, ces petits poissons en conserve sont à la mode dans les assiettes des influenceurs et des influenceuses. Et voici la raison.
3: À ski, pour avoir une belle peau, il faut manger sa routine skincare. Donc, je suis allée acheter des sardines.
2: Consommer des sardines serait bon pour la peau. La sardine, donc on le sait, contient beaucoup de protéines, de la vitamine D et des oméga 3. Et en consommer régulièrement, bah, ça serait bon pour la santé.
4: Manger des sardines contribue à éviter que la peau ne s'abîme plus vite, l'aide à se renouveler et ralentit le vieillissement de l'épiderme. Pas de miracle donc, mais en consommer fréquemment ne fera pas de mal à votre routine skincare.
2: C'est pour ça que vous avez une belle
0: pour
2: peau
0: ça que
2: et vous
0: beau,
2: ne vieillissez
0: j'ai
2: pas.
0: Une belle peau, voilà, bien hydratée.
2: Le hashtag sardine cumule presque 100 000 vidéos sur TikTok. Résultat, au supermarché, au rayon des poissons en conserve, les sardines manquent à l'appel. Leurs ventes sont en augmentation de 7,4% depuis le début de l'année. Donc, pourvu que sardines. Enfin, pourvu que ça dure.
0: Non mais rigole pas, je suis allée à mon supermarché Carrefour et bien le rayon sardines est vide.
2: Il y a une pénurie de sardines. Tout le monde se filme en train de manger ses sardines.
0: Exactement.
2: Allez, toujours dans l'actu web de la semaine, je vous présente Yoann Louis.
0: C'est
2: un coiffeur, originaire de Toulouse. Ah. Là, il buzz depuis quelques jours. On le voit partout sur les réseaux sociaux. C'est le sosie de Pierre Niney. Le gars ressemble comme deux gouttes d'eau à l'acteur et depuis quelques jours, bien, c'est le buzz.
5: Je m'appelle Yoann, je suis coiffeur depuis 13 ans et je travaille dans le centre-ville de Toulouse.
6: Ça m'est déjà arrivé que des gens rentrent dans le salon pour me demander si j'étais en plein tournage en tant que j'étais terminé. On n'est pas en tournage, je ne suis pas terminé, mais vous pouvez prendre rendez-vous si vous voulez vous faire coiffer.
0: C'est le séchoir.
2: C'est le séchoir qu'on entend.
0: C'est le cheveu qu'on entend.
2: Du coup, toute la semaine, les internautes ont tenté de trouver un nouveau nom pour son salon de coiffure. Donc on lui a proposé Pierre Niner.
0: Pierre Niner,
2: c'est pas mal. Ou le comte de Montecisio.
0: Ah, ça j'aime bien.
2: Bravo pour ces titres, pas du tout tiré.
0: Ah, il y a aussi Pierre Niner aussi,
2: ah oui,
0: ça marche aussi.
2: Ah, oui.
0: Pierre Niner.
2: Bravo, ce n'est pas du tout tiré par les cheveux. Autre sujet.
0: Oui. Ah, ça c'est bon. C'est du football.
2: On termine l'actu web avec Roland Garros, le tournoi de tennis qui se déroule à Paris en ce moment. Comme tous les ans, il y a des petits rigolos qui tentent de mettre l'ambiance.
7: Allez !
2: Donc là, ça fonctionne, tu vois, c'est pas mal quand ça fonctionne. Mais ce n'est pas le cas de tout le monde. Écoutez cet internaute. Voilà, ça ne fonctionne
0: rire,
2: pas.
0: Fait rire, c'est déjà bien. Allez.
2: Autre info, donc si vous décidez de vous rendre en tant que spectateur donc au tournoi de Roland-Garros, prévoyez prévoyez de faire un crédit à la banque car les sandwichs et les boissons ne sont pas donnés. Ah, écoutez, cet internaute a fait péter les budgets.
8: J'ai pris un cornet de saucisson, donc il était à 5,50 €. Ensuite, moi, c'était un hot dog à 10 €. Et ensuite, un sandwich brioché à 15,20 €. Ensuite, je me suis prise deux macarons. C'était à 3 € chacun. Et pendant le match, on a pris de l'eau plus canette d'oasis pour 12 €.
2: Ce qui nous fait un juste prix à 48,70 €.
0: C'est pas mal. C'est pas mal.
2: Voilà. Journée, hein. Je sais que nous sommes à Roland-Garros, mais là, à ce prix-là, c'est du racket.
9: Et encore, l'alcool est interdit dans les tribunes depuis 2 ans.
0: Ouais,
9: depuis
0: 2 ans. C'est pour ça que vous n'y allez jamais.
2: Ça nous intéresse. On regarde à la maison.
0: C'est que moi, Festival de Cannes, pas invité.
2: Oh.
0: Roland Garros, pas invité. Les gens s'en foutent de moi. Hein. Oh, c'est fou. Hein. Si.
2: Mais vous aimez le tennis?
0: Absolument pas.
9: Oui, parce
0: les Festival de Cannes, j'en ai rien à foutre.
9: Même invité, vous n'allez pas.
0: J'y vais pas.
9: Donc, voilà. Vous vous plaignez, mais vous n'allez pas.
0: C'est qu'à chaque fois qu'on m'invite, j'y vais pas.
2: C'est pour ça.
9: Même chez nous.
0: Surtout chez vous.
2: J'ai compris, moi.
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0: Nadette, tu es là, ma Nadette?
10: Oui, bonjour Willy.
0: Comment vas-tu? Ça va, ma chérie? Tu nous appelles d'où?
10: De naître dans la Vienne.
0: Dans la Vienne. Nadette, écoute-moi. Tu sais que Fabien Aymaud, là, ça fait à peu près 14 fois qu'il m'invite chez lui et je n'y vais jamais. Est-ce que tu peux me...
2: Ouais, viens chez moi, Nadette.
0: Tu trouves ça sympa ou pas sympa? Oui, à un moment donné, il faut que j'y aille, non? Qu'est-ce que t'en penses?
10: Bah oui, bien sûr.
2: Quand même.
10: C'est la politesse.
2: C'est la politesse. Voilà, c'est la base. Bravo, Nadette.
0: Je suis mal élevée. T'as raison. Prochaine fois, je viendrai.
10: Willy, tu viens quand tu veux.
2: Invitation.
0: Ça va, tu voulais nous faire un petit coucou, ma Nadette? Tu voulais nous parler de quoi?
10: Oui, un petit coucou qui fait très chaud. Il faut tout fermer dès le matin, il faut se lever à 6h30 pour être tranquille.
0: Ouais, moi je fais comme toi. Là, tu sais, nous, à Paris, en ce moment, il fait jour, genre à 5h du mat, il fait hyper jour. Et je me lève très tôt, j'aère, et voilà, c'est comme ça, ma Nadette. Toi, tu fais attention, hein.
10: Ah bah oui, bien sûr. J'ai hâte d'aller à ton pays, en Haute-Savoie. J'espère qu'il fait un peu moins chaud là-haut.
0: Bah écoute, je t'invite. Tu veux aller chez ma mère? Tu es chez maman Robelli? Tu veux y aller?
10: Non, écoute, je veux pas te déranger
0: si,
10: ta maman.
0: Si, t'inquiète, vas-y. Tant, tu me donneras tes dates et puis t'iras. T'iras de ma part. Tu, elle te fera à manger, tu verras. Faut aimer les pâtes. Faut juste aimer les pâtes.
10: Ah bon, mais bah sinon, c'est déjà pas mal. Hein.
0: Eh ben voilà, ma Nadette. Merci d'être passé nous voir. Ça nous fait plaisir de t'avoir entendu. Vraiment, tu es chez toi. Hein. Tu rappelles quand tu as envie, tu repars avec un cadeau.
9: Avec une carte cadeau de 50 euros pour de jolies fleurs.
0: Merci, ma Nadette. On t'embrasse fort.
10: Je vous remercie beaucoup.
0: C'est nous qui te remercions. Merci de ta fidélité. Tu prends soin de toi. Et à très bientôt. Dans un instant, mes amis, on va vous présenter un invité pas banal parce qu'on aime vous présenter des invités pas banaux. Mais d'abord, on va écouter Oria avec Soirée mondaine.
9: Vous n'êtes pas invité.
0: Non plus.
9: Nulle part.
0: C'est un vieux ringard, j'ai compris.
11: Mais non. Si, j'ai compris.

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0: Allez, place à la personne pas banale du samedi. Bonjour Julia Thévenot.
3: Bonjour.
0: Bienvenue ici, ma chère Julia. Alors, vous êtes une ancienne Parisienne qui a pris mari et enfant dans ses bagages pour s'installer dans le Finistère. Vous êtes je sais toute votre vie, hein, vous inquiétez pas. Vous êtes éditrice et écrivaine. Mais à côté de ça, vous êtes devenue il y a quelques temps coach. Mais coach de quoi, ma chère Julia ?
3: Je suis devenue consultante en prénom.
0: Voilà, en prénom. Voilà, donc consultante en prénom, c'est-à-dire que vous conseillez, vous aidez des futurs parents à choisir le prénom du petit, c'est ça ?
3: Oui, c'est ça, des futurs parents, ou même des gens qui sont déjà parents, qui attendent un autre enfant, voilà. Ou qui ont besoin d'accompagnement pour X raisons sur le prénom de leur enfant.
0: Ouais. Donc ça se passe comment ? Par exemple, on vient vous voir et puis on vous dit, tiens, j'aimerais appeler ma fille Nutella. Qu'est-ce que vous en pensez, Julia ? Et là, vous dites quoi, alors ?
3: Nutella, en vérité, j'ai pas eu ce cas. Bon. J'ai quand même, dans presque 100% des cas, des parents qui ont déjà beaucoup réfléchi, qui cherchent le prénom le plus beau, le plus aligné avec leur identité, avec le monde dans lequel ils vont vivre pour leur enfant. C'est quand même une démarche qui est très, très fortement intime et cristallise plein de choses, d'espoir, d'identité, etc. Ouais. Donc, j'ai toujours des parents qui veulent bien faire, mais parfois, qui ont des blocages. Et ces blocages, ils peuvent être dus à plein de trucs. Hein. Vous imaginez bien des désaccords entre couples. Un monsieur qui aime les prénoms rétro-anciens, une maman
0: et pas elle.
3: Les prénoms hyper modernes, trendy.
0: Mais Julia, par exemple, c'est quoi les bonnes questions qu'il faut se poser quand on réfléchit au prénom de son petit, c'est quoi ?
3: Ça, c'est une bonne question. Et les bonnes questions à se poser, les meilleures questions à se poser, c'est est-ce que ce prénom nous correspond ? Est-ce que ce prénom est aligné avec qui nous sommes et qui sera probablement cet enfant, au moins dans ses premières années, en fait ? Est-ce que ça va correspondre à la façon dont on a envie de se présenter au monde, nous ? Est-ce que quand on s'imagine en train de présenter notre enfant, voilà, il s'appelle Thomas, il s'appelle Valérian, est-ce qu'on est aligné avec ça ? Est-ce que ça nous correspond ? Parce que c'est vraiment la meilleure chose à prévoir pour son enfant.
0: Ouais.
3: Alors, confortable pour lui, à l'instant T.
0: Voilà. Alors, Julia, c'est une activité qui est très connue aux États-Unis. Est-ce que vous faites un petit peu moins en France? Je sais que vous croulez sous les demandes, demandes qui viennent partout en France, de Suisse, de Belgique.
3: Voilà. Mais en fait, moi, je sais pas, donc ça, aux États-Unis, il y en a plein, mais vous dire, ils sont très, très nombreux aux États-Unis. Je crois que, à mon échelle, en tout cas, je suis peut-être la première en France, mais j'avais déjà vu que des stars faisaient appel à ça. Parce que, comme tout service, ça se délègue, en fait.
0: Bah oui.
3: Mais moi, je fais ça depuis une quinzaine d'années, en fait, mais gratuitement, avec d'abord des proches, puis des amis d'amis, voilà. Puis des inconnus, en fait, de bouche à oreille fonctionnant. Et moi, c'est assez récemment que j'ai transformé ça en métier,
0: voilà.
3: Pour que ce temps et cette énergie soient finis par être
0: mis, quoi. Parce que ça coûte combien de venir vous voir, là, et que vous nous conseillez sur un prénom, c'est quoi ?
3: 85€ la séance.
0: 85.
3: Mais ça, c'est une séance d'accompagnement.
0: Ouais.
3: Et il y a également d'autres offres que je suis en train de mettre en place, qui seront des offres intermédiaires, en fait.
0: Bon. Alors, je précise que vous êtes passionnée par l'onomastique. C'est quoi ça ? C'est un truc de bricolage, l'onomastique ?
3: L'onomastique, c'est l'étude des noms. C'est la science des noms.
0: Voilà, la science des noms. C'est pour ça que Julia, elle s'y connaît. Et Willy, vous pensez que c'est un bon prénom ou c'est un prénom à la con ? Est-ce que je dois faire un procès
3: Willy, c'est William, c'est le protecteur du foyer.
4: Mais c'est vrai, vous êtes notre protecteur.
0: C'est vrai, je suis le protecteur du foyer. Donc, il n'y a pas besoin que je fasse un procès à mes parents. Donc, Willy, c'est pas trop mal. Merci, ma Julia, merci beaucoup. On vous entendait pas très, très bien. Donc, on vous laisse travailler tranquille ou faire vos courses. En tout cas, merci d'être passé nous voir, ma Julia. Non, vous inquiétez pas. Donc, Julien Thévenot. Alors, je précise qu'on vous retrouve sur Instagram sous le pseudo Son prénom by Julia. Voilà, donc elle est conseil sur les prénoms. C'est un truc sérieux. Hein. Sérieux, elle croule vraiment sous les demandes qui viennent de partout en France, Suisse et Belgique. Merci, ma Julia. Passez un bon week-end. Vous aimez être ici ?
5: Ah oui !
0: Vous aimez la pub ?
5: Ah bah oui !
0: Tant mieux, elle arrive là. Et juste après, il y aura évidemment les infos pratiques près de chez vous avec le Ici Express.
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0: Excusez-nous. Partons gaiement vers la deuxième demi-heure. Voilà ce que je voulais dire. La deuxième demi-heure de votre talk show du samedi. Alors ici, c'est comme le talk show de Léa Salamé qu'à l'époque.
4: Mais on va pas parler. Pareil.
0: Sinon, pas du tout pareil. Sinon, c'est la même chose. Dans un instant, on va parler de la fête des bistrots.
4: Ah oui,
0: c'est jeudi prochain. Et votre tribu est là. Notre enfant de la télé, Nicolas Malabeuf. Et notre spécialiste web, Fabien Hémo. Ça va, comment tu as fait, mon Nicolas, pour, avec cette chaleur?
4: Alors moi, j'ai la technique du gant de toilette humide.
0: Oulala, me fait
4: que, voilà, je me badigeonne d'eau mouillée.
0: Oui.

0: Thierry a posté bandana mouillé autour de la nuque. Voilà, bravo. Un peu comme Nicolas. Muriel a posté ici piscine sous le soleil de la Drôme provençale.
1: Il y en a qui ont des piscines
0: privées. Belle piscine.
1: Ah, mais nous, on a des auditeurs, auditeurs les plus bourgeois du monde de la radio, de toute façon.
0: Et y a ça, hein. Aline a fait un beau métier en ce moment.
1: Oui.
0: Je vous écoute en direct du labo fabrication glace menthe chocolat.
1: Ah, waouh.
0: Elle fabrique des glaces, Aline.
1: Ah, c'est bon, ça,
0: et sinon, 59% pour le sondage, je garde les volets fermés.
1: Très bien.
0: Pour garder le frais à l'intérieur. De la maison.
1: Eh ben voilà,
0: continuez à réagir, c'est complètement gratuit. Le groupe, c'est sur Facebook. Hein. Youpi la vie avec Willy Revelli.
1: Voilà, et réagissez ici aussi. Je vous attends au standard parce qu'il paraît que ça appelle pas bien là. Ah bah, que j'aime pas ça. Bon.
0: On est mou quand il fait chaud.
1: 0810 055 056. Appelez vite et vous repartez avec.
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1: Merci. Mais d'abord, ce n'est pas suivi l'actu, pas de panique, l'actu vous suit. Il est temps pour moi de mettre
3: les points sur les i.
1: Vite, parce que là.
3: Mets les points sur les i.
1: Et on commence avec un point, Patrick Bruel.
4: Alors, regarde.
1: Ma bite. Oh. Hier, le chanteur a annoncé qu'il ne participerait pas à un prochain concert des Enfoirés. À moins, bien sûr, que ce ne soit pour les Restos du cul. Et oui, Patrick Bruel l'a bien compris, hein, il ne faut pas être un enfoiré pour être un enfoiré. Canicule, il n'a jamais fait aussi chaud en France pour un mois de mai. Rendez-vous compte, à un niveau température, c'est comme si on avait vécu toute une semaine dans le slip de Patrick Bruel. Roland Garros, le français Arthur Géa, ennuyé par des problèmes gastriques pendant son match face au russe Kachnakov. Il a été obligé d'aller aux toilettes et a finalement perdu, hein, confirmant ainsi le dicton « Qui va la chiasse perd sa place ?» Et bah, il aurait pu faire sa commission en jouant, c'est vrai, Depuis 1983 et la victoire de Yannick Noah, ça aurait été le premier français qui aurait pu laisser une trace à Roland Garros. Non mais c'est vrai, si on fait ça sur la terre battue, ça se voit moins que pendant une compétition de patinage sur glace. C'est vrai aussi, il faut y penser. Un couple en Dordogne découvre qu'un renard lui vole ses boules de pétanque. Il va falloir du coup revisiter Jean de la Fontaine, hein. Maître Corbeau, sur son arbre perché, tenait en son bec une boule. Maître Renard, par le métal attiré, lui tint à peu près ce langage. Hé, Maître Corbeau, n'est-ce point là une boule au but ? Si vous ne l'offrez point, vous êtes un sacré fils de... Il préfère les boules aux poules. Bah, c'est peut-être un renard dyslexique, on ne sait pas. Alors que masser ses boules par une poule, c'est pas un renard, hein, mais Patrick Bruel.
0: Oh non !
1: Festival de calme, Palme d'Or pour un film roumain qui parle d'un couple roumano-norvégien à qui l'on leur retire la garde de leurs 5 enfants suspectés de maltraitance. Les prix d'interprétation féminine pour un film japonais qui parle d'une actrice de théâtre atteinte d'un cancer incurable et d'une directrice d'EHPAD avant-gardiste. Meilleur scénario pour la chronique d'un père de famille pétainiste qui va se transformer en collabo zélé sous le régime de Vichy. Et prix du jury pour un film allemand sur une archéologue sexagénaire qui va tenir tête à la mafia. Putain, on s'est encore bien marié à Cannes cette année. Hein, David Lisnard, le maire de Cannes qui mène une guerre contre la drogue, y compris pendant le festival. Mais il est con, lui, sans coke. Comment tu peux supporter ces films ? C'est pas possible. Enfin, la question du jour. Tiens, bah justement, est-ce que les cocaïnomanes de droite votent Marine Le Pen ? Et bah, vous avez 2 heures. Alors, heureusement, dans 215 jours, c'est fini 2026.
0: Bravo !
1: Voilà. On s'est marré à Cannes,
0: Hein.
1: Un beau palmarès.
0: Ça donne envie.
1: Un palmarès, on se marre. Allez, mes amis, justement, si vous avez un petit coup de mou, pas de panique, on a la solution pour vous. On arrête tout.
0: On n'est pas bien.
1: On n'est pas bien.
0: Il fait chaud.
1: Oui, on n'est pas bien, mais dès que je vous dis à vous, où que vous soyez, vous allez me faire un palabapapala et ça ira beaucoup mieux. Tiens, regarde. Là, ça va pas bien. Là, t'es pas bien. Là, t'es pas bien. T'es écrasé. À toi. Palabapapala.
0: Là, ça va.
2: Il fait froid.
1: Ça va beaucoup mieux.
0: Mais j'ai envie d'aller voir les films, moi.
1: Voilà.
0: Ça donne envie.
1: Ça donne envie d'aller voir les films de Cannes. Mes amis, voici les Bee Gees avec Night Fever. J'aurais pu faire un Bee Gees.
0: Mais oui.
1: J'aurais pu faire un.
0: Eh ben, on y est.
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0: La fièvre du samedi midi, évidemment, sur votre radio, ici, avec les Bee Gees.
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0: Allez, ouvrons notre nouveau dossier, un dossier très important, mes amis. Le jeudi 4 juin, c'est la fête nationale des bistrots et des cafés. Bonjour Alain Fontaine.
2: Bonjour.
0: Bienvenue ici, mon cher Alain. Alors, vous êtes le repropriétaire du bistrot Le Mestruet à Paris et directeur de l'association le directeur de l'association des bistrots et cafés de France. Alors, mon cher Alain, dis donc, j'ai vu les chiffres. Il y avait 500 000 bistrots en France au début du XXe siècle. Ils ne sont plus que 40 000.
3: Oh là là.
0: Le bistrot chez nous est en danger, mon cher Alain.
2: Ah oui, il est en danger maintenant depuis pas mal d'années.
0: Ouais.
2: Ils disparaissent effectivement, surtout, alors on ne le voit pas trop dans les villes, parce qu'il y a une densification dans les villes, évidemment,
0: ouais.
2: Et pourtant ils disparaissent dans les villes, mais c'est surtout bien sûr en province,
0: où
2: vous avez 23 000 communes, en province, 23 000 communes sur 62 000, hein, je rappelle,
0: ouais.
2: 23 000 communes qui n'ont plus du tout de bistrot et de café, donc plus de commerce, hein, plus rien. C'est-à-dire on a, c'est des vrais déserts de sociabilité qui sont installés dans les villages.
0: C'est ça, parce qu'on ne se rend pas compte à quel point un bistrot, un café, partout, mais même surtout dans un village, c'est un lieu social. C'est ce que vous dites d'ailleurs, hein, le bistrot, c'est un catalyseur de sociabilité.
2: Complètement. Si, quand vous le perdez, si vous voulez, quand vous perdez l'école et la poste, vous perdez la République. Mais quand vous perdez le bistrot et le café dans un village, vous perdez l'âme du village.
0: Ouais.
2: Parce que c'est là où on se retrouve, c'est là où on parle, c'est là où on partage, où on s'engueule, où on s'amuse, où on pleure. C'est un endroit de grande liberté. Et quand vous avez plus ça, bah vous perdez cette sociabilité et en même temps cette liberté.
0: Voilà, parce que tout le monde s'y croise, hein, celui qui a un bon boulot, celui qui a plus de boulot, celui qui a un peu plus d'argent, celui qui a pas trop d'argent. J'avais lu une enquête assez étonnante, Alain, que dans les villages où il y avait plus de bistrots, on votait plus pour l'extrême droite. C'est-à-dire effectivement, il y a plus ce lieu d'échange où on s'engueule, comme vous le dites.
2: Bah, c'est tout à fait ça. C'est effectivement une étude d'Hugo Subtil qui est sortie en début de l'année de cette année. C'est une étude très intéressante. Pourquoi ? Parce que effectivement, quand vous avez plus de lieu de sociabilité, vous vous renfermez chez vous avec vos angoisses, avec vos peurs, avec votre dépression. Vous regardez ou pas la télévision qui vous envoie qu'un seul message, et donc vous ne pouvez plus partager. La fake news reste une fake news et vous ne pouvez pas la partager avec d'autres. Bref, vous êtes dans un univers renfermé et votre écosystème s'est rétréci tellement qu'effectivement, des fois politiquement, vous pouvez avoir des tentations.
0: Voilà.
2: Mais je pense qu'au niveau santé publique, c'est important aussi parce que c'est de la peur et ça provoque aussi la maladie. Évidemment.
0: Voilà.
2: Donc ils sont d'une importance capitale et c'est pour ça qu'on veut les inscrire au patrimoine immatériel.
0: Voilà. J'allais y venir, mon cher Alain. C'est votre combat en ce moment, donc d'essayer d'inscrire au patrimoine de l'UNESCO les bistrots. On en est où alors avec ça?
2: On en est au plein cœur de la bataille. Notre fiche d'inventaire qui s'appelle, et vous allez voir pourquoi ça va parler par rapport à ce que vient de se dire. Ce sont les pratiques sociales et culturelles dans les bistrots et les cafés en France. Et on est au cœur, là, en ce moment. Nous en discutons pleinement pour que le président de la République et la ministre de la Culture, Mme Pégard, prennent leurs décisions dans les jours qui viennent. Ah oui, parce que nous sommes bien sûr en concurrence peut-être avec d'autres dossiers.
0: Ouais.
2: Mais nous savons que notre dossier est profondément légitime, que les Français attendent ça.
0: Alors, dommage, Alain, dommage parce qu'on est en train de vous perdre un petit peu. Mais donc, on a compris que dans quelques jours, normalement, le président de la République doit donner et le ministère de la Culture donc doivent donner leur réponse pour que les bistrots soient inscrits au patrimoine de l'UNESCO, ce qui permettrait d'avoir un autre zoom
3: et une protection aussi.
0: Une protection, ouais, voilà sur ces lieux, parce que ça a l'air comme ça. On se dit bon, c'est un bistrot, on va y boire un coup. Non,
4: c'est un lieu de rencontre,
0: un lieu de vie. Et un jour, il faudra qu'on fasse fasse une émission tiens, dans un bistrot, comme ça qu'on aille à votre rencontre. Merci Alain. Il est revenu Alain ou non? Ouais, on a un petit peu des galères pour l'avoir. Merci beaucoup, c'est pas grave. Merci Alain Fontaine, donc propriétaire du bistrot Le Mestruet à Paris, directeur de l'association des bistrots et cafés de France. Et donc je vous rappelle que la fête des bistrots et des cafés, c'est le 4 juin, donc tous au bar.
3: Ouais. On fonce voilà. avec Nicolas. Parce que nous, on est pas mal sur les routes avec votre spectacle, c'est avec cette émission. Et bien, je peux vous dire qu'on en sauve, nous, des bistrots.
0: Les deux, là, ils en sauvent. Grâce à
3: tout notre cachet part dans les bars.
0: Je peux te dire que
3: nous, on soutient le bistrot français, monsieur.
0: Largement. Largement. Merci beaucoup. Voilà, au revoir. Tiens, un petit jingle.
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0: Est-ce que Anne-Sophie est là?
4: Oui, elle est là.
0: Ça va, Anne-Sophie? Coucou. Tu vas bien, Anne-Sophie?
4: Super. Comme je disais, là, je viens de rentrer du boulot. Là,
0: tu bosses.
4: Cette chaleur, c'est...
0: Tu bosses dans quoi?
4: Je suis infirmière à domicile.
0: Infirmière à domicile. Beau métier.
4: Et là, dernièrement, c'était dur.
0: T'as quoi comme voiture?
4: C'est rigolo. Je viens juste d'en changer une. Là. J'ai une hybride.
0: Hybride. Donc tu mets la clim à fond dans l'hybride ou pas trop? Parce que du coup, il n'y a plus d'électricité.
4: Non, pas trop. La clim, ça fait mal à la tête.
0: Ça se passe bien.
4: Et comme on n'a pas d'aide pour l'essence.
0: Si, il paraît que tu as droit à 50 balles. Tu veux pas les prendre?
4: Au niveau des revenus, il faut vraiment déclarer très peu. Nous, on bosse beaucoup parce qu'on a beaucoup de charges.
0: Donc du coup, t'as même.
4: On n'est pas à cause.
0: C'est n'importe quoi, ma pauvre chérie. Hein, ça va. Les malades sont sympas ou il y a que des cons? Tu peux me dire la vérité. Celle que t'as vue ce matin à 8h, elle est con celle-là, non?
4: Il y a des chouchous.
0: Bon, arrête, insupportable. Ça, bien, le mec. En tout cas, c'est un beau métier. Hein. Franchement, je suis fière de toi.
4: C'est gentil.
0: Mais je t'en prie.
4: C'est gentil. J'appelais justement pour donner un peu de bonne humeur parce qu'on n'entendait que des mauvaises nouvelles. Là. Il faut du bon.
0: Pas avec nous. T'as vu, quoi qu'il arrive, nous, on parle de tout, mais toujours avec le sourire. Toujours.
4: Il faut. Puis là, vous voyez, je viens de rentrer chez moi et là, on va se faire la fête des voisins avec tous les voisins.
0: C'est pas vrai, tu t'entends bien avec tes voisins?
4: Ouais, on a des voisins top et tous les ans on fait notre petite fête des voisins et franchement c'est super sympa et il faudrait le faire partout ça justement pour faire vivre un peu plus les gens dans les villages.
0: Donc la fête des voisins c'était hier mais vous le faites aujourd'hui. Tu vas apporter quoi? Des curlis? Tu vas apporter des curlis?
4: Comme je bossais, c'était le mari qui était de corvée, c'est salade de pommes de terre avec des œufs, des petits oignons rouges.
0: C'est pas mal. Merci d'être passé voir. Merci d'être passé nous voir. Je te souhaite une belle fête des voisins et merci de ton travail. Merci pour ton travail. Merci beaucoup.
3: Et Anso, pour la fête des mères, on va peut-être te couvrir de fleurs.
0: Voilà, on te rappelle demain, c'est le tirage au sort, vers 12h50. Merci, prends bien soin de toi. Dans un instant, on parle de quoi avec toi, mon bon Nicolas?
3: Eh bien, on va parler d'une des plus belles femmes du monde, Poupoupidou.
0: Je vois à peu près. Alice Sapritch. Juste après, Jérémy Frérot et...

0: frérot. Et bah adieu.
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0: Oui, ah, il est là, quand il y en a mal.
3: Il y a Madame Meuf.
0: Nicolas Malabeuf, notre enfant de la télé, alors mon bon Nicolas.
4: Eh bien, lundi, nous fêterons un centenaire, ouais. Les 100 ans d'une icône.
0: Incroyable. 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
4: 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Et oui. Marilyn Monroe, de son vrai nom Norma Jean Baker, elle aurait fêté son 100e anniversaire lundi. Et alors au début, sa carrière ne prend pas. Elle est mannequin pour des publicités. Et au Texas, elle devient même reine honoraire du festival des artichauts. Ça a démarré très doucement. Puis Marilyn accède à la gloire. Et au Nouvel An 56, Marilyn et son compagnon Arthur Miller participent à un bal à New York. Le journaliste français Pierre Crenèche est sur place. Et il va à leur table les interroger.
5: Parmi les invités ce soir, monsieur et madame Miller, Arthur Miller et Marilyn Monroe.
0: Oh,
5: well, Mrs. Yeah. Miller, do you speak French? Est-ce que vous parlez français?
6: No, I'm sorry, I don't. My husband does.
5: Not a word?
6: Oui.
5: Oui, oh, that's good. Do you enjoy?
6: Enjoy.
5: The ball tonight?
6: Oh, yes. Beautiful.
5: Well, you can say oui. That's why I asked the question. Merci. Monsieur Miller, vous parlez français, je crois.
7: Non.
4: Non, bon, fallait pas l'emmerder, lui.
0: Ah oui, non.
4: Et alors, en 60, elle tourne avec Yves Montand dans Le Milliardaire. Pendant le tournage, les couples Montand s'ignoraient et Monroe Miller partage des bungalows voisins.
7: Oh là là.
4: Mais Simone part à Rome tourner un film. Miller est dans le Nevada et donc démarre une relation secrète entre Montand et Marilyn. Voilà comment Montand parlait de Marilyn.
8: Comment est-ce de travailler avec Marilyn Monroe?
9: Écoutez, c'est difficile de vous expliquer Marilyn Monroe. D'abord, on n'explique pas Marilyn Monroe, on la voit, c'est beaucoup plus agréable, je crois.
7: Oh là là.
9: Je disais que c'était formidable que un seul prénom, Marilyn, soit connu dans le monde entier, vraiment d'une façon colossale.
4: Marilyn avait déclaré à la presse, après mon mari ex aequo avec Marlon Brando, je trouve Yves Montand est l'homme le plus séduisant que j'ai jamais rencontré.
7: Oh, wow. Donc,
4: un autre homme dans sa vie, et pas n'importe qui, un président, mai 62 au Madison Square Garden, une soirée est organisée pour le 45e anniversaire du président Kennedy. Marilyn arrive ivre au champagne avec une heure de retard, un peu comme nous parfois dans cette émission, et elle se met à chanter devant 15 000 personnes. On sent qu'elle était un peu Et alors ce fut sa dernière apparition publique. Marilyn portait une robe couleur chair avec 2500 cristaux créés par le couturier français Jean-Louis Berthaud. Mais la robe était tellement serrée qu'elle ne pouvait plus marcher. Marilyn avait ensuite appelé la première dame Jackie Kennedy pour lui dire qu'elle voulait épouser son mari. Jackie avait déclaré la vie est trop courte pour se soucier de Marilyn. Et alors seulement 3 mois plus tard, en août 62, après une dernière balade sur la plage de Santa Monica, Marilyn perd la vie chez elle à 36 ans avec le combiné téléphonique dans sa main. Au lendemain de sa mort, un journaliste français va à la rencontre de la secrétaire de Marilyn Monroe pour l'émission 5 colonnes à la une. Elle nous en apprend un peu plus sur l'intimité de l'actrice.
8: Mais combien de temps passait-elle à faire sa toilette?
10: Nue, elle était toujours nue dans la maison.
0: Ah oui, à poil.
10: Toujours nue, 6h, 7h, 9h.
0: À poil.
10: Toute la journée.
0: À poil.
10: Vraiment, je n'exagère pas, toute la journée. Elle était qu'elle a fait le déjeuner, manger les œufs, un verre du lait.
0: Voilà.
10: Pas du café, jamais, du café. Toute la journée, elle était devant le miroir.
4: Et le petit potin, bien Marilyn Monroe a fait de la chirurgie esthétique, elle s'est faite refaire le bout du nez et le menton.
0: Merci beaucoup, mon cher Nicolas. Donc, 100 ans demain,
4: 100 ans.
0: Du coup, elle sera éternellement belle. Voilà, c'est ça qui est pas mal. Est-ce que vous connaissez le café des aidants?
4: Ah non.
0: Tant mieux, on en parle juste après ça, là.
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0: Ici, c'est Willy, viens déjeuner chez vous. On passe à table tous ensemble le samedi et le dimanche en direct entre midi et 13h. Mais vite, ce sont les 5 dernières minutes.
7: Oh,
0: ah oui, là, en plus. Alors, place à la bonne initiative du samedi. On reste d'une certaine manière dans le domaine des bistrots et des cafés. Bonjour Stéphanie Poisson.
12: Bonjour à tout le monde.
0: Bonjour toute seule. Bienvenue ici. Vous êtes responsable de la plateforme de répit ADMR dans l'Aube. C'est quoi l'ADMR?
12: Exactement.
0: C'est quoi l'ADMR?
12: En fait, c'est un service, une association. association qui propose des services pour les personnes fragiles, vulnérables, comme une aide à la toilette, aide au repas, de soins relationnels, etc.
0: Très bien. Là aussi, c'est un métier essentiel que vous faites. Et donc, pour la deuxième année, vous proposez le café des aidants. Alors, de quoi s'agit-il ?
12: Alors, j'avoue que ça fait un peu plus que pour le coup. Oui, un peu plus que 2 ans. Après, on en a monté au fur et à mesure sur différents territoires de l'Aube. Ouais. Donc, en effet, il y a 6 cafés des aidants dans l'Aube, beaucoup sur le territoire, sur les territoires ruraux, et un sur l'agglomération troyenne. Et en fait, l'idée, c'est de proposer un temps mensuel pour les proches aidants. Là. Donc, les proches aidants, si je me permets un petit peu la précision, c'est des proches, le plus souvent un membre de la famille, mais ça peut être un voisin qui accompagne une personne fragile dans les actes essentiel de la vie quotidienne.
0: Voilà. C'est-à-dire qu'effectivement, quelqu'un, si vous êtes le fils ou d'une personne malade, déjà vous êtes un aidant, quoi.
12: Exactement. Beaucoup, en effet, ne se considèrent pas comme tels. Ouais. Mais en effet, je vous remercie pour l'émission. C'est important que certaines personnes se rendent compte qu'ils sont aidants et qu'ils ont accès à des dispositifs qui peuvent les aider.
0: Voilà. Et donc, les cafés des aidants, c'est quoi ? Donc, c'est un lieu, on se rencontre et puis on parle à cœur ouvert. On dit les choses, comme les moins bonnes, quoi.
12: Exactement. C'est un groupe de parole, pour le coup, qui regroupe, on a jusqu'au maximum 10 aidants pour qu'on puisse un petit peu échanger entre eux sur des thèmes, comme savoir qu'est-ce qu'être aidant, comment faire attention à ses besoins, quels sont les dispositifs qui existent pour les aider, notamment, par exemple, les travailleuses médico-sociales du secteur. Donc voilà, on leur propose un temps pour éviter d'être isolés et éviter d'être épuisés.
0: Voilà. Quand on est aidant, est-ce qu'on accepte facilement d'être aidé ?
12: Alors, j'avoue que non, c'est la grosse problématique. Les aidants, en général, arrivent quand ils sont déjà presque épuisés, voire épuisés complètement. Ouais. L'idée, c'est vraiment d'essayer d'être dans la prévention, mais en général, je suis l'épouse, donc en gros, c'est à la vie et à la mort.
0: Ouais, c'est ça, voilà.
12: Dans la santé comme dans la maladie, comme dirait pour le coup.
0: Et donc c'est quoi alors la principale chose qu'on vous... J'allais dire la principale doléance qui revient, c'est quoi ? C'est la fatigue ? C'est se sentir parfois pas aidé, pas soutenu ?
12: C'est l'absence de répit. Ouais. Parce que quand vous avez une personne qui a une maladie d'Alzheimer, pour prendre la plus connue, qui se relève plusieurs fois par nuit, qui pose la question qu'est-ce qu'on fait, qu'est-ce qu'on va manger à longueur de journée, pour le coup, en effet, c'est compliqué. Donc, en effet, le répit et l'absence de soutien, parce qu'on a quand même beaucoup de personnes qui sont isolées. Et quand on a un proche atteint d'une maladie, en général, les relations sociales sont diminuées.
0: Voilà, c'est ça. Vous organisez le Café des aidants. À quel rythme alors ? Comment c'est quoi le truc ? Comment ça se passe ?
12: Une fois par mois, d'octobre à juin.
0: Ouais.
12: Et en fait, pour ne pas les perdre entre pendant la période estivale, en fait, on propose des sorties estivales.
0: Très bien.
12: Là, par exemple, ils vont aller à Nigloland fin juin.
0: Ouais.
12: Donc c'est un parc d'attractions qu'il y a dans le département.
0: C'est
12: Nigloland.
0: C'est Nigloland. C'est pas Nigoland, parce que j'en ai deux de Nigo là qui m'accompagnent. C'est pas un parc sur Nicolas et Fabien. Ça n'a rien à voir.
12: Non, là, c'est plutôt des hérissons.
0: C'est pas nous. C'est vachement bien que vous fassiez ça. Vachement bien. Et je précise que le Café des aidants, c'est un concept qui est breveté et qui est national.
12: Oui,
0: c'est partout. Ça existe
12: exactement,
0: partout en France.
12: C'est ce que je voulais dire. C'est un label national qu'on a décidé, nous, de déployer dans notre plateforme de répit.
0: C'est très, très bien. C'est une très belle idée. Voilà, bravo. On voulait vous faire un petit coucou parce qu'on sait à quel point tout le monde peut être aidant, effectivement, et parfois c'est compliqué.
12: Donc, un quart. Un quart des Français.
0: Merci beaucoup, Stéphanie Poisson. Donc, vous organisez des cafés des aidants. Merci infiniment. Voilà, mes amis, c'est fini.
3: Oh non, là-bas, c'est pas possible.
0: On vient d'arriver. Mais tu repars, faire du bien, toi.
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0: Merci à toute l'équipe. Passez une belle journée ici et pas ailleurs. Tout de suite, c'est Ma France Weekend version économie. Et nous, on se retrouve demain à Annie. Passez une belle journée. Il est tout pile 13h.
3: Bonjour à toutes et tous, bienvenue dans ma France Weekend. Alors le samedi, l'équipe de Paris Cité des Économies est sur le pont pour votre pouvoir d'achat. Dans 5 minutes, on va déménager ensemble et voir tous les trucs et astuces pour les petits budgets. Mais d'abord, l'actu de ce samedi. Bonjour Benjamin Mathieu.
7: Bonjour Valère, bonjour à tous. Une deuxième coupe aux grandes oreilles, c'est l'objectif du PSG qui joue dans 5 heures. Une deuxième finale consécutive de Ligue des Champions. Les Parisiens qui peuvent compter sur 20 000 supporters à Budapest, comme Jonathan. L'année dernière, il était à Munich et pour se porter chance, mais il refait exactement les mêmes gestes que lors de la finale gagnée il y a tout pile un an.
13: J'ai retrouvé responsable du fan club Singapour et je lui ai montré, regarde, l'année dernière, à presque il y a 12 mois, à une heure près, on a fait la photo tous les deux. Donc là, on a refait encore tous les deux pour célébrer en espérant que ça nous porte chance. Ce petit gris-gris.
7: Romain Bédoux, c'est vous qui avez rencontré ce fan superstitieux. Vous nous faites vivre ce rendez-vous ô combien important. Depuis la capitale hongroise, vous êtes dans la fan zone du PSG. On imagine qu'elle est déjà en ébullition.
14: Oui, effectivement. Bonjour Benjamin, bonjour à tous. Et effectivement, c'est une fan zone avec que des couleurs rouge, bleu. Le Paris Saint-Germain est partout, chacun a son maillot. Ce qui est assez sympathique de voir, c'est que chacun a sa petite superstition à l'image de Jonathan qu'on a écouté juste avant. Dans le choix du maillot qui allait être mis, à chaque fois c'est un choix spécial. Soit c'est un maillot porte-bonheur qui a suivi tout le parcours du Paris Saint-Germain cette année, soit c'est un maillot que les supporters portaient l'an dernier pendant le match. C'est une ambiance assez festive dans cette fan zone de Budapest. On est juste en face de la Puskás Arena qui est le stade dans lequel se passera la finale de la Ligue des Champions entre le PSG et Arsenal. Il y a eu tout à l'heure des anciens joueurs, Javier Pastore, notre consultant Eric Rabessandratana qui était là, le consultant de ICI, et puis les anciens joueurs, des concerts, bref, la fête. Tout le monde se met en ambiance avant de partir pour le stade. Le départ pour le stade sera à peu près vers 15h pour ensuite encourager les Rouges et Bleus, le Paris Saint-Germain, dans cette quête de la deuxième étoile, la deuxième victoire en Ligue des Champions.
7: Merci beaucoup Romain, on souhaite le retrouver ce soir dans le même état que l'année dernière, en apesanteur, sur un nuage, un peu hagard même. Il commente les matchs du PSG sur ICI Paris-Île-de-France depuis, on va dire, quasiment la création du club. Bruno Salomon, bonjour.
15: Bonjour Benjamin, mais ça va pas,
7: on est en forme, vous savez, on est motivé dans ce studio. J'ai revêtu moi aussi mon maillot du PSG. Alors le PSG qui rêve de rentrer dans la légende du football européen en rentrant dans le club très fermé, des clubs qui ont remporté le titre deux fois de suite, c'est très rare.
15: Ouais, au 21e siècle, il n'y a même qu'un seul club qui a réussi à faire cet exploit, c'est le Real Madrid. Et il n'y a que 8 clubs en Coupe d'Europe dans cette Ligue des Champions ancienne et nouvelle formule qui ont réussi à décrocher ce titre par deux fois consécutivement. Et le PSG peut donc le faire ce soir. Alors, ça s'annonce peut-être un petit peu plus ardu que face à l'Inter Milan qui, pendant 21 jours, s'était un petit peu déchiré avant d'arriver face au PSG la saison dernière. Là, cette fois-ci, Arsenal arrive en ordre de bataille. C'est du métal très lourd, c'est de l'acier trempé, cette équipe d'Arsenal. Ça défend très fort, ça marque pas mal de buts. Il va donc falloir se méfier du côté du PSG, mais le PSG a des clés, on le sait. Les Gvara, les Dembélé, les Doué seront là, présents aujourd'hui pour cette rencontre et pourquoi pas décrocher la deuxième étoile que tous ces supporters autour de nous aujourd'hui rêvent de décrocher.
7: Merci Bruno et Romain. On vous retrouve dans une petite heure pour l'antenne en édition spéciale sur ICI Paris-Île-de-France. Le match est bien évidemment à 18h. Vous êtes à Budapest et puis au Parc des Princes, 48 000 supporters parisiens vont suivre le match sur écran géant. Côté sécurité, les forces de l'ordre mobilisées en nombre avec 8 000 policiers et gendarmes, c'est 2500 de plus que l'année dernière afin d'éviter les débordements après le titre de l'an passé, mais aussi 16 000 dans tout le territoire, dans toute la France, car les fans du PSG sont un peu partout en France, un dispositif de sécurité exceptionnel équivalent aux Jeux Olympiques de Paris 2024. C'est un feu d'artifice et une grande soirée de musique classique suivie dans toute la France, à la télévision. Les festivités du 14 juillet dans la capitale sont avancées à la veille, au 13 juillet. C'est le maire de Paris qui l'annonce afin de permettre le respect nécessaire pour le temps national de commémoration des 10 ans de l'attentat de Nice, dit Emmanuel Grégoire. Cette attaque qui avait fait 86 morts, 458 blessés sur la promenade des Anglais. C'est une immense perte. Le sociologue, anthropologue et philosophe Edgar Morin, mort hier à 104 ans, on l'apprend ce matin, résistant pendant la Seconde Guerre mondiale. Il a été toute sa vie, en fait, une vie d'humaniste, tout comme de résistant à destination des jeunes. C'était encore le cas sur France Info alors qu'il fêtait son centenaire.
16: La Terre est menacée. Nous avons mille menaces avec des conflits, les fanatismes, les refermetures sur soi, etc. Donc, il y a des causes absolument magnifiques qui sont pour les jeunes, c'est-à-dire la défense de la Terre, la défense de l'humanité, c'est-à-dire l'humanisme. Moi, je dis aux gens, aux jeunes, prenez parti pour les forces positives, les forces d'union, d'amour, et luttez contre toutes les forces de destruction, de haine et de mépris. Voilà ce que je dis.
7: Le très beau message d'espoir d'Edgar Morin. Et puis une grosse galère pour 841 passagers à bord de deux trains Trenitalia la nuit dernière. Ils ont été bloqués vers 23h45 en raison d'un problème d'infrastructure entre Lyon et la Côte d'Or. Ils ont passé la nuit à bord et n'ont pu repartir que ce matin en direction de Paris.
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7: 13h05 sur ici, c'est Ma France Week-end avec Valère Coréard. Bonjour.
3: Bonjour et bienvenue dans votre magazine Ma France, par ici les économies. Alors notre objectif, chaque semaine, c'est toujours le même, hein, vous redonner du pouvoir d'achat. Et aujourd'hui, on va déménager ensemble, mode de transport, frais cachés, assurance, carton, outils, on va tout vous dire avec notre invité. Bonjour Timour Ajuri.
17: Bonjour Valère.
3: Vous êtes journaliste pour Merci pour l'info, c'est un média en ligne notamment, mercipourlinfo.fr, et puis c'est aussi un média dans les kiosques d'ailleurs, on retrouve, c'est un magazine.
17: C'est un magazine, oui.
3: Voilà, je vous propose pour commencer de répondre à cette première question de Daniel qui m'a écrit sur mon mail par ici leséconomies@radiofrance.com. Pour vous la poser à vous, Timour, cette question, quelles sont les aides pour les personnes âgées qui veulent ou doivent déménager ?
17: Alors, la bonne nouvelle, c'est qu'il y a beaucoup d'aides.
3: Ah.
17: Votre caisse de retraite, par exemple, peut vous accorder une aide. Il y a beaucoup de caisses de retraite qui peuvent verser des aides au déménagement. Il y a des aides de collectivité aussi. Par exemple, votre mairie, votre conseil communal d'action sociale, par exemple, vous pouvez aller le voir. Le fonds de solidarité pour le logement de votre département aussi peut vous verser une aide au déménagement. Alors, tout ça, c'est soumis à condition, donc faut se renseigner et faut chercher.
3: Oui, c'est souvent d'ailleurs le cas pour les aides. On va refaire le point tout à l'heure. Il faut chercher, il faut se renseigner. Mais là, on a noté, il y a quand même des options pour Daniel. Alors, Timour Ajuri, vous êtes journaliste pour Merci pour l'info. On va évoquer tous les sujets en utile autour du déménagement, le transport, les professionnels, les assurances, les cartons, les arnaques, les abonnements aussi, en commençant peut-être par le vrai coût d'un déménagement en 2026. Est-ce que vous pouvez nous dire si ça coûte cher, si on prend tout en compte, hein, le départ, l'arrivée, les équipements, transport, abonnement, tout ça, combien ça coûte de déménager ?
17: Alors, évidemment, tout dépend si vous faites le déménagement tout seul avec des amis, si vous louez un véhicule, si vous faites appel à une entreprise. Après, Merci pour l'info, on a essayé de faire des estimations. Par exemple, si vous déménagez donc d'un 2 pièces de 40 mètres carrés à moins de 20 km. Donc, si vous déménagez avec des amis et vous louez un véhicule, ça vous coûtera juste 100 à 300 euros. Un peu plus si vous louez un camion avec un chauffeur et un manutentionnaire et faites appel à un manutentionnaire. Et là, si vous choisissez une entreprise de déménagement, là, ça pourra monter jusqu'à 1200 euros en fonction de la formule. Donc, vous voyez, c'est assez large, quelques centaines, un peu plus de 1000 euros pour un 2 pièces.
3: On va commencer par le commencement. Timour, comment on transporte nos meubles, justement, d'un point A à un point B ? Soi-même ou avec un professionnel pour faire vraiment le moins cher possible.
17: Alors évidemment le moins cher c'est quand on fait tout soi-même et avec l'aide de proches. Vous pouvez louer un véhicule aussi ou faire prêter un véhicule. Si vous devez vous louer un véhicule, donc vous pouvez aller voir un loueur, vous pouvez voir une grande surface, vous pouvez utiliser certaines applis aussi de covoiturage de colis. Donc il y a plusieurs solutions. Après faire appel à une entreprise, c'est la solution la plus chère aussi, c'est la solution qui vous, a priori, vous causera le moins de tracas.
3: C'est ça, parce que parfois, on veut tout faire soi-même. Enfin, on prend aussi le risque d'abîmer, de pas faire ça dans les règles de l'art, et à la fin, ça peut coûter cher.
17: C'est ça. Finalement, c'est peut-être une bonne solution de faire appel à un professionnel, à choisir évidemment avec attention. La clé dans le déménagement, c'est de s'y prendre suffisamment à l'avance, dans l'idéal évidemment, d'y consacrer du temps à la préparation, Valère.
3: Ouais, bien sûr. Peut-être revenir sur les aides au déménagement. Vous en avez cité quelques-unes. J'avais découvert d'ailleurs sur votre site que la CAF aussi pouvait nous aider.
17: Oui, alors la CAF peut vous aider, votre caisse de mutualité sociale agricole aussi si vous êtes affilié à la MSA. Après ce sont des aides assez dont les conditions sont assez strictes.
3: Oui.
17: Par exemple, il faut percevoir l'aide personnelle personnalisée au logement. Il y a aussi une aide d'Action Logement pour les salariés. Il y a la prestation de compensation du handicap pour les personnes qui ont certains handicaps qui nécessitent des aménagements chez eux. Il y a les collectivités, il y a les caisses de retraite. Donc tout ça, c'est à regarder suffisamment à l'avance.
3: C'est là l'intérêt d'anticiper, c'est ce que vous nous disiez tout à l'heure, à la fois pour l'organisation, mais aussi pour le financement, hein, en définitive. Est-ce que c'est vrai qu'on peut aussi se tourner vers son entreprise pour essayer d'obtenir un soutien dans ce déménagement?
17: Oui, alors c'est possible. Donc certaines entreprises versent des aides à leurs salariés, en particulier si le déménagement a un motif professionnel, ça peut être même prévu par votre convention collective. Et puis certaines entreprises même ont des partenariats avec des déménageurs ou avec des loueurs de véhicules, donc ça peut être intéressant pour avoir un rabais sur le prix de leurs prestations. Donc tout ça, vous pouvez regarder, vous renseigner auprès de votre direction, de votre service RH. Et puis, des conventions collectives aussi imposent des jours de congé spécifiques au profit des salariés qui déménagent.
3: Okay.
17: Donc, ça, c'est une bonne chose. Ça s'ajoute à vos congés payés.
3: Donc, on va voir son employeur. On dit, voilà, là, je vais déménager à telle date. J'imagine qu'on peut fournir une preuve, ancien domicile, nouveau domicile, par exemple. Et là, on peut avoir 1, 2, 3, 4 jours de congé en plus de nos congés payés.
17: Voilà, c'est super. Et si vous voulez donc vous faire une longue période pour avoir tout le temps déménager, vous pouvez ajouter des congés payés. Et c'est super.
3: Alors, si on décide de faire le déménagement soi-même. Vous l'avez dit, il faut bien se préparer, Timour. Et puis, il y a aussi la question du camion, si on veut se débrouiller. Première question, comment définir la bonne taille du camion? Parce que, alors, à chaque fois, on entend 9 mètres cubes, 12 mètres cubes. Moi, j'y comprends rien. Et j'ai beaucoup de mal, surtout, à me dire, bah là, j'ai tant de mètres cubes de meubles chez moi. C'est très difficile, je trouve.
17: Oui. Bah, alors, un véhicule, en fait, vous... La contenance d'un véhicule, comment ça se calcule? C'est en mètres cubes. Et il y a une méthode toute simple pour calculer le volume dont vous avez besoin. C'est de diviser par deux la surface de votre logement actuel. Donc, par exemple, si vous avez un 50 mètres carrés, vous avez besoin, a priori, d'un camion de 25 mètres cubes. Après, c'est pas une règle absolue. Si vous avez plus ou moins d'objets, vous pouvez ajuster. Mais disons que c'est un bon point de départ.
3: Et pour trouver le camion, alors, parce qu'on en a évidemment pas tous un, qu'est-ce que vous nous conseillez de faire pour avoir un camion sur un jour, deux jours, sans se ruiner?
17: Oui. Alors, vous avez évidemment donc les loueurs habituels, les grandes surfaces. Et puis, il y a des applications qui vous permettent de trouver donc des services de covoiturage, des covoiturages de colis. Donc, par exemple, cocoli.fr, bring4you.com. Donc, le principe, il est tout simple. Vous publiez votre demande. Et puis, il y a un particulier ou une entreprise de transport qui fait le trajet pour vous.
3: Et d'ailleurs, il faut être bien entouré, hein, avoir de vrais amis en forme si possible. Et puis si on n'en a pas, il y a des plateformes collaboratives pour se faire aider pour pas trop cher.
17: Oui. Donc il y a des applications de mise en relation. Donc par exemple Allo Voisin, TaskRabbit.com, NeedHelp.com. Alors il peut s'agir simplement d'une aide pour porter vos meubles, vos affaires. Mm-hmm. Il peut aussi s'agir d'un chauffeur pour un camion. Donc après, donc faut bien vérifier que toutes les prestations que vous souhaitez avoir prises en charge sont prévues. Discuter avec les personnes. Après, je note que cette solution, donc c'est pas l'idéal, parce que si les personnes se blessent ou créent des dégâts, vous pouvez être considéré comme responsable. Pareil, si vous trouvez des annonces en ligne avec des personnes qui proposent leurs services sur le Bon Coin, par exemple, faut faire attention et faire attention aussi aux personnes avec qui vous échangez. Donc, dans l'idéal, parler de vive voix avec elles et surtout ne verser aucune somme d'argent avant de l'avoir rencontré, et si possible avant la prestation.
3: On parle déménagement aujourd'hui avec Timour Ajoury, journaliste pour le média Merci pour l'info. Timour, est-ce qu'il vaut mieux privilégier certaines périodes pour déménager si on peut choisir?
17: Oui. Alors, l'idéal, c'est mieux de faire un déménagement l'automne et l'hiver. Inversement, déménager le week-end, c'est pas forcément une très bonne idée. En les fins et les débuts de mois. Et puis, l'été et les vacances scolaires aussi, c'est pas l'idéal, même si, dans la pratique, peut-être que vous avez besoin de déménager dans les prochaines semaines, Valère.
3: On est bien d'accord. Et puis, les cartons aussi, ça peut vite faire un budget. Est-ce que vous avez des bons plans pour trouver des cartons pas chers, voire gratuitement? Qu'est-ce que vous nous conseillez?
17: Oui, vous avez une solution gratuite toute simple, c'est d'aller voir les supermarchés près de chez vous, les petits commerces, les centres commerciaux pour récupérer des cartons gratuits. Et puis, vous pouvez demander à des proches d'en faire de de même. Vous pouvez aussi récupérer les emballages des objets justement que vous voulez déménager.
3: En tout cas, c'est important de bien emballer, de bien ranger, parce qu'encore une fois, il peut y avoir de la casse. Et là, quand on fait soi-même, c'est de l'argent jeté par les fenêtres.
17: Oui, tout à fait, tout à fait. Oui.
3: Comment choisir un professionnel si on décide de passer par des professionnels, notamment parce qu'on a des meubles qui ont une certaine valeur, parce que tout simplement on n'est pas entouré, qu'on n'a pas la forme, la force pour le faire soi-même. Comment est-ce qu'on choisit un bon déménageur ?
17: Alors, déjà, il faut savoir que le métier de déménageur, c'est un métier, c'est une profession réglementée.
3: D'accord.
17: Donc, vous devez vérifier que les déménageurs que vous sollicitez sont bien inscrits dans différents registres. Dans l'idéal, alors ça, ils n'ont pas l'obligation de le faire, mais vous pouvez regarder s'ils sont bien inscrits à la chambre syndicale du déménagement ou à l'organisation des transporteurs routiers européens. Mmh. Et puis, pour trouver les meilleurs prix et les services qui vous conviennent le mieux, regardez bien les devis que les déménageurs doivent vous proposer.
3: On en demande plusieurs déjà, on compare.
17: Oui, voilà, c'est bien de comparer, ils ont l'obligation de vous en proposer gratuitement. Et puis vous pouvez aussi comparer en utilisant des outils en ligne. Par exemple, à Merci pour l'info, on a vu que un courtier en déménagement, Next Tourist, propose des outils assez simples d'utilisation pour pouvoir comparer très facilement.
3: Donc comparateur en ligne, ça c'est pas mal. On demande plusieurs devis, on les compare. Éventuellement, on questionne le professionnel s'il y a quelque chose qu'on comprend pas. Est-ce que l'assurance est forcément inclue dans la prestation ?
17: Alors, si c'est un professionnel, a priori, il vous proposera une assurance. Après, il peut y avoir une assurance basique ou une assurance un peu plus large. C'est à vous de voir. Après, si vous faites le déménagement vous-même avec des amis, je vous conseille de bien regarder votre assurance multirisque habitation et s'il y a des exclusions, vous pouvez appeler votre assureur et puis voir si vous pouvez ajouter une extension.
3: Et puis, bien penser à faire l'état des lieux avant et puis à bien vérifier une fois que les meubles ont été déposés par le professionnel, parce que c'est là que ça joue, c'est là qu'il faut déclarer s'il y a eu un sinistre.
17: Absolument, absolument. Ouais. Donc, n'oubliez pas, une fois que les meubles sont livrés, de bien regarder si éventuellement il y a des dégâts, si des objets manquent. Vous pouvez faire des réserves tout de suite et après faire une contestation, envoyer des recommandés éventuellement, mais avant vous pouvez contacter le service client. Oh, voilà.
3: En tout cas, le faire dans les temps. Et puis, déménager, c'est parfois gagner en place, hein, changer de configuration. Alors, il faut s'équiper aussi parfois. Et quand on a un budget très serré, c'est pas évident. Bonjour, Hakim Baka.
18: Bonjour.
3: Vous êtes cofondateur de Give. C'est give.com. Give, c'est G-E-E-V. Présentez-nous ce site internet, s'il vous plaît.
18: Give, c'est une application de don d'objets entre particuliers. Donc, le principe est très simple. C'est de pouvoir donner une seconde vie localement, facilement, via le don. Donner une seconde vie à tous les objets dont on ne se sert plus. Et évidemment, pendant le déménagement, on découvre plein d'objets dont on ne se sert pas.
3: Vous appelez donc au réflexe de donner plutôt que jeter, recevoir plutôt qu'acheter. On n'est plus trop habitué à tout ça. Hein.
18: Alors, on n'y est plus trop. Exactement, on n'est plus trop habitué. Alors que finalement, on revient à l'essentiel. On revient à des usages qui sont millénaires. On n'invente pas le don. On le digitalise à la limite. Nous, en fait, on vient vraiment avec le don digitalisé, du coup, avec Give. Dans un complément de plein d'usages qui sont maintenant très populaires, en complément de la vente, en complément du don aux assos. Voilà, tout ce qu'on veut éviter, nous, c'est que des objets qui puissent être utilisés finissent aux encombrants, dans les déchetteries ou dans nos caves et greniers.
3: On fait une spéciale déménagement aujourd'hui. Qu'est-ce qu'on peut trouver de sympa en ce moment alors sur l'application Give, si on a besoin on a prévu de déménager et c'est un petit peu plus grand que le point de départ?
18: Alors, en fait, ça fonctionne dans les deux sens, c'est-à-dire que c'est bien de se désencombrer au moment d'un déménagement. Mmh. En fait, ce qu'il faut éviter, c'est toujours cette petite phrase qui trempe dans notre tête, qui est « ça peut toujours servir » ou « alors je verrai quand je verrai dans le nouvel appartement ou dans la nouvelle maison ». Donc, quand on déménage, il faut faire très attention, parce que emporter des objets qu'on n'utilise plus, ça a de l'argent, c'est aussi de l'énergie. Des fois, on loue une camionnette et finalement, il vaut mieux économiser un peu la force de ses bras. Et après, pour l'emménagement, y a plein d'objets sur Give. C'est-à-dire, on retrouve vraiment tous les objets qu'on peut retrouver dans un habitat français typique, hein, des meubles, de l'électroménager, du petit électro, des vêtements, enfin beaucoup, des jouets, beaucoup beaucoup de choses, vraiment beaucoup, exactement ce qu'on pourrait retrouver d'ailleurs sur un site de vente. Et ça peut être effectivement à la fois de la conso responsable. D'ailleurs, j'emménage dans un nouveau logement, je dois m'équiper d'une commode, pourquoi ne pas la récupérer en seconde vie gratuitement plutôt que de l'acheter. Et voilà, finalement, on est sur une conso aussi bon plan. Parce que voilà, on est tous au courant de toutes les difficultés de pouvoir d'achat qu'on a tous. Donc voilà, donc ce petit bonus de pouvoir d'achat à l'emménagement qui coûte en général très cher, ça fait toujours du bien.
3: 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Merci beaucoup à Kim Baka. Vous êtes le cofondateur donc de cette application et puis dans les solutions pour trouver du matériel, que ce soit la remise en état, les aménagements, le déménagement lui-même. Il y a les bricothèques, c'est comme une bibliothèque mais pour les outils. On va vous expliquer ça dans un instant.

0: Floyd, Another Brick in the Wall sur votre radio locale ici.
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0: En version magazine, le thème aujourd'hui, on déménage ensemble, mode de transport, frais cachés, assurance, carton, outils, avec notre invité Timo Rajuri, journaliste pour le média Merci pour l'info, qu'on retrouve sur mercipourlinfo.fr. Et J'ai le vent, chargé de liens sociaux pour la régie de quartier du 19e arrondissement de Paris, vient de nous rejoindre. Bonjour.
3: Bonjour.
0: Alors, on vous a invité parce que vous êtes, j'allais dire à la tête, en tout cas, vous êtes en responsabilité sur un projet qui est très intéressant et qui n'est pas singulier et seulement, qui n'existe pas que sur Paris. C'est une bricothèque. Mais qu'est-ce que c'est une bricothèque ?
3: Alors, la bricothèque, en fait, c'est comme une bibliothèque, sauf qu'au lieu d'emprunter des livres, on va emprunter des outils. Nous, par exemple, on va avoir une variété d'outils, des perceuses, visseuses, des décapeurs thermiques, des ponceuses, et puis aussi des petits outils comme des clés à molette, des tournevis, voilà. Ça fonctionne chez nous. C'est un emprunt qui est gratuit. En adhérant juste à la régie de quartier du 19e.
0: Pour avoir regardé les bricothèques un peu partout en France, c'est à peu près toujours le même principe. Soit c'est la gratuité, soit c'est vraiment de la location quasi à un prix symbolique. On est d'accord, J'ai le vent, c'est un bon plan pouvoir d'achat, évidemment, il n'y a pas mieux, mais c'est aussi un bon plan écologique.
3: Oui, bien sûr, parce qu'en fait, ça va permettre de limiter son impact sur l'environnement en n'achetant pas des outils qui seront a priori peu utilisés, car on sait que les travaux dont on a besoin lors d'un déménagement, on n'en aura sûrement pas besoin à d'autres moments.
0: Et est-ce que ces outils sont tous en bon état de marche ? Il y a une vérification qui est faite par l'équipe ? Parce que c'est vrai que parfois on peut se dire, oui, mais bon, si c'est pour avoir des outils de seconde zone, non, moi je veux du bon matos.
3: Oui, bien sûr. Nous, on a effectivement notre chargé d'accueil qui s'occupe de vérifier que tout marche bien. C'est d'ailleurs pour ça qu'on a un dépôt de caution lors de l'emprunt et qui va vérifier si le matériel est en bon état avant de le passer aux nouvelles personnes. Je me permets de dire aussi que chez nous, c'est réservé aux habitants du 19e arrondissement de Paris, mais que bien sûr, il y a beaucoup d'autres bricothèques, comme vous l'avez dit, qui existent en France et il y en a sûrement près d'où habitent les auditeurs.
0: Oui, il y en a un petit peu partout en France, alors pas suffisamment, mais enfin, il faut bien que ça se développe, mais ça vaut le coup d'aller faire une petite recherche sur Internet et de voir s'il y en a une autour de chez vous. Une dernière question, J'ai le vent, d'où viennent les outils ?
3: Alors, chez nous, les outils sont achetés à la bricothèque. Après, il y a des possibilités de dons, je pense, à d'autres endroits. Nous, on a aussi un espace de dons qui fonctionne, mais qui est plutôt séparé. Généralement, nous, c'est des achats.
0: Voilà, ça s'appelle donc une bricothèque, et vous l'avez très justement dit, c'est comme une bibliothèque, mais avec des outils. Merci beaucoup, J'ai le vent, chargé de liens sociaux pour la régie de quartier donc du 19e arrondissement de Paris. Et puis, pour vous qui nous écoutez, faites un petit tour, allez faire un petit tour sur Internet, regardez, il y en a peut-être une autour de chez vous. Juste un mot, Timour Ajuri, journaliste pour Merci pour l'info, sur ce thème du déménagement. Là, j'y repensais, on n'a pas eu le temps d'en parler, mais très vite, la réexpédition du courrier, vous avez un bon plan pour ça ?
4: Oui, alors il y a la poste qui peut vous réexpédier le courrier.
0: Voilà, ça c'est une cinquantaine d'euros.
4: Voilà, et puis vous pouvez avoir d'autres solutions moins chères. C'est vrai que c'est important la réexpédition du courrier, Valère.
0: Voilà, et la solution la moins chère, c'est qu'il y a un service public de réexpédition du courrier. Tapez sur Internet, c'est gratuit, et vous pouvez l'envoyer comme ça. Je donne la réponse à votre place. On peut pas tout savoir, Timour, hein, ça
4: alors,
0: c'est la vie. Hein.
4: Alors oui, Valère, je me permets juste d'ajouter donc ce service, ça permet d'indiquer à l'administration votre changement d'adresse, par exemple. Au FISC, à France Travail.
0: Exactement.
4: Après la réexpédition, vous pouvez le signaler à la poste, mais c'est indépendant, en fait. C'est deux choses indépendantes.
0: Vous avez raison, mais ça permet de contacter pas mal d'administrations. Timour Ajuri, vous êtes journaliste pour Merci pour l'info. Et avant de nous quitter, vous allez vous prêter au jeu de notre quiz, le vrai-faux, pour finir avec les idées claires sur ce thème du déménagement. Vrai ou faux, on peut bénéficier d'aide financière pour déménager, même quand on n'a pas un petit revenu ?
4: Alors, vrai, vous pouvez bénéficier d'aide financière. Après, la plupart, c'est vrai, sont quand même réservés aux personnes qui ont les plus faibles revenus.
0: Et vous nous l'avez dit, il faut chercher pour trouver.
4: Oui.
0: Vrai ou faux, les déménageurs professionnels ont l'obligation de proposer une assurance de base.
4: Oui, c'est vrai. Après, il peut y avoir des services, une couverture plus ou moins étendue.
0: Vrai ou faux, les cartons de supermarché sont toujours gratuits et autorisés à être récupérés?
4: Alors oui, en général, on va vous les proposer, enfin vous pourrez les récupérer gratuitement et vous aurez le droit de les prendre, oui.
0: Vrai ou faux, on peut obtenir des jours de congé pour un déménagement?
4: Oui, après tout dépend de votre secteur, de votre entreprise, et puis n'oubliez pas de préparer un justificatif pour votre employeur.
0: Et ça, est-ce que c'est vrai ou faux? Il est interdit, j'ai bien dit interdit, de déménager seul un frigo couché dans un camion?
4: Alors, je ne sais pas si la loi l'interdit expressément, je ne crois pas, mais en tout cas, c'est fort imprudent, sans vouloir jeter un froid, Valère.
0: Vrai ou faux, Timour, les plateformes collaboratives permettent parfois de louer un camion bien moins cher, et notamment à plusieurs?
4: Vrai, oui, ça peut être une bonne solution économique.
0: Un devis de déménagement peut augmenter le jour J sans explication, c'est vrai ou c'est faux?
4: Ah, ça, c'est faux, en tout cas, c'est interdit. Une fois signé par le client, le devis engage le professionnel.
0: Timour Ajoury, journaliste, merci pour l'info. Merci beaucoup pour vos éclairages. Alors, je rappelle le site qui est une mine d'informations, mercipourlinfo.fr. J'espère que vous y voyez plus clair, vous qui nous avez écoutés sur votre radio locale ici. 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La semaine prochaine, on va voir comment bien vieillir en restant chez soi, même avec un budget serré. Pensez à nous envoyer vos questions. Mon mail, c'est paricileséconomies@radiofrance.com. À suivre, des infos près de chez vous et votre après-midi en musique sur votre radio locale ici.
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6: Des infos utiles et pratiques pour mieux vivre dans le Gard et la Lozère. Ici Express, vous êtes en plein cœur de Parcoursup. Vous allez entrer dans la phase d'admission numéro 2 à partir du 2 juin. Véritable parcours, comme le nom l'indique, avec des séquences très serrées. Et bien pour vous aider, la région met à votre disposition le site internet meformerenregion.fr. Un accompagnement utile pour vous aider à mieux appréhender cette phase importante de la scolarité de vos enfants. C'est sur meformerenregion.fr. En Lozère, des travaux, route départementale 180, route de Louvaine, implantation de supports électriques, déviation à partir du carrefour 180-216. Vous devez emprunter la RD-216 via Saint-Martin-du-Bois, puis la RD-748 via Aviré. Enfin, RD-180, direction Louvaine et évidemment vice-versa. Et puis si vous avez des infos qui seraient bien utiles à l'ensemble des auditeurs, 04 66 21 36 37.
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Laurence avec Africa. Bienvenue si vous nous rejoignez à l'instant. Sophie Nolvaux avec vous pour passer de bons moments en musique et en bonne compagnie ce samedi. Je vous ai prévu de belles surprises, des chansons que vous aimez, des souvenirs qui vont vous réchauffer le cœur et des découvertes qui vont vous ravir, j'en suis sûre. On redémarre avec Paolo Conte et Via Con Me dans un instant. Mais tout de suite, on pense à nos mamans dont c'est la fête demain. D'ailleurs, il est encore temps d'aller leur acheter un petit cadeau cet après-midi. Voici Christophe Maé avec La Lune sur votre radio ici.

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1: Je suis fille de fleuriste, j'ai grandi dans les fleurs, et c'est devenu mon métier et surtout ma passion. Alors, il y a des écoles de fleuristes, hein, maintenant c'est un vrai cursus, il y a 6 ans d'études, un CAP, un brevet professionnel et un brevet de maîtrise. Mais pour ma part, étant fille de fleuriste il y a 35 ans, je ne suis pas passée par les écoles, je me suis lancée directement dans le commerce. Et ça s'est fait naturellement en famille, avec l'aide de maman, qui maintenant est à la retraite, hein, mais elle m'a soutenue, j'ai beaucoup appris. Et je me suis beaucoup formée aussi avec les grands de la fleuristerie, les grands fleuristes internationaux, les maîtres, ce qu'on appelle les maîtres fleuristes. Et puis maintenant, avec les réseaux sociaux, on a une communauté internationale. On voit des fleuristes, que ce soit des pays de l'Est, des États-Unis, des pays latinos. Enfin, ça, Instagram nous a apporté tout ce savoir-faire que nous, on n'avait pas en France, mais qui nous apporte beaucoup. Qui fait évoluer l'art floral à la française. L'art floral évolue tout le temps. Il faut toujours être à la page. C'est comme l'art. En fait, on est fleuriste en boutique, donc là, on a un métier, on sert nos clients, on fait des bouquets, on fait du baptême, on fait du mariage, on fait du deuil aussi, voilà, parce qu'on est dans toute la vie des gens, en fait, avec les fleurs. Et après, il y a ce qu'on appelle l'art floral. Et là, ça devient des pièces exceptionnelles qui sont faites, qui sont pensées, qui sont réalisées avec beaucoup de temps. Et là, ça devient vraiment un art. Et il y a une forte connexion à la nature, parce que la nature nous donne notre matière première à travailler. Et chez nous, les fleuristes, on a une activité qu'on adore, ça s'appelle le glanage. C'est-à-dire qu'on va promener en forêt, dans les prés, enfin dans la nature, et qu'on découvre une matière, une texture, un bois, un graminé. Et là, on ramasse et on ramasse ces éléments de nature et on crée des structures. Alors là, l'été, j'adore aller vers Uzès, tout ça. Tout ce côté-là où il y a beaucoup, beaucoup de graminées. Je suis une passionnée de graminées. Donc, évidemment, en Provence, on est hyper gâtés. Et les bois, ramasser les bois qui sont tombés, simplement. Un bois mort, ça a une ligne, une structure, ça a une texture, une couleur, et ça apporte toujours beaucoup d'idées. Un bouquet parfait, c'est une vrille parfaite, c'est-à-dire qu'on tourne les tiges. C'est un lien parfait, un joli lien avec un petit morceau de corde. Et bien sûr, un bouquet qui apporte de l'émotion quand on le regarde. C'est ça la base, en fait, c'est de donner de l'émotion au client.
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0: quand l'amour et la fraternité sont chantés par Slimane et Claudio Capeo, eh bien ça donne cette jolie chanson intitulée Chez toi. On va se retrouver dans un instant avec Étienne Dao pour fouler les pavés de la capitale italienne. Ce sera après Thelma Houston avec Don't Leave Me This Way. Profitez bien de votre week-end à l'écoute d'ici.
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1: 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Toute l'info en France et dans le monde en 90 secondes avec Benjamin Mathieu.
2: Un dispositif de sécurité digne des Jeux Olympiques de Paris aujourd'hui, autour de la finale du PSG contre Arsenal en Ligue des Champions. 22 000 policiers et gendarmes mobilisés dans toute la France, dont 8 000 à Paris. Il y aura 48 000 fans au Parc des Princes pour suivre la retransmission du match. Le coup d'envoi est dans 4 heures. Une grande figure intellectuelle, le sociologue et philosophe Edgar Morin est mort hier à l'âge de 104 ans, on l'apprend ce matin. Edgar Morin était l'humanisme fait personne, lui rend hommage Emmanuel Macron, évoquant ce soldat de la résistance, militant et affranchi, écrivain et penseur du siècle, défenseur de la nature et des peuples. Patrick Bruel annule ses concerts dans les festivals de l'été prévus entre juin et septembre. Le chanteur accusé de violences sexuelles avait déjà annoncé renoncer à participer aux Enfoirés. Deux TGV en direction de Paris de la compagnie Trenitalia sont restés bloqués en pleine voie toute la nuit. Il y avait 841 passagers à leur bord. Une panne due à un problème d'infrastructure, nous dit la SNCF, survenue vers 23h45 entre Lyon et la Côte d'Or. Un nouveau record de la population carcérale en France. Les prisons françaises comptent 88 654 détenus. C'est 500 000 de plus que l'année dernière, alors que dans le même temps, seules 750 places supplémentaires sont disponibles. Et puis à Roland-Garros, une dernière journée sous la canicule. Il va faire bien meilleur demain. Et deux Français qui peuvent passer en huitième de finale. Chez les hommes, le jeune Moïse Kouamé, 17 ans, qui enflamme les réseaux sociaux, est opposé à Alessandro Tabilo, le 36e joueur mondial. Et puis chez les femmes, Diane Paris joue la 6e joueuse mondiale, l'américaine Amanda Anis.
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4: Votre météo dans le Gard et la Lozère, et attention à l'évolution du temps cet après-midi. C'est un léger voile nuageux qui va progressivement s'installer en Gard et en Lozère avant de pouvoir tourner à l'orage dans la fin de journée sur l'ensemble de notre région. Pour les températures, elles restent, il faut le dire, estivales. 27 degrés à Saint-Alban-sur-Limagnole, 31 degrés à Nîmes et jusqu'à 32 degrés à Alès et Florac.
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0: Tracy Chapman avec Talking About a Revolution, dernier samedi du mois de mai. Et oui, le temps file, hein. Mais ici, sur votre radio, on savoure chaque minute, que vous soyez en plein samedi actif ou en mode détente totale. Sophie Nolvaux pour vous servir, avec dans un instant des conseils utiles près de chez vous et vos trois chansons françaises à la suite.
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0: Avec la plus mythique des chansons de Diane Tell, Gauvin Serres et Alain Bachung.
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0: deux ans à l'imposer, hein, cette chanson. On écoutait Dientel en 1980 avec Si j'étais un homme sur votre radio locale ici. Dans une poignée de minutes, place à Billy Paul, mais tout de suite, voici des infos près de chez vous.
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2: Vos infos qui facilitent votre quotidien dans le Gard et la Lozère, c'est ici Express. Des travaux RD 160 à Mialet, Col du Glace. Travaux d'entretien de chaussée jusqu'au 30 juin. Travaux de réfection de chaussée réalisés par la régie départementale. Vitesse limitée à 50 km/h. Attention à la projection de gravillons. Et puis à l'Est, participez à un atelier CV, un événement qui est conçu pour actualiser votre profil de compétences, votre carte de visite et votre CV. Vous serez guidé par des conseillers qui vous aideront à utiliser le site France Travail et vous fourniront des conseils personnalisés pour créer un CV qui percute. Une chance unique pour dynamiser votre recherche d'emploi et vous préparer au mieux pour vos futures candidatures. Pensez à apporter votre CV si vous en avez déjà un. C'est à l'agence France Travail d'Alès le 1er juin de 11h30 à 13h. 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

0: avec This Love. Il faut s'imaginer faire un bond de 24 ans en arrière pour comprendre la jeunesse de cette chanson. Adam Levine, le leader du groupe, 23 ans à l'époque, est bouleversé. Il vit une grosse rupture sentimentale et vous le savez, c'est dans ce genre d'épreuve que les artistes produisent leur plus grand tube pour notre plus grand bonheur. Bientôt 15h et toute l'info en France et dans le monde en 90 secondes. D'ici là, on va repartir en musique avec Laurent Voulzy, Taylor Swift et Gérard Blanc. Je vous souhaite un excellent après-midi.
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2: Vous écoutez ici, bel après-midi, il est 15h. Toute l'info en France et dans le monde en 90 secondes avec Benjamin Mathieu.
3: Le PSG a quelques heures de rentrer dans la légende du foot européen. Les Parisiens opposés à Arsenal en finale de Ligue des Champions espèrent remporter un deuxième trophée consécutif. Match à horaire inhabituel à suivre à 18h. La disparition d'Edgar Morin, saluée par de très nombreuses personnalités. Le philosophe de 104 ans était l'humanisme fait personne, selon Emmanuel Macron. Un esprit qui est vraiment exceptionnel et qui inspire d'abord de la gratitude. Salue l'actrice Juliette Binoche. Une nuit sans électricité, ni vivre, ni ventilation. Les 841 passagers de deux trains en direction de Paris, de la compagnie Trenitalia, se sont retrouvés bloqués toute une nuit en Côte d'Or. Ils sont repartis ce matin. Un jeune homme de 19 ans se trouve dans un état critique à Metz, en Moselle. Il a été pris à partie dans une violente bagarre entre deux groupes de jeunes hier soir. Trois personnes ont été interpellées. Après 50 ans d'existence, l'enseigne française de chaussures Minelli ferme aujourd'hui ses portes. Placée en redressement judiciaire depuis mars, l'entreprise qui emploie 86 personnes n'a pas retrouvé de repreneur. Une baleine de 10 mètres de long s'est échouée avant de mourir sur une plage de l'île de Ré dans les Charentes-Maritimes. Le cétacé de 12 tonnes s'est échoué hier soir. Son cadavre est évacué cet après-midi avant d'être autopsié pour identifier les raisons de l'échouage. À Roland-Garros, la Française Diane Paris, la bien nommée, tente de se qualifier pour la deuxième semaine du tournoi. Elle est opposée à Amanda Anisimova, tête de série numéro 6, et la Française qui mène 1-7-0.
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4: Votre météo dans le Gard et la Lozère, et attention à l'évolution du temps cet après-midi. C'est un léger voile nuageux qui va progressivement s'installer en Gard et en Lozère avant de pouvoir tourner à l'orage dans la fin de journée sur l'ensemble de notre région. Pour les températures, elles restent, il faut le dire, estivales. 27 degrés à Saint-Alban sur Limagnol, 31 degrés à Nîmes et jusqu'à 32 degrés à Alès et Florac.
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0: On écoutait Lionel Richie avec Hello. Merci de nous avoir rejoints, c'est Sophie Nolvaux avec vous. Dans quelques minutes, on accueillera quelques infos bien utiles près de chez vous. Je vous ai également préparé une belle sélection de titres pour accompagner votre samedi après-midi, dont vos trois chansons françaises à la suite.
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0: Avec Eddie Mitchell, le tout nouveau single de Zazie, mais aussi Axel Bauer. Bel après-midi.
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0: La Mantello, dégustée en terrasse en compagnie d'Eddie Mitchell cet après-midi, c'est un moment qu'on apprécie sur votre radio ici. À suivre, Jean-Louis Aubert qui arrive juste après quelques petites infos d'ici.
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2: Une canicule, un chouï en avance, forte température. Il y a plein d'activités à faire lorsqu'il fait chaud en Lozère, dans le décor féerique de Saint-Chély-du-Tarn. Profitez d'une petite plage sur le Grand Pont à une arche pour vous rafraîchir. Émerveillez-vous devant ces eaux émeraudes qui jaillissent des cavités aménagées sous les maisons du village pour se plonger dans le Tarn, décor de rêve pour un moment de fraîcheur. Vous prenez la route, attention à les barrières RD64 en aglo sur la commune de Mauffoncaux-Montigny, déviation par la RD147. Puis la RD762 pour le sens Le Palais vers Montfaucon et vice-versa dans l'autre sens en passant par Saint-Germain-sur-Moine. Et puis enfin, du cinéma en plein air. C'est peut-être très sympa avec cette température assez caniculaire l'été avant l'été. Notez par avance le 15 juillet prochain à Garrigues-Sainte-Eulalie, cinéma sous les étoiles.
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0: Duo éblouissant en 87, Sirima et Jean-Jacques Goldman avec Là-bas. Et forcément, on a toujours un petit pincement au cœur quand on écoute ce titre, puisque le destin de la jeune chanteuse est tragique. Le 7 décembre 1989, elle est assassinée par son mari, jaloux de son succès. Et c'est le cœur meurtri que Jean-Jacques Goldman décidera de ne plus interpréter seul cette chanson. Quant à moi, je vous rappelle le numéro d'écoute gratuit pour les victimes de violences, c'est le 3919. L'après-midi continue sur votre radio ici, avec à 16h l'info en français dans le monde en 90 secondes. Mais avant, Elton John, Amir et No Doubt.
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1: Vous écoutez ici, il est 16h, bel après-midi. Toute l'info en France et dans le monde en 90 secondes avec Benjamin Mathieu.
2: Un dispositif de sécurité digne des Jeux Olympiques à Paris aujourd'hui autour de la finale du PSG contre Arsenal en Ligue des Champions. 22 000 policiers et gendarmes sont mobilisés dans toute la France, dont 8 000 à Paris. Il y a également 48 000 fans au Parc des Princes pour suivre la retransmission du match. Les équipes de ICI Paris-Île-de-France sont évidemment mobilisées sur place et l'ambiance commence à monter. Le coup d'envoi est dans 2 heures. Le sociologue et philosophe Edgar Morin est mort hier à l'âge de 104 ans. On l'apprend ce matin. Edgar Morin était l'humanisme fait personne, lui rend hommage Emmanuel Macron, qui évoque également ce soldat de la résistance, écrivain et penseur du siècle. La France en pole position du nombre de piscines en Europe avec l'installation de 90 000 nouveaux bassins à usage familial l'année dernière. Au total, c'est 3,7 millions de foyers français qui sont équipés malgré le défi croissant de la sécheresse, selon des chiffres publiés aujourd'hui par la Fédération des professionnels de la piscine. Un homme armé de 2 couteaux se montre en menaçant a été tué par un policier à Bobigny en Seine-Saint-Denis aujourd'hui. L'homme aurait blessé 2 de ses voisins et un des policiers présents lors de l'intervention. Il a été contraint de faire usage de son arme. En sport, à Roland-Garros, la Française Diane Paris a remporté le premier set 6-3 face à Amanda Anisimova, tête des séries numéro 6 de ce tournoi. Elle a ensuite perdu le deuxième 6-4 et il y a un partout dans la troisième manche. Et puis dans quelques instants, le jeune Moïse Kouamé, qui s'est entraîné ce matin avec le maillot du PSG, fera son entrée sur le court Suzanne Lenglen.
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4: Votre météo dans le Gard et la Lozère, et attention à l'évolution du temps cet après-midi. C'est un léger voile nuageux qui va progressivement s'installer en Gard et en Lozère avant de pouvoir tourner à l'orage dans la fin de journée sur l'ensemble de notre région. Pour les températures, elles restent, il faut le dire, estivales. 27 degrés à Saint-Alban-sur-Limagnole, 31 degrés à Nîmes et jusqu'à 32 degrés à Alès et Florac.
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bel après-midi avec Gold et laissez-nous chanter. Sophie Nolveau pour vous accompagner ce samedi 30 mai et je suis ravie de vous accueillir sur votre radio locale ici. Peut-être êtes-vous sur le départ en ce moment ou tout simplement en balade. Peut-être avez-vous enfin réussi à vous poser avec un bon petit café. Dans tous les cas, vous êtes au bon endroit. À suivre, le groupe de Police, mais tout de suite, voici Vanessa Paradis avec les épines du cœur.

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1: Je suis fille de fleuriste, j'ai grandi dans les fleurs, et c'est devenu mon métier et surtout ma passion. Alors, il y a des écoles de fleuristes, hein, maintenant c'est un vrai cursus, il y a 6 ans d'études, un CAP, un brevet professionnel et un brevet de maîtrise. Mais pour ma part, étant fille de fleuriste il y a 35 ans, je ne suis pas passée par les écoles, je me suis lancée directement dans le commerce. Et ça s'est fait naturellement en famille, avec l'aide de maman, qui maintenant est à la retraite, hein, mais voilà, elle m'a soutenue, j'ai beaucoup appris et je me suis beaucoup formée aussi avec les grands de la fleuristerie, les grands fleuristes internationaux, les maîtres, ce qu'on appelle les maîtres fleuristes. Et puis maintenant, avec les réseaux sociaux, on a une communauté internationale. On voit des fleuristes, que ce soit des pays de l'Est, des États-Unis, des pays latinos. Enfin, ça, Instagram nous a apporté tout ce savoir-faire que nous, on n'avait pas en France, mais qui nous apporte beaucoup et qui fait évoluer l'art floral à la française. L'art floral évolue tout le temps. Il faut toujours être à la page. C'est comme l'art. En fait, on est fleuriste en boutique, donc là on a un métier, on sert nos clients, on fait des bouquets, on fait du baptême, on fait du mariage, on fait du deuil aussi, voilà, parce qu'on est dans toute la vie des gens, en fait, avec les fleurs. Et après, il y a ce qu'on appelle l'art floral. Et là, ça devient des pièces exceptionnelles qui sont faites, qui sont pensées, qui sont réalisées avec beaucoup de temps. Et là, ça devient vraiment un art. Et il y a une forte connexion à la nature, parce que la nature nous donne notre matière première à travailler. Et chez nous, les fleuristes, on a une activité qu'on adore, ça s'appelle le glanage. C'est-à-dire qu'on va promener en forêt, dans les prés, enfin dans la nature, et qu'on découvre une matière, une texture, un bois, un graminé. Et là, on ramasse et on ramasse ces éléments de nature et on crée des structures. Alors là, l'été, j'adore aller vers Uzès, tout ça. Tout ce côté-là où il y a beaucoup, beaucoup de graminées. Je suis une passionnée de graminées. Donc, évidemment, en Provence, on est hyper gâtés. Et les bois, ramasser les bois qui sont tombés, simplement. Un bois mort, ça a une ligne, une structure, ça a une texture, une couleur, et ça apporte toujours beaucoup d'idées. Un bouquet parfait, c'est une vrille parfaite, c'est-à-dire qu'on tourne les tiges. C'est un lien parfait, un joli lien avec un petit morceau de corde. Et bien sûr, un bouquet qui apporte de l'émotion quand on le regarde. C'est ça la base, en fait, c'est de donner de l'émotion au client.
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0: Ici, sur votre radio, on écoutait Les Innocents avec l'autre Finistère. Au programme de ce samedi, Coluche et David Castello-Lopez pour l'humour en tube. Ne ratez pas les conseils utiles près de chez vous. Et la musique, bien sûr. Dire Straits, juste après Les Enfoirés, avec L'île au trésor.
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0: single enregistré par Dire Straits en 77, on écoutait ce petit bijou, Sultans of Swing, sur votre radio locale ici. Et je vous propose de vous retrouver dans quelques minutes avec Michel Jonas, juste après quelques petites infos d'ici.
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2: Des infos utiles et pratiques pour mieux vivre dans le Gard et la Lozère. Ici Express, vous êtes en plein cœur de Parcoursup. Vous allez entrer dans la phase d'admission numéro 2 à partir du 2 juin. Véritable parcours, comme le nom l'indique, avec des séquences très serrées. Et bien, pour vous aider, la région met à votre disposition le site internet meformerenregion.fr. Un accompagnement utile pour vous aider à mieux appréhender cette phase importante de la scolarité de vos enfants, c'est sur meformerenregion.fr. En Lozère, des travaux, route départementale 180, route de Louvaine, implantation de supports électriques, déviation à partir du carrefour 182-116. Vous devez emprunter la

0: vous écoutez ici avec cette nouveauté signée Amel Bent, Pourquoi tu restes. Un peu d'humour maintenant avec Fred Ballard et l'humour en tube, parce que la pub, c'est rigolo quand on y pense.
1: Moi j'avais l'ancien Omouch, il avait plus blanc. Et il avait bien déjà, hein. Et maintenant il y a un nouvel Omouch qui l'avait encore plus blanc. Moi j'ose plus changer de lessive, j'ai peur que ça devienne transparent après.
2: Et on comprend la ménagère Coluche, hein, parce que c'est vrai qu'à force d'aller toujours plus loin dans les superlatifs et les super enzymes gloutons, il y a de quoi se poser des questions.
1: Parce que moins blanc, je sais ce que c'est comme couleur. C'est blanc. Moins blanc que blanc, je me doute. Ça doit être gris clair. Mais plus blanc que blanc, qu'est-ce que c'est comme couleur? C'est nouveau, ça vient de sortir.
2: Ah bah oui, on n'arrête pas le progrès. Au siècle dernier, les lessives étaient au cœur du programme publicitaire et les pubs étaient décapantes. Mais on commençait aussi à nous préparer aux fameux 5 fruits et légumes par jour.
3: Allez au bureau très tôt, décidez qu'il fait beau, c'est très jus de raisin.
4: Alors, la première chose qui frappe dans cette publicité, c'est bien sûr l'utilisation de jus de raisin comme adjectif. Je suis sûr que comme des cons, vous pensiez que aller au bureau très tôt, c'était dynamique, ambitieux. C'est jus de raisin, ok?
2: Ben oui, ok, mais du coup, se bidonner avec nos potes le week-end, ça aussi c'est très jus de raisin. Un jus de raisin légèrement rosé, que nous consommerons bien sûr avec modération, mais avec des rires à foison. Ben oui, il faut que ça rime.
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0: Votre radio ici, c'était Johnny Clegg et Savuka avec Scatterlings of Africa. Bientôt les infos, mais avant cela, on écoutera Daniel Balavoine et le nouveau titre de Gaëtan Roussel pour nous emmener jusqu'à 17h. 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
1: Vous écoutez ici, belle fin d'après-midi, il est 17h. Les infos présentées par Benjamin Mathieu.
2: C'est dans une heure et les supporters sont surexcités. Les 20 000 fans du PSG présents à Budapest, tout comme les 48 000 au Parc des Princes pour suivre cette finale de Ligue des Champions face à Arsenal. Les forces de l'ordre mobilisées en nombre également avec 22 000 policiers et gendarmes sur tout le territoire français. Le match qui est évidemment à suivre sur ici.fr et ici Paris Île-de-France pour les commentaires un peu chauvins pour les Français. La disparition d'Edgar Morin, saluée par de très nombreuses personnalités artistiques et politiques. Le philosophe de 104 ans était l'humaniste. L'humanisme fait personne, selon Emmanuel Macron. Un esprit qui est vraiment exceptionnel et qui inspire d'abord de la gratitude. Salue de son côté l'actrice Juliette Binoche. Après 50 ans d'existence, l'enseigne française de chaussures Minelli tire le rideau aujourd'hui. Placée en redressement judiciaire depuis mars, l'entreprise qui emploie 86 personnes n'a pas retrouvé de repreneur. Un homme tué par un policier à Bobigny en Seine-Saint-Denis. L'homme a foncé sur des policiers, appelant pour un différend entre voisins. Il était armé de deux couteaux et se montrait menacé. L'un d'eux a tiré dans son abdomen. Deux trains à grande vitesse de la compagnie Trenitalia sur la ligne Lyon-Paris restaient bloqués en pleine voie toute la nuit en Côte d'Or. Les 841 passagers qui rejoignaient Paris ont tout de même pu passer la nuit avec la climatisation. Les deux trains sont arrivés ce matin avec 12 heures et 13 heures de retard. L'incident serait dû à un problème d'aiguillage. Beaucoup de sport aujourd'hui. On vous parlait tout à l'heure évidemment de cette finale de Ligue des Champions, mais il y a également Roland Garros, la sensation française du tournoi. Moïse Kouamé, 17 ans, joue pour une place en 8e de finale face au Chilien Alexandro Tabilo. Il mène 5-3. Chez les femmes, le match à suspense est très accroché entre la Française Diane Paris, bien nommée aujourd'hui, et Amanda Anisimova. C'est en 3-7. On joue le super tie-break et il y a 6-3, parce que la télévision est allumée dans le studio, mais on ne voit pas le score. Il y a 6-3 pour la Française. Donc elle a plusieurs balles de match.
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4: Votre météo pour ce soir, attention aux orages dans le Gard et la Lozère. Et demain, en tout début de journée, les éclaircies sont belles et le temps est sec. Une dégradation qui se met rapidement en place, apportant plus de nuages et donnant des averses. Elles prennent parfois un caractère orageux en début d'après-midi, en Cévennes et sur son Piémont, ainsi que des plaines gardoises jusqu'au littoral. Du Gévaudan, plateau de l'Aubrac, sur le relief Cévenol, ainsi que sur l'ensemble des Cosses. Attention au caractère orageux, les températures demain matin. Il fera encore très doux, voire même parfois très lourd pour certains. 18 degrés à Florac, 22 à Alès, Aigues-Mortes et Nîmes.
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Vinguet avec Sexual Healing. Bonne route si vous êtes en partance pour les derniers achats du week-end. N'oubliez pas la fête des mamans demain. Il est 17h passé de quelques minutes. C'est Sophie Nolvaux avec vous et avec une grande nouveauté. Mylène Farmer a dévoilé hier son tout dernier single. Je vous le fais découvrir sans plus tarder. Voici C'est à qui le tour sur votre radio ici.

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1: Salut, c'est Florian Baron, cadre technique des Accros du Rock. On vous attend tous et toutes très nombreux au Parnasse le dimanche 31 mai.
2: Le dernier jour de mai sera rock au Parnasse. Championnat de France de rock et discipline associée. Les meilleurs danseurs de France réunis à Nîmes sous l'égide des Accros du Rock. Le pôle compétition du studio danseform de La Calmette. Une structure créée en 2007 par Florian Baron qui confirme le rock acrobatique est un sport à part entière.
1: C'est toujours l'interprétation qu'on en fait. Les gens disent « Ah, tu fais de la danse ». Non, je fais pas de la danse. Le rock acrobatique est vraiment un sport, comme je vous dis. Aujourd'hui, les coupes qu'on a, comme Nicolas Lisa, qui vont partir aussi au-delà du championnat de France, au championnat d'Europe la semaine d'après à Bochum en Allemagne. Aujourd'hui, ils ont une préparation physique, ils ont des séquences à faire en musculation, en cardio. Donc on est vraiment sur du sport. Mais après, c'est toujours le débat. C'est comme quand je parle avec mon beau-père qui adore le golf, est-ce que le golf est un sport? Pour moi, non. On les déplace avec des voiturettes, c'est très technique, mais pour moi, il n'y a pas d'effort physique. Le rock acrobatique, je peux vous assurer qu'il y a un vrai effort physique.
2: Rock acrobatique, rock sauté, boogie woogie et rock tout court, quatre branches en compétition ce dimanche, régie par la Fédération Française de Danse. Le rock et discipline associée dispose comme n'importe quel sport d'un directeur technique national. Le rock se structure depuis une quinzaine d'années maintenant, même si son développement varie d'une région à une autre.
1: Le rock est plus développé dans certains secteurs, dans certains départements. Donc l'objectif pour la fédération, c'est de créer ces points, cette transversalité, pour que le rock se développe vraiment sur le plan national un peu partout. Aujourd'hui, la capitale du rock, c'est Lyon, comme on dit. Il y a beaucoup, beaucoup de pratiquants sur Lyon, le Rhône-Alpes. Voilà, donc il y a des zones encore qui doivent être développées, des zones comme Bordeaux. On a des clubs qui commencent à arriver de Bretagne, donc c'est bien pour la discipline. Le but, c'est vraiment de, sur le territoire, au fur et à mesure, de développer quoi.
2: Un rock qui se développe et s'organise tout au long de l'année, autour de compétitions qualificatives au championnat de France. Une sorte de bouquet final qui vous sera proposé ce dimanche au Parnasse. C'est un événement, mais surtout l'occasion pour tous les spectateurs d'assister à un show d'exception assuré par quelques-uns des meilleurs athlètes du moment.
1: Oui, il y a toujours dans quelques catégories des couples un peu phares qui tiennent la baraque. Donc nous, on a la chance en contact style donc, d'avoir Nico et Lisa. C'est le, voilà. Après, sur la catégorie la plus haute, vous avez Marty qui a été lui champion du monde ado, maintenant qui est dans la catégorie phare, ce qu'on appelle le freestyle, donc qui va être présent aussi, et qui lui aussi repartira au championnat d'Europe derrière. Et puis après, dans les formations, on a des formations, des équipes qui sont attendues. Après, on a la chance d'avoir de belles équipes cette année, au sein du club, mais aussi au niveau national. Donc c'est vrai que ça va être une très belle compétition.
2: Ouverture des portes, 8h, début des compétitions, 10h, finale aux alentours de 18h. Toute une journée de compétition, d'émotions, de spectacles ce dimanche au Parnasse. Prix des places de 8€ pour les plus de 6 ans à 20€ pour les adultes. Vous trouverez toutes les infos pratiques et les liens pour réserver sur le Facebook du studio Danseform de La Calmette.
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0: toujours à l'écoute de votre radio ici, c'était Shakira avec Zou, la bande originale du film de Disney, Zootopie 2. Ce sont les infos près de chez vous qui arrivent dans quelques minutes, le temps de se faire plaisir en musique avec Bruno Mars et I Just Might, mais aussi avec Thierry Pastor et le coup de folie. Je vous souhaite un bon samedi après-midi.
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0: Bruno Mars avec I Just Might sur votre radio ici. Dans un instant, place à Maxime Le Forestier, juste après quelques petites infos d'ici.
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2: Vos infos qui facilitent votre quotidien dans le Gard et la Lozère, c'est ici Express. Des travaux RD 160 à Mialet, Col du Glace. Travaux d'entretien de chaussée jusqu'au 30 juin. Travaux de réfection de chaussée réalisés par la régie départementale. Vitesse limitée à 50 km/h. Attention à la projection de gravillon. Et puis à l'Est, participez à un atelier CV, un événement qui est conçu pour actualiser votre profil de compétences, votre carte de visite et votre CV. Vous serez guidé par des conseillers qui vous aideront à utiliser le site France Travail et vous fourniront des conseils personnalisés pour créer un CV qui percute. Une chance unique pour dynamiser votre recherche d'emploi et vous préparer au mieux pour vos futures candidatures. Pensez à apporter votre CV si vous en avez déjà un. C'est à l'agence France Travail d'Alès le 1er juin de 11h30 à 13h. 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

0: Vous écoutez ici, excellent début de soirée, c'était Louisa et Bleu Soleil avec Soleil Bleu. Il est l'heure maintenant de parcourir l'histoire grâce au voyage dans le temps de Stéphane Bern et on va se replonger en plein cœur de la Grande Guerre.
1: Vaillant est un soldat décoré pour son courage durant la Première Guerre mondiale. Sa particularité, c'est un pigeon. On est à la fin du mois de mai 1916, en pleine Première Guerre mondiale dans la Meuse. La bataille de Verdun fait rage. L'armée allemande veut prendre le contrôle du fort de Vaux, une position stratégique. Elle réussit à l'encercler. Les soldats français sont assiégés, les communications téléphoniques interrompues. Pour les gens présents sur place, c'est une catastrophe. Pire que pour un ado dans une maison de vacances sans Wi-Fi. Dans ce marasme, le commandant Reynal doit pourtant appeler à l'aide. Mais comment faire ?

0: il peut compter sur un soldat, le Vaillant. Robe grise, plumage soyeux, matricule 787. Sa responsabilité est de taille. Plusieurs pigeons sont déjà partis, mais le premier a perdu le message en route et les deux autres ont été abattus. Vaillant est notre dernière chance. Il s'envole le 4 juin avec l'ultime message de son commandant.
1: Nous tenons toujours. Nous subissons en ce moment une attaque par les gaz et les fumées asphyxiantes. Il y a urgence à nous dégager. C'est notre dernier pigeon.
0: Au bout de 17 heures de vol, Vaillant arrive à destination agonisant. L'oiseau succombe, mais il aura rempli sa mission. Il aura réussi à pigeonner les Allemands. Même si le fort de Vaux se rend 3 jours plus tard, Vaillant va recevoir la bague d'honneur et une citation à l'ordre de la nation. Plusieurs monuments commémoratifs rendent d'ailleurs hommage aux 60 000 pigeons mobilisés durant la Grande Guerre, morts pour la patrie. Ironie de l'histoire, aujourd'hui, ces fameux monuments aux morts sont très souvent souillés par les fientes de leurs descendants.
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0: The Alan Parsons Project avec Eye in the Sky sur votre radio ici. Bientôt 18h et pour nous emmener jusqu'aux infos, je vous ai choisi M. Pokora et Florent Pagny.
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1: Vous écoutez ici, il est 18h, bon début de soirée. Les infos présentées par Benjamin Mathieu.
2: Et si c'était un signe, Roland Garros, la Française Diane Paris, la bien nommée, a fait chuter la 6e joueuse mondiale, Amanda Anisimova. Elle se qualifie en 3-7 pour les 8e de finale. Pour la première fois de sa carrière, la Niçoise qui a été félicitée par le public qui s'est mis à entonner le chant des supporters parisiens. Un signe car la finale de la Ligue des Champions entre le PSG et Arsenal va débuter dans quelques secondes à Budapest. Ousmane Dembélé et Achraf Hakimi qui reviennent de blessures sont titulaires. C'est l'équipe type qui a déjà remporté le trophée la saison dernière, qui est aligné. Un match à suivre en direct sur ICI Paris-Île-de-France pour les commentaires et sur ICI.fr bien évidemment. Un match également sous haute surveillance. Des centaines de milliers de personnes sont attendues dans les rues de Paris, selon la préfecture de police qui communique. Un très gros dispositif policier est mis en place avec 8000 agents sur le terrain. C'est 2500 de plus que l'année dernière afin d'éviter les scènes de violence d'il y a un an. Entre 3000 et 4000 personnes pour le premier grand meeting de campagne de Gabriel Attal. L'ancien Premier ministre d'Emmanuel Macron s'est présenté à Paris en candidat de l'espoir, opposé aux marchands de haine, les apôtres du déclin, à savoir la France insoumise et le Rassemblement national, selon le candidat à la présidentielle de 37 ans. Le leader de la France insoumise qui était, lui, devant la mythique salle de l'Olympia cet après-midi, il manifestait à l'appel de la CGT Spectacle pour s'opposer à la mainmise de Vincent Bolloré sur les médias et la culture. Le candidat insoumis à la présidentielle qui promet, s'il est élu, de faire voter une loi anti-concentration pour démanteler le groupe du milliardaire. Un homme armé de deux couteaux et se montrant menaçant a été tué par un policier à Bobigny cet après-midi en Seine-Saint-Denis. L'homme aurait blessé deux de ses voisins et un des policiers présents lors de l'intervention. Et puis à Roland-Garros, il y a une autre sensation française, c'est le jeune Moïse Kouamé, 17 ans, qui joue lui aussi pour se qualifier en 8e de finale face au Chilien Alessandro Tabilo. Il a remporté la première manche 6-4 et il vient de perdre le deuxième set 6-3.
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3: Votre météo pour ce soir, attention aux orages dans le Gard et la Lozère. Et demain, en tout début de journée, les éclaircies sont belles et le temps est sec. Une dégradation qui se met rapidement en place, apportant plus de nuages et donnant des averses. Elles prennent parfois un caractère orageux en début d'après-midi, en Cévennes et sur son Piémont, ainsi que des plaines gardoises jusqu'au littoral. Du Gévaudan, plateau de l'Aubrac, sur le relief Cévenol, ainsi que sur l'ensemble des Cosses. Attention au caractère orageux. Les températures, demain matin, il fera encore très doux, voire même parfois très lourd pour certains. 18 degrés à Florac, 22 à Alès, Aigues-Mortes et Nîmes.
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Parce que nous sommes toutes et tous, sans exception, des VIP sur votre radio locale ici, on écoutait Françoise Hardy. C'est Sophie Nolvaux avec vous, encore pour une bonne heure de musique, de détente et de bons moments à partager. Alors je vous propose de lever le pied, de souffler un petit peu et de vous laisser porter par vos chansons préférées. Dans un instant, Sergio Mendes et Brazil 66, juste après Gavin Cerf avec Silence Radio.

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1: Bonjour, c'est Jenny du Goût du Sorbet sur Instagram. J'ai testé pour vous Pollen, cave à manger et à boire installée cet été à Uzès, à la galerie de l'Uzège. Pollen, c'est une adresse éphémère qui pose ses valises de mai à septembre sur la petite place Saint-Étienne, juste à côté de l'église. C'est un peu à l'écart de la place aux herbes. Et déjà, c'est important parce qu'à Uzès, en été, on peut vite se retrouver dans le flux, dans le passage, dans le bruit. Là, on est dans un coin plus discret, plus intime. Quelques tables seulement avec une lumière de fin de journée. Ici, c'est une ambiance simple, vivante, mais quelques fleurs fraîches sur la table nous indiquent que la poésie est bien là. Pollen, c'est le projet de Lucas Potball. C'est une idée assez simple, utiliser la cuisine et le vin pour raconter le territoire, créer du lien entre les producteurs, les vignerons, les habitants, les gens de passage. Pollen, c'est d'abord une vraie adresse. On vient boire un verre, manger quelque chose de bon, découvrir les vins. Dans les verres, il y a une sélection très sérieuse, beaucoup de vins d'ici et des alentours. Et dans l'assiette, on est sur une cuisine de saison, très connectée aux fermes locales. Des produits bruts, travaillés avec précision, brousse, yaourt fermier, pélardon, pois chiches de Montaran. Moi, j'y suis allée un soir avec des amis. Et on a notamment goûté le burger gardois. Alors, dit comme ça, un burger gardois, on pourrait se dire, bon, ok, encore un burger. Sauf que là, pas du tout. Déjà, il n'y a pas un pain burger classique, mais une pompe à huile. Et ça, ça change tout. La pompe à huile, c'est cette spécialité provençale à l'huile d'olive, moelleuse, parfumée, avec ce côté légèrement brioché. À l'intérieur, c'est très fondant, généreux, avec un effiloché de porc. On a un peu cette sensation de plat très simple en apparence, mais pensé jusque dans les détails. Alors Pollen, c'est à la galerie de l'Uzège. Un plan Saint-Étienne à Uzès, c'est ouvert de mai à septembre, cet été seulement, tous les soirs à partir de 18h. Et je vous conseille de réserver parce qu'il y a peu de tables. J'ai testé pour vous Pollen à Uzès et j'ai validé.
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1: Vous êtes toujours à l'écoute d'ici, votre radio préférée, avec Patrick Fiori et Le Champ est libre. Dans le prochain quart d'heure, des conseils utiles autour de vous et les coulisses télé avec Qui restera dans la lumière. C'est ce soir sur France 2. Ce sera après Marine avec Escroc et Syl avec la bande originale du film Batman Forever.
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1: Marine avec Escroc sur votre radio locale ici. Les Bee Gees vont nous rejoindre dans un instant, mais tout de suite, place aux infos près de chez vous.
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3: Une canicule, un chaud en avance, forte température. Il y a plein d'activités à faire lorsqu'il fait chaud en Lozère. Dans le décor féerique de Saint-Chély-du-Tarn, profitez d'une petite plage sur le Grand Pont à une arche pour vous rafraîchir. Émerveillez-vous devant ces eaux émeraudes qui jaillissent des cavités aménagées sous les maisons du village pour se plonger dans le Tarn. Décor de rêve pour un moment de fraîcheur. Vous prenez la route, attention à les barrières D64 en aglo sur la commune de Mauffoncon-Montigné. Déviation par la RD147, puis la RD762 pour le sens Le Palais vers Montfaucon et vice-versa dans l'autre sens en passant par Saint-Germain-sur-Moine. Et puis enfin, du cinéma en plein air. C'est peut-être très sympa avec cette température assez caniculaire l'été avant l'été. Notez par avance le 15 juillet prochain à Garrigues-Sainte-Eulalie, cinéma sous les étoiles.
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0: titre de circonstance, voilà l'été, c'était les Négresses Vertes. C'est l'heure des coulisses télé sur votre radio ici, avec vous, Patrice Gascoin. Salut Patrice.
1: Salut Sophie.
0: Aujourd'hui, et comme chaque fois d'ailleurs, n'en doutez pas, vous êtes notre lumière, Patrice. Vous nous parlez du divertissement de ce soir sur France 2. Qui restera dans la lumière?
1: Alors, si vous n'avez pas encore testé ce jeu de France 2, je laisse Bruno Guillon vous mettre dans l'ambiance de ce soir.
2: Qui restera dans la lumière? C'est le seul jeu où les candidats peuvent choisir leurs questions.
1: Après le succès des précédentes éditions, le jeu de culture générale le plus stratégique du PAF fait son retour à 21h10 sur France 2. Ils sont 100 candidats venus de toute la France à venir participer à ce quiz. Quiz où savoir répondre aux questions ne suffit pas. Encore faut-il choisir les bonnes questions. Au bout du jeu et de cette mécanique intense où les candidats sont prêts à tout pour éliminer leur adversaire, il y a 100 000 euros à gagner. Mais pour cela, il faut être la seule personne qui restera allumée. Mais dites-moi, Bruno Guillon, est-ce que pour cette nouvelle salve de Qui restera dans la lumière, diffusée le samedi soir sur France 2, est-ce qu'il y a des petites nouveautés dans la mécanique du jeu?
2: Alors, s'il y a une nouvelle salve, ça veut dire que l'émission marche. Pour cette troisième saison, on va garder évidemment les bases, à savoir c'est le seul jeu où les candidats peuvent choisir le niveau de difficulté de leurs questions. Ensuite, la nouveauté, ça vient vraiment des candidats, de leur énergie, de leur connaissance. Le fait que ces candidats aient des tranches d'âge différentes, viennent de régions différentes, et j'aime du coup pouvoir interréagir avec eux, avec ces 100 candidats. La mécanique a prouvé jusqu'à maintenant que ça marchait, donc évidemment on a gardé les fondamentaux.
1: Bruno Guillon, est-ce que vous avez une petite anecdote de tournage à nous confier?
2: Disons que quand on anime plusieurs jeux, et notamment des jeux en quotidienne, on a la possibilité parfois de voir des visages que l'on connaît. Et oui, c'est vrai que sur cette session d'enregistrement, j'ai revu un ou deux visages que je qualifierais d'iconiques de Chacun son tour, qui est un jeu qui cartonne le matin. Et je suis sûr que les téléspectateurs de samedi soir seront heureux de revoir ces deux ou trois candidats de Chacun son tour.
1: Le décor de Qui restera dans la lumière participe beaucoup à l'ambiance de l'émission. On ressent quoi au pied du mur, Bruno Guillon?
2: Être au pied des candidats, ça me permet d'être à ma juste place, puisque c'est la place qu'on doit avoir quand on est animateur. Ce qui est important, ça reste les candidats et les téléspectateurs.
1: Bruno Guillon à sa place ce soir sur France 2 dans Qui restera dans la lumière? Pas moi, demain, ici, avec de nouvelles coulisses télé.
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0: Vous écoutez ici et Taylor Swift avec Hoplite. Il sera bientôt 19h et toute l'actu qui arrive. Juste après, Laurent Petit-Guillaume vous invite à sa soirée années 80. Mais avant ça, je vous emmène à la mer du Nord. Profitez d'une petite brise en compagnie d'Alain Souchon qui nous propose un baiser. Belle soirée avec nous et bon week-end. 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
1: Excellente soirée, vous écoutez ici, il est 19h. On s'informe avec Benjamin Mathieu.
2: C'est la mi-temps à Budapest et c'est la mélasse, comme le dit notre journaliste Bruno Salomon, qui commente sur Ici Paris, Île-de-France et Ici.fr la finale de la Ligue des Champions entre le PSG et Arsenal. On va immédiatement en Hongrie retrouver Romain Vedouc. Vous êtes dans la fan zone des Parisiens, pas très loin du stade, et on imagine que les supporters sont inquiets après ce début de match, on peut le dire, manqué. Et ce but à la 6e minute de Kai Havertz pour les Anglais.
3: Oui, bonjour Benjamin. Et je suis même pas dans la fan zone, je suis dans le stade, dans la Puskás Arena, mais je suis vu sur les supporters parisiens qui sont également inquiets après cette première période manquée du Paris Saint-Germain. Le PSG surpris par Kai Havertz, l'attaquant allemand d'Arsenal, et ensuite on a eu droit à un bloc défensif des Anglais ancrés dans leur première moitié de terrain. Arsenal qui a défendu, le Paris Saint-Germain qui a essayé de se montrer dangereux, d'abord par Fabian Ruiz, une frappe à côté à la 13e minute, puis ensuite vers la fin de la mi-temps ça s'est un peu décanté, une tête de Fabian Ruiz encore au-dessus et deux frappes lointaines d'Ousmane Dembélé et de Désiré Doué. Pour le moment, pas de grosses occasions pour le Paris Saint-Germain, quelques situations peut-être de pénalty pendant la première période qui n'ont pas été sifflées par l'arbitre allemand monsieur Sieber, mais le PSG est bien mené 1-0 par Arsenal à la mi-temps dans cette finale de Ligue des Champions. Paris qui va devoir réaliser une grande seconde période s'il veut conserver son titre en Ligue des Champions.
2: Merci beaucoup Romain. On part cette finale qui est évidemment suivie par des millions de Français en Ile-de-France et dans toute la France. On va retrouver notre reporter Nicolas Joly. Vous êtes à Saint-Germain-en-Laye, au Camp des Loges. Bonsoir Nicolas.
4: Bonsoir Benjamin, bonsoir à tous.
2: Le Camp des Loges, bien évidemment, c'est l'ancien camp d'entraînement du PSG, hein, tout le monde, tous les fans le savent. Il y a 10 000 personnes avec vous, tout le monde est à fond, mais j'imagine que l'ambiance est un petit peu redescendue dès le début du match. Hein.
4: Eh bien, détrompez-vous, elle est finalement en train de repartir. Écoutez ça, les supporters qui entonnent des chants, qui se réchauffent après effectivement avoir pris une petite douche en première période. Et ils entonnent des chants, ils tapent des mains comme une promesse à leur club. C'est pas parce que vous en avez pris un qu'on vous abandonne. Ils sont là, les supporters parisiens. Vous l'avez dit, 10 000 personnes, la jauge est atteinte. 10 000 personnes qui sont ici pour soutenir le club avec leurs tambours, avec des drapeaux offerts par le Paris Saint-Germain. 2000 drapeaux qui flottent sous mes yeux. Et des supporters de tous les âges, hein, je vous le disais, des personnes un peu plus âgées, mais aussi des jeunes pousses qu'il faut arroser. On les arrose comment? Avec un tuyau d'arrosage, car il fait encore bien chaud ce soir. Donc tout le monde se rafraîchit, mais en même temps, l'ambiance repart. Et Paris, ici, c'est Paris, même si on est à Saint-Germain.
2: Eh ben, écoutez, c'est une bien belle ambiance. On espère que ça va motiver les Parisiens au retour des vestiaires pour remettre un petit but et pourquoi pas des prolongations. Côté sécurité, des centaines de milliers de personnes sont attendues dans les rues de Paris, selon la préfecture de police. Un très gros dispositif est mis en place avec 8000 agents sur le terrain. C'est 2500 de plus que l'année dernière afin d'éviter les scènes de violence d'il y a un an. Laurent Nunez, le ministre de l'Intérieur, annonce que les forces de l'ordre ont déjà effectué 1600 contrôles de supporters dans les rues de Paris. Alors que 48 000 supporters sont au Parc de Princes pour vivre cette finale qui est retransmise sur écran géant, eh bien, à quelques centaines de mètres à peine, porte d'Auteuil, ce sont les internationaux de France avec la grosse performance de la Française Diane Paris. Et vous allez l'entendre, la Niçoise qui a été acclamée par la foule et qui ont même chanté des chants de supporters parisiens. Voilà, vous l'entendez, c'était cet après-midi sur le Suzanne Lenglen, la Française qui a fait chuter la 6e joueuse mondiale Amanda Anisimova. C'est une grosse performance et évidemment très heureuse, mais garde la tête froide.
5: Extrêmement heureuse aussi, c'était un énorme objectif pour moi d'être capable d'arriver en deuxième semaine de Grand Chelem, de pouvoir le faire ici à la maison, c'est que du bonheur de pouvoir le partager avec ma famille aussi. J'espère que c'est pas fini et que ça va encore continuer, mais pour l'instant savourer un petit peu et concentrer sur la suite. Je savais qu'il fallait s'accrocher, être à la recherche de chaque moindre opportunité que je pouvais avoir dans le match et essayer de les saisir quand je pouvais. Ça n'a pas été le cas tout le temps, mais physiquement je me sentais bien. bien. Je sentais qu'au niveau tennistique, j'avais toutes mes chances aussi. Donc ça a été de rester positive, d'effacer tout ce qui a pu être mauvais dans le match et d'essayer de rester dedans pour aller chercher.
2: Et l'autre sensation française à Roland-Garros, c'est le jeune Moïse Kouamé, 17 ans, qui joue lui aussi face au Chilien Alessandro Tabilo. Il a remporté le premier set, mais c'est beaucoup plus dur depuis. Il a perdu les deux sets suivants, 6-3, 6-4, et il est actuellement mené 3-2 dans le quatrième set. Et puis, à savoir, des lots de lardons vendus par plusieurs marques en France, notamment Lidl, Auchan et Intermarché, sont rappelés à cause d'un défaut d'étanchéité. Vous pouvez consulter ça sur le site Rappel Conso.
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6: Votre météo pour ce soir, attention aux orages dans le Gard et la Lozère. Et demain, en tout début de journée, les éclaircies sont belles et le temps est sec. Une dégradation qui se met rapidement en place, apportant plus de nuages et de longs des averses. Elles prennent parfois un caractère orageux en début d'après-midi, en Cévennes et sur son piémont, ainsi que des plaines gardoises jusqu'au littoral. Du Gévaudan, plateau de l'Aubrac, sur le relief Cévenol, ainsi que sur l'ensemble des Cosses. Attention au caractère orageux, les températures demain matin. Il fera encore très doux, voire même parfois très lourd pour certains. 18 degrés à Florac, 22 à Alès, Aigues-Mortes et Nîmes.
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7: Bonsoir à tous, merci d'être fidèles à notre rendez-vous. Une fois de plus, on est allé chercher dans notre discothèque le meilleur des années 80. Il y en aura pour tous les goûts, vous aurez sans doute envie de chanter. Surtout n'hésitez pas, on est là pour ça. Et ça commence comme ça.

0: Freddie Mercury, c'était The Great Pretender. 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
0: 1987, le chanteur de Queen veut démontrer qu'il peut tout chanter. Il choisit de reprendre un tube des Platters sorti en 1955. Le chanteur rock devient crooner et tout le monde craque. Pour la suite, j'ai choisi un tube qui nous a fait danser sans savoir qu'il traitait d'un thème plutôt difficile. L'histoire d'une femme qui refuse de se soumettre au désir d'un homme insistant et rejette l'image de la pécheresse soumise. Et oui, Maria Magdalena, la chanteuse allemande Sandra, bah c'était Me Too avant l'heure. Du coup, on la réécoute.
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0: Le Jerk, c'était Thierry Hazard. Pour lui, l'histoire a commencé à Sèvres, où il a grandi. Son premier groupe s'appelait GPS, Garage Psychiatrique Suburbain. Ben ouais, ça s'invente pas. Ensuite, il a bifurqué, revenant à des sons très années 60. Il a eu l'idée du Jerk. Bingo, la chanson est devenue un tube. Et je vous ai entendu la chanter. Ne mentez pas, ne mentez pas, je vous ai entendu d'ici. Allez, pour la suite, ce sera le retour du roi de la pop, Michael Jackson, Dirty Diana.
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0: L'ambiance des années 80, ça continue sur votre radio. Ici Gare Lozère, juste après ces petites infos.
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2: 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Des travaux RD 160 à Mialet, Col du Glace. Travaux d'entretien de chaussée jusqu'au 30 juin. Travaux de réfection de chaussée réalisés par la régie départementale. Vitesse limitée à 50 km/h. Attention à la projection de gravillon. Et puis à l'Est, participez à un atelier CV, un événement qui est conçu pour actualiser votre profil de compétences, votre carte de visite et votre CV. Vous serez guidé par des conseillers qui vous aideront à utiliser le site France Travail et vous fourniront des conseils personnalisés pour créer un CV qui percute. Une chance unique pour dynamiser votre recherche d'emploi et vous préparer au mieux pour vos futures candidatures. Pensez à apporter votre CV si vous en avez déjà un. C'est à l'agence France Travail d'Alès le 1er juin de 11h30 à 13h. 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

0: Argent trop cher, c'était téléphone.
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0: 1980 sort le troisième album Au cœur de la nuit, enregistré entre New York et Boulogne-Billancourt. Le seul titre extrait, c'est Argent trop cher, qui devient un tube. Le groupe entame ensuite une énorme tournée, puis mai 81, François Mitterrand est élu président de la République. Un grand concert est organisé, place de la République. Téléphone fait partie du spectacle. Un petit peu d'histoire, ça fait du bien. On avance dans le temps, 1987, le monde entier tombe amoureux de Luca, Suzanne Vega.
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0: patois, c'était Jean-Jacques Goldman. Un de ses plus grands succès, ce titre est resté dans le top 50 du 21 avril au 15 septembre 1986. Dans un instant, dès 20h, comme tous les samedis, vous allez retrouver Émilie Mazoyer et la playlist d'Adrien Gallo, son invité ce soir. Mais restons un petit peu dans les années 80. Dans un instant, avec le groupe Visage, Fade to Grey, et je vous souhaite une très belle soirée.
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1: Belle soirée à tous, vous écoutez votre radio ici, il est 20h.
2: Votre radio ici à 20h, c'est Décibel, avec ce soir les chansons préférées d'Adrien Gallo.
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2: En 2007, à l'âge où d'autres partaient en Erasmus, Adrien Gallo faisait le tour des zéniths de France avec son groupe de lycée Bébé Brune. Énorme succès avec leur premier album Blonde comme moi. Auteur, compositeur, chanteur, Adrien Gallo s'apprête à sortir son troisième album solo qui signe ses retrouvailles avec ses premières amours musicales, le rock à guitare. Il y en aura forcément des guitares ce soir puisque c'est lui qui choisit les chansons de l'émission, mais pas que. Vous allez être surpris. Les décibels, c'est parti.
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2: Salut à toutes, salut à tous et merci de nous avoir choisis pour passer votre samedi soir. Décibel qui confie la programmation musicale de l'émission ce soir à Adrien Gallo. Des surprises, il va y en avoir. Et puis beaucoup de voix de filles aussi. C'est agréable et appréciable par les temps qui courent. D'ailleurs, on y court. Salut Adrien.
5: Salut.
2: Comment tu vas?
5: Super, et toi?
2: Ça va très très bien. Adrien, en remontant le fil de ta carrière et en repensant donc au début des Bébés Brunes, je me suis dit que oui, ça va faire 20 ans maintenant que je pose des questions à la radio.
5: C'est vrai. C'est
2: ça beau. Va pas tarder. Et pourtant, même si ça fait 20 ans que je te connais, que je suis ton parcours, ta musique et tout, et ben il y a des choix musicaux que tu as fait pour ce soir qui m'ont étonné.
5: Ah, tant mieux.
2: Donc voilà, tu es un homme plein de mystères. On va aussi écouter ce soir alors des chansons que tu as choisies, mais aussi ta nouvelle chanson à toi, voilà, qui s'appelle Horror Show. J'ai pas dit de bêtises, hein, ça annonce ton album.
5: Mon EP, en vérité. C'est pas vraiment un album, c'est 5 titres. Et en fait, c'est la suite, tu sais, de Premier Souvenir du Futur, qui est sorti il y a 5 mois.
2: T'étais venu dans l'émission pour en parler.
5: Ouais, 5-6 mois. Ouais. Et donc, c'est un peu la suite, c'est la part 2, tu vois, de ça.
2: Ok, donc tu préfères 2 EP de 5 titres plutôt qu'un album?
5: Pour l'instant, j'aime bien faire ça. Et ça me permet de sortir de la musique un peu plus régulièrement. Et en fait, pour moi, c'est comme un album, finalement, ces 2 EP. Enfin, tu vois, ça se répond, quoi.
2: D'accord. Ouais. Non, très bien. On en parlera tout à l'heure. Pour le moment, plongeons donc dans la liste de tes choix musicaux. Et la première qui arrive, c'est une chanteuse, mais qui aimait par-dessus tout jouer du piano, Nina Simone.
5: Ouais.
2: Voilà. Elle fait partie de tes fondamentaux depuis toujours ou c'est plus récent?
5: Je pense que c'est assez récent finalement, mais bon, je pense que je l'ai entendu petit sans m'en rendre compte. Mais il y a un côté, cette chanson, elle me subjugue, je l'adore et je l'ai découverte, tu sais, dans le film de P.T. Anderson, Licorice Pizza.
2: Ok.
5: C'est le plan séquence de début et il y a cette chanson qui passe et j'ai tout de suite flashé sur cette chanson que je connaissais pas et que je trouve vraiment merveilleuse, assez éblouissante, quoi.
2: La voix de Nina Simone est incroyable aussi. Ouais. Elle avait une voix comme ça, très grave, et puis avec beaucoup de mélancolie, parfois de la peine dans sa voix. Alors quand on s'intéresse à son histoire, on voit que oui, effectivement, parce qu'en fait, elle rêvait d'être pianiste classique.
5: Ouais, classique, c'est ça. Ouais.
2: Sauf qu'elle était noire et née à une époque aux États-Unis où les noirs ne devenaient pas concertistes, simplement. Et donc finalement, elle s'est tournée vers le jazz. Et je pense qu'elle était heureuse de sa carrière, mais il y avait déjà un gros regret au départ.
5: Ouais, c'est clair. Une sorte de revanche aussi qui est assez belle, mais ça a dû être très dur pour elle, quoi.
2: Il y a tout ça dans sa voix. July Tree, Nina Simone, premier choix 4 étoiles de notre invité ce soir qui s'occupe de vos oreilles, Adrien Gallo, est dans Décibel.

0: Simone. Mais c'est un début d'émission. Attention qu'à la classe. Merci Adrien. Tu nous gâtes ce soir dans Décibel. Alors au rayon chanteur mort et qui nous manque, Nina Simone, c'est fait. Christophe.
1: Ouais.
0: Qui est mort pendant le Covid, je me souviens. C'était en 2020. C'était comment pour toi cette période Covid?
1: C'était très spécial parce que, je pense pour tout le monde, hein, mais j'avais assez peur. Et puis moi, en plus, c'est la naissance de mes fils, donc 2019. Donc ils sont
0: tout petits. Ah ouais.
1: On est confinés avec eux et voilà. Et on est un peu, on est un peu livrés à nous-mêmes, quoi. Donc c'était un peu spécial. C'est un mélange d'immense bonheur et d'immense peur.
0: Ouais.
1: Et de qu'est-ce qui se passe, quoi. Et Christophe, pour revenir à Christophe, c'est vrai que c'est une rencontre hyper importante pour moi. On avait partagé des chansons avec lui.
0: Tu l'as rencontré quand à l'époque Bébé Brune,
1: ouais,
0: après.
1: Ouais, à l'époque Bébé Brune, on avait repris Aline ensemble.
0: Ah, trop bien.
1: Et après, il m'avait carrément invité chez lui. On avait passé toute une nuit ensemble à écouter de la musique. Il était hyper généreux. Il avait ce côté. J'ai vraiment envie de vieillir comme lui, dans le sens où il reste hyper naïf, hyper émerveillé tout le temps. Et je pense que c'est un peu le but aussi de réussir à rester un peu enfant et émerveillé et hyper curieux de ce qui se passe, des nouvelles choses. Et ça, c'était vraiment assez estomacant de voir ça, quoi.
0: Ouais.
1: Il avait quand même un certain âge et il restait. J'avais l'impression qu'il était plus jeune que moi, vraiment dans sa tête, quoi. Donc c'était une grande source d'inspiration, quoi.
0: C'est génial que tu dises ça, parce que quand je suis allée chez lui, moi, pour l'interviewer, j'ai ressenti exactement la même chose.
1: Ouais.
0: Je me suis dit... Alors, il passait... C'est marrant, hein, quand il parlait comme ça, du coq à l'âne, comme s'il y avait mille idées en même temps et tout, et il voulait tellement partager les nouveautés musicales qu'il trouvait. Il avait cette espèce d'ordinateur qui était collé tout le temps, un ordinateur portable, et il te faisait écouter sur iTunes telle chanson, est-ce que tu connais cette chanteuse, est-ce que tu connais ce titre, oui mais telle version et tout.
1: Exactement.
0: Il a un enthousiasme qui est merveilleux, parce que c'est vrai que quand tu penses aux vieilles gloires de la musique, tu te dis ils sont un peu en haut de leur montagne, mais lui non, il était
1: un adolescent,
0: passionné,
1: quoi.
0: Ouais.
1: Et puis généreux au point où j'aimais ses enceintes, tu vois, de studio. Il fait, mais j'ai les mêmes, je te les file et tout, repars avec et tout. Enfin, un truc assez lunaire, quoi.
0: Oh, waouh!
1: Ouais, vraiment la classe.
0: Alors, t'aurais pu choisir tout un tas de tubes chez Christophe. T'as choisi une chanson qui passe moins à la radio, qui s'appelle Daisy. Pourquoi celle-ci?
1: Je l'ai beaucoup écouté, notamment. L'été dernier, et je sais pas, je la trouve hyper belle dans les arrangements, dans le son. Il y a un solo complètement lunaire à un moment.
0: Ouais.
1: Je sais
0: libre,
1: pas, c'est vrai qu'effectivement, elle est peut-être un peu moins connue. Donc, moi, je la trouvais hyper hyper belle cette chanson. J'adore.
0: C'est Christophe, c'est Daisy, c'est un très beau souvenir.

0: Mais quel solo! Oh là là, Daisy, Christophe. Alors, Adrien Gallo est avec nous et vous vous souvenez de Premier Souvenir du Futur, un EP sorti l'année dernière au mois d'octobre. La suite, très logiquement intitulée Dernier Souvenir du Futur, c'est dire si les deux EP marchent en miroir, va arriver dans pas très longtemps, hein, début juillet. On entendait les guitares là chez Christophe. Les guitares, c'est toujours important pour toi ?
1: Ouais, complètement. Là, c'est vraiment sur cet EP, ça revient fort.
0: Tu as eu ta période piano.
1: Ouais, j'ai eu une période vraiment chanson où j'avais vraiment envie de faire du piano et les influences étaient vraiment moins rock. Et là, j'ai un peu eu envie de ça, de retrouver un peu cette spontanéité, guitare, batterie. Enfin, franchement, je pense que ça c'est assez nouveau. En tout cas, ça fait longtemps que j'ai pas fait la musique comme ça et je suis content de sortir des trucs un peu comme ça, quoi.
0: T'es remonté sur scène il y a pas longtemps au Festival de Cannes.
1: Ouais.
0: Alors pour le coup, c'était en plus à la route, hein, c'est guitare voix.
1: Ouais, grave.
0: Donc tu t'es.
1: Mais les nouveaux morceaux s'y prêtaient, quoi.
0: Ouais.
1: Tu vois. Du coup, c'était parfait et de pouvoir jouer tous les nouveaux morceaux qui sont très rock. Et du coup, ça faisait quoi, 3-4 ans que j'avais pas joué, que j'étais pas monté sur scène.
0: T'as les miquettes un peu.
1: Ouais, complètement. Et ça s'est trop bien passé. C'est comme le vélo, quoi. C'est revenu.
0: Ouais.
1: Et j'ai surtout pris énormément de plaisir, quoi. J'avais oublié quel kiff c'était que de faire de la scène, quoi. Donc je pense que la scène va revenir dans ma vie à grands pas, quoi.
0: Alors ça, c'est une très bonne nouvelle. Nous noterons les rendez-vous, évidemment. Mais là, Dernier Souvenir du Futur, donc qui va sortir dans quelques semaines. T'as dévoilé un premier extrait, une chanson qui s'appelle Horror Show. Et alors moi, quand j'ai vu ce nom de chanson, je me suis dit, ça me rappelle Horror Show sur le premier album des Libertines.

0: Ça, c'est ton groupe d'adolescence, hein, ouais, les
1: clairement,
0: Libertines.
1: Clairement, clairement. Ouais, je me suis vraiment construit avec ce groupe. Et même le groupe s'est construit, c'était une des influences principales.
0: Les de Libertines. Bébé Brune.
1: Ouais, ouais, ouais. Bébé Brune et tout. Donc, clairement, il y a un clin d'œil. Alors, c'est pas une reprise.
0: Hein.
1: Non, c'est pas une reprise. C'est une autre chanson, quoi, ouais. Qui a le même titre. Et qui est en français.
0: Prépare-nous, voilà, psychologiquement, à découvrir ton son version 2026 et cette chanson Horror Show. Qu'est-ce que tu pourrais dire avant qu'on l'écoute?
1: Bah, c'est un peu le sentiment que j'avais de parfois regarder les infos et me sentir complètement impuissant et triste et ne pas trop savoir quoi faire et être un peu désespéré parfois et attristé quoi par ce qui se passe dans le monde et en même temps essayer de faire d'écrire d'une manière assez personnelle aussi et un peu intime. Donc voilà, j'ai essayé de faire ça et dans le son c'est très rock et c'est franchement les Libertines c'est un peu influencé par il y a un côté Strokes aussi je trouve.
0: D'accord. Que du bon, Adrien Gallo est de retour et Horror Show est dans vos oreilles. 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

0: Mais ouais. Eh. Vivement la suite.
1: Merci.
0: Dernier souvenir du futur qui sort début juillet. Premier extrait, Aurore Show, Adrien Gallo. Aujourd'hui, quand t'écris de la musique, du coup, ton instrument instinctif que t'attrapes, c'est plus une guitare que le piano.
2: Ouais, pour ces chansons-là, complètement. Ouais. Ouais. Je suis passé à la guitare et j'avais besoin de retrouver vraiment cet instrument. Enfin, c'est pas mon premier instrument, mais en vrai, c'est le piano.
0: C'est le piano. Mais quand t'étais petit.
2: Mais quand j'étais petit, c'était du classique. Mais en vrai, je considère la guitare plus comme mon vrai premier instrument. Et ouais. Et en fait, j'étais dans une urgence. J'avais envie d'aller vite, donc j'ai tout fait vraiment un peu tout seul, quoi, dans mon petit studio. Et je
0: pense. Oui, tu es ton producteur.
2: Ouais, voilà.
0: Bravo.
2: Et je pense que l'urgence, c'était ça m'a aidé aussi à pas trop me poser de questions et à retrouver un peu ce truc un peu brut des débuts, quoi.
0: Bon,
2: donc, j'ai pris beaucoup de plaisir à le faire.
0: On va écouter ça et puis après, évidemment, des concerts, etc., etc.
2: Ouais.
0: On vous tiendra informés, les amis. On continue ta sélection de chansons, Adrien. Et là, pour le coup, on est sur de la mélancolie pure. C'est Lana Del Rey.
2: Ah ouais.
0: Alors Lana, grande histoire Lana Del Rey, les gens adorent ou détestent parce que faut vraiment se baigner dans ce spleen et ben voilà, faut l'embrasser quoi. Si on écoute Lana Del Rey,
2: ouais, faut être un peu nostalgique, faut être un peu triste.
0: Voilà, faut pas avoir envie de lui dire mais non ma grande, reprends-toi.
2: C'est vrai qu'il y a pas trop de morceaux de dansant, ouais.
0: Ah non.
2: Il y en a pas tant.
0: C'est pas tellement
2: de Lana. La classe quoi. Moi je suis vraiment un immense fan et ça me rappelle un souvenir, je l'avais vu au Hollywood Cemetery. Genre à Los Angeles, donc c'était vraiment dans un cimetière quoi.
0: Attends.
2: Et je l'avais vu en concert
0: dans un cimetière.
2: Ouais, c'était fou.
0: Waouh.
2: C'était ouf, c'était très intense.
0: Oui.
2: C'était très intense.
0: Je veux bien le croire. Mais l'intensité est dingue. Moi, je l'ai vu aux Vieilles Charrues, Lana.
2: Ouais.
0: Alors elle ne m'a pas vue puisque nous n'avions pas le droit de la croiser en coulisses. Il y avait quand même tout un truc. Parcours, etc. Tu vois, on sentait qu'elle avait besoin de se concentrer très fort avant le concert. Mais ok, moi je respecte. Et en fait, les fans la regardait et elle s'approchait d'eux et parfois elle posait sa main sur leur joue ou sur leur front. Et là, les gens étaient, je peux pas te dire, transfigurés. Enfin, il y avait vraiment une expérience mystique.
2: Ouais, mystique, mais elle est un peu comme ça, je crois.
0: Bah, le cimetière, là,
2: ouais,
0: oui. C'est...
2: Elle a un côté hyper spirituel, je crois. Ouais. Donc, mais ça s'entend dans sa musique. Et c'est vrai que cet album, pour moi, c'est son meilleur. Et surtout les trois premiers titres, je les trouve vraiment splendides, quoi.
0: Donc là, t'as choisi une chanson qui s'appelle Did You Know That There's a Tunnel Under Ocean Boulevard. Ce qui est vrai, hein, il y a un tunnel sous le Ocean Boulevard à Los Angeles.
2: Ouais.
0: T'es allé là-bas, toi?
2: Ouais, j'ai vécu un an là-bas. J'ai trop kiffé. C'était trop bien. Ouais. Et ça, ce genre de chanson, ça me parle vraiment. Ça me rappelle les paysages là-bas, quoi.
0: Ouais.
2: Donc, ouais, Lana Del Rey Forever.
0: Et avec vue sur le Pacifique, s'il vous plaît.
2: Ouais.
0: Ah, mais c'est grand luxe, hein, l'émission ce soir. Adrien Gallo vous a gâté. Voici Lana Del Rey.

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1: Oui, c'est un titre de chanson à rallonge, mais c'est pas grave, elle a le droit. C'est Lana Del Rey. Elle a tous les droits. Adrien Gallo qui passe ce samedi soir avec nous. D'habitude, tu fais quoi le samedi soir?
2: Bah souvent, en ce moment, je suis à la maison avec mes enfants parce que je les garde, quoi. Mais sinon, je vais boire des verres avec des copains.
1: Ah, et tu leur fais écouter, eux, ils ont écouté tes petits derniers souvenirs du futur qui
2: ouais,
1: sortent début juillet.
2: Ouais, bien sûr.
1: Ça va, ils sont fans,
2: ils ont validé. Ils soutiennent, c'est cool.
1: Oh,
2: ils sont pas trop durs.
1: C'est parfait. Restez dans le coin, les amis, ce samedi soir, on le passe ensemble jusqu'à 21h. Adrien Gallo a choisi pour vous plein de belles chansons. À venir, Carole King, Nino Ferrer ou encore Vanessa Paradis. 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
1: Ah, et je l'adore, mon invité de ce soir. Il est auteur, il est compositeur pour lui-même et pour les autres. Il est chanteur, il est guitariste et pianiste. Et puis, il n'arrête pas de nous enchanter depuis maintenant un certain nombre d'années. Je n'ose pas refaire les maths que j'ai fait tout à l'heure, mais je pense qu'à un moment, tu vas célébrer tes 20 ans de carrière au galop sans avoir aucune ride.
2: Oups.
1: C'est incroyable.
2: Oupsie.
1: Exactement. Adrien Gallo, je vous rappelle que le nouvel EP Dernier Souvenir du Futur sortira début juillet et que pour vous y préparer, en fait, pour bien faire les choses, il faudrait écouter là, rapidement, Premier Souvenir du Futur, le EP qui date de octobre 2025. Comme ça, voilà, on se fait les deux ensemble comme un album, en fait.
2: Très bonne idée.
1: Voilà, on va faire ça.
2: Ouais, c'est ça.
1: Et tu vas nous faire découvrir aussi des artistes ce soir, enfin... Peut-être que certains connaissent déjà, mais Geez ou Geez, je ne sais même pas comment prononcer le nom de ce groupe. Geez,
2: moi
1: je pense.
2: Moi non plus, je pense que c'est Geez, ouais.
1: Ouais, Geez.
2: Je dirais.
1: Ouais, parce que Geez, ça fait bizarre.
2: Ouais, Geez. Et Geez, c'est vraiment un groupe de la nouvelle génération, n'est-ce
1: ouais.
2: pas? Et, je les trouve vraiment trop forts. Et je sais pas, c'est des super musiciens. Lui, c'est un super parolier, Cameron Winter. Et il a fait un album solo qui est fou aussi, qui est fabuleux. Et voilà, je les ai loupés en plus. Ils jouent à Paris, là, je suis vert. Mais je les trouve. Enfin, cet album-là, Getting Killed, je le trouve incroyable, quoi. Donc.
1: À quel point la musique des autres, elle peut nourrir la tienne? Tu t'en tiens éloigné quand toi tu composes? Ou alors au contraire, tu t'écoutes tout ce qui passe?
2: Non, j'écoute énormément et même pendant que je compose et tout, ça me dérange pas du tout, quoi. J'ai pas du tout besoin de m'isoler pour voilà. Et puis j'ai l'impression que ma musique, elle est vraiment aussi assez référencée et j'assume ça totalement, tu vois, de dire voilà, ça c'est très Strokes, machin. Enfin, c'est des, à chaque fois j'assume mes influences, donc voilà, j'ai pas la prétention de créer un truc si nouveau que ça. Enfin voilà, c'est ce que j'ai envie de faire sur le moment et tout, et c'est personnel bien sûr et honnête, mais voilà, c'est très référencé aussi, quoi.
1: Oui, bah, de toute façon, le rock a 70 ans, donc ouais. Là, c'est un peu tard si on veut vraiment inventer un truc, bon courage.
2: Mais Geez, je trouve qu'il y a quand même un vrai truc, quoi. Ils ont vraiment mélangé plein d'influences qu'on ne mélange pas forcément au premier abord, et ils ont vraiment créé un truc, et je trouve qu'il y a un truc très très frais, quoi, très, très intéressant.
1: À découvrir, les amis, si ce n'est pas déjà fait, la chanson s'appelle Half Real. Premier encart pour certains d'entre vous, avec Geez, ce soir, dans Décibels.

0: Guise. C'est incroyable. Alors, pour celles et ceux qui écoutent pour la première fois, vous êtes peut-être un peu fatigués après cette écoute.
1: C'est intense.
0: C'est parce que c'est intense. Parce que la voix est toujours à la limite. Tu dis, ah, c'est faux. Ah non, c'est bon, c'est pas faux. Mmh. Et pareil pour le rythme. Ouais. On dirait un concert de jazz.
1: Ouais,
0: tu sais pas.
1: Surtout celle-là, ouais.
0: T'essayes, tu dis, ah oui, attends, ça y est, je l'ai fait. C'est ta-ta-ta. Ben non, c'est pas ça.
1: Elle est un peu free jazz,
0: pam,
1: celle-ci.
0: Pam. Non, c'est pas ça non plus et tout. C'est incroyable.
1: C'est ouf, hein. Ouais.
0: Comme quoi, en fait, tous les codes qu'on croit obligatoires pour faire du rock, il suffit de les casser, de décider qu'on s'en fiche, et puis on peut faire sa chanson rock comme on veut.
1: Ouais, c'est ça. Et là, il crée un truc assez neuf, quoi.
0: Mais c'est crevant.
1: Ouais. Mais celle-là, c'est pas la plus évidente. Je t'ai pas fait de cadeau.
0: Non, quitte à découvrir, c'était bien de nous lancer dans le bain de Guise. Mmh. Alors là, en revanche, tiens, on parlait de cadeau. T'en as fait un sacré à Vanessa Paradis. Avec la chanson Mis à mort.
1: C'est elle qui m'a fait un cadeau de la chanter plutôt.
0: Raconte-moi l'histoire.
1: J'étais à New York et.
0: Mais il n'arrête pas de bouger. Le bilan non, carbone juste... d'Adrien Gallo, c'est dégueulasse. Donc t'étais à New York.
1: Ouais. Et j'écrivais le troisième album du groupe Long Courrier. Et en fait, j'ai vraiment. Cette chanson, elle est arrivée hyper rapidement, quoi. Et vraiment, je pense que je l'ai écrite en. Je sais pas, en une demi-heure, tu vois.
0: Et tu t'es dit, c'est pas une chanson de Bébé Brune, je peux pas
1: non.
0: la chanter.
1: Non, et du coup je lui ai envoyé et elle a je pense qu'elle a tout de suite bien aimé quoi et on s'est écrit par mail et puis elle l'a enregistré ensuite avec Benjamin Biolay et du coup c'était incroyable pour moi enfin c'était surréaliste je l'ai écouté toute mon enfance et qu'elle chante une de mes chansons ça m'a tué quoi.
0: C'est-à-dire que quand t'es née Vanessa Paradis c'était déjà une star. Elle est en tournée en ce moment évidemment dans tous les zéniths, les festivals d'été et tout, c'est vraiment un peu une déesse. Elle fait peur ou pas?
1: Pas du tout. Enfin si, on a très peur de la rencontrer. Une fois qu'on la rencontre, elle met tellement à l'aise, elle est tellement humble et enfin c'est vraiment la classe ultime quoi. Ouais. Humainement, je trouve que c'est très impressionnant parce que son niveau de notoriété est évidemment immense, mais elle est très très cool quoi et donc t'es plutôt à l'aise et ça voilà le courant est hyper bien passé et donc c'était vraiment comme un rêve quoi.
0: Et ta chanson lui va comme un gant. Mis à mort, Vanessa Paradis. Et dans Décibels. Là, on suit bien le rythme. C'est plus facile. Tac.
1: C'est tac.

0: Quel astre, Vanessa Paradis, mi amor, elle est en tournée et on la retrouvera au festival Sœurs Jumelles à Rochefort à la fin du mois de juin. Décibel sera sur place pendant le festival. Évidemment, Vanessa est invitée. Toi aussi t'es invité, Adrien.
1: Merci.
0: Quand tu veux. Ça te manque ça, les étés de festival?
1: Ouais, complètement.
0: C'est là tu disais, donc t'es remonté sur scène pour la première fois depuis 3-4 ans, pour comme ça jouer quelques chansons, mais c'était un peu en mode festival de Cannes, etc., concert privé. En vrai, tu t'es déjà mis une date en tête pour une tournée?
1: 2027, c'est sûr.
0: Ok.
1: Ouais, et j'ai effectivement les festivals, l'été, enfin il y a un côté où tu rencontres plein d'artistes aussi, tu joues avec plein d'artistes, tu rencontres parfois des idoles et tout, donc c'est assez ouf à faire et j'ai hâte de m'y remettre, c'est clair.
0: Très bien. Alors cette chanson donc que tu as signée pour Vanessa Paradis, c'est pas la seule hein, que tu as offert à d'autres artistes. T'as écrit pour Vendredi sur Mer, pour Oli Sis, Barbara Pravi, Marine aussi.
1: Ouais.
0: Voilà. Est-ce que tu te mets dans la peau de la personne pour qui tu écris, pour écrire, ou bien est-ce que tu restes toi?
1: Non, j'essaie de me mettre un peu dans la peau de la personne effectivement et j'aime bien être au service aussi de la personne quoi, justement m'oublier un peu totalement et y a un côté hyper inspirant de voilà d'essayer de mais c'est dur hein, ça marche pas tout
0: c'est
1: le temps
0: c'est de la psychologie
1: quoi.
0: Quand même là,
1: ouais il y a un peu de psychologie et aussi vachement de feeling quoi, c'est des heures passées en studio à essayer voilà de s'effacer le plus possible aussi quoi pour laisser place à ce qu'a envie de dire l'artiste et tout, donc moi j'adore faire ça et puis parfois on envoie une chanson, on se rend compte même pas et ça marche quoi, donc c'est un peu magique, il y a pas vraiment de recette quoi.
0: Alors avant d'écouter Nino Ferrer, je vais te poser la question, est-ce que toi t'as déjà été malheureux en dans ta vie de musicien, parce que Nino qui a mis fin à ses jours en 1998, lui ça a jamais été un mystère, il a été très malheureux à des moments de sa vie de musicien, quand par exemple il était cantonné à l'image de chanteur rigolo, quand on le comprenait pas, etc. Sentiment vraiment d'être incompris qui l'a bouffé. Est-ce que toi ça t'est arrivé à un moment de ta carrière d'être malheureux et de te dire faut que je change des trucs quoi?
1: Non, malheureux, non, pas malheureux. Après sentir que parfois il y a un décalage entre la perception qu'ont les gens de toi et ce que tu voudrais transmettre, dégager et tout. Ouais, ça c'est sûr. Et parfois on est un peu déçu. Enfin, même je pense au début du groupe où on était presque pris pour un boys band. Il y avait genre.
0: Non, mais les débuts de bébé brune. Où on disait les bébés rockers.
1: Ouais, voilà. Donc, mais bon, après moi j'étais à chaque fois, je me sens hyper chanceux et heureux de pouvoir faire ce que j'aime tous les jours et de me réveiller. Et voilà, c'est mon activité quoi. C'est génial, c'est ma passion et tout. Donc en fait, malheureux, j'irai pas jusque là, tu vois. Juste parfois, oui, un peu déçu, et oui, un peu frustré, mais en vérité, ça reste quand même beaucoup de kiff et de reconnaissance, quoi.
0: Et qu'est-ce qui te touche alors chez notre Nino Ferrer, qu'on va écouter chanter en anglais, car telle est ta volonté, Looking for You.
1: Déjà, je crois qu'il a un peu réalisé mon rêve de il avait une maison de campagne, il est parti dans cette maison de campagne vivre il a créé un studio et
0: La Taillade.
1: Ciao tout le monde et je vais juste faire de la musique.

0: campagne. J'adore ce move.
1: Ah, donc on n'est pas à l'abri que tu fasses ça. Une ferme studio.
0: Bah, en vrai, c'est le rêve, quoi.
1: Bah oui.
0: C'est assez kiffant de faire ça. Et juste, c'est cette chanson que je trouve incroyable, ouais. Que j'ai découvert un peu sur le tard. Bon, bien sûr, il y a Le Sud qui est une des plus belles chansons françaises, quoi. Mais cette chanson en anglais et tout cet album d'ailleurs, il est assez fascinant. Et je sais pas, cette chanson, elle est magique, quoi, non?
1: C'est j'adore. Vrai. Elle est magique. Nino Ferrer, qui était un grand du rock progressif aussi. Quoi.
0: Ouais.
1: Ouais. C'est vrai.
0: Oui, là on l'attend pas, justement. Ouais. Ouais.
1: Beauté. Looking for you, Nino Ferrer est dans Décibel. Et sachez qu'il est au musée aussi, Nino, au musée à Cahors, une grande expo qui s'appelle Nino Ferrer, peintre, qui a ouvert au début du mois de mai et qui continue jusqu'au 31 décembre. Donc si vous passez par Cahors, n'hésitez pas à aller voir cette expo, elle est complètement dingue.

0: que si on ne connaît que Mirza et Gaston, il y a le téléphone qui sonne, on passe à côté d'une grosse partie du boulot de Nino Ferrer.
1: Hein. Ouais, qui est en plus incroyable. Quoi.
0: Quelle beauté, Looking for You. Alors, ça c'est quand même la chanson du samedi soir, quand t'es plutôt en rancard et pas vraiment à la radio. Hein. Bravo. Hein. Notez-la dans vos playlists, les amis, parce que alors là, on est... Ah oui, oui, oui. Il fait chaud, quoi. Bref, on approche de la fin de l'émission et il faut que tu nous parles d'une artiste qu'on connaît pas encore, mais toi tu connais très bien. Elle s'appelle Billie.
1: Ouais, clairement. Billie, je l'ai rencontrée il y a quoi, il y a 2 ans, par intermédiaire des Kids Return avec qui j'ai fait des chansons. Et elle est venue me voir.
0: Kids Return, c'est plutôt électro, on va dire.
1: Pop, t'as un peu des deux. T'as un peu d'électro, mais ils enregistrent beaucoup de trucs organiques. Donc, okay. Mais ils sont trop trop forts d'ailleurs, je vous invite à les écouter, j'aurais pu les mettre. Et Billie, elle est venue me voir parce qu'elle avait besoin, elle avait pas encore rien sorti, elle avait besoin d'écrire des paroles. Et du coup, on s'est fait des cafés, on s'est mis à écrire et elle bossait avec les kids, donc ça faisait un peu team quoi, donc c'était assez cool.
0: Ouais.
1: Et en fait, elle a presque rien gardé de ce qu'on a fait, mais c'est pas grave. Et en fait, elle est venue chanter sur Sarah Sahara, une chanson de l'EP Premier Souvenir du Futur.
0: Le tien, ouais.
1: Et elle a vraiment sublimé la chanson et tout. Et après, elle est venue la chanter avec moi pour la release party et tout. Et on est devenus amis, quoi. Et là, elle a sorti des chansons qui sont, je trouve, hyper fortes, quoi, hyper pertinentes. Et elle apporte vraiment une sorte de vente fraîcheur sur le rock français. Voilà, c'est, je trouve qu'elle a une vision hyper nouvelle et elle réinvente le truc. Encore une fois, je trouve il y a vraiment un truc très intéressant dans la prod, dans les paroles, dans la manière de chanter tout.
0: Alors, vous avez peut-être déjà entendu sa voix si vous avez écouté la chanson de M qui s'appelle Super Chérie.
1: Ouais,
0: parce que
1: carrément.
0: C'est la fille de Mathieu Chédid, donc ouais. C'est elle, la super chérie des chœurs dans cette chanson. Et on sentait voilà qu'il y avait quelque chose, en tout cas un attrait, c'est sûr, pour la musique. Mais là, ce qui est sûr, c'est que je pense pas qu'elle cherche à capitaliser tellement sur la notoriété de son père ou de son papy, Louis Chédid, parce que vraiment, elle est dans un style. Ça va si je dis niche.
1: Ouais,
0: c'est un peu niche,
1: quand même, c'est hyper rock indé, quoi. Ouais.
0: Moi, la première fois que je l'ai vue sur scène, Billie, c'était en première partie de Clara Luciani à l'Olympia.
1: Ah, bah
0: voilà, au début de la tournée de Clara. Et ouais, il y avait vraiment un côté très un peu punk dans le garage, même.
1: Ouais,
0: quoi.
1: Ouais, clairement. Il y a un parti pris.
0: Ouais.
1: Que j'adore, personnellement.
0: La chanson s'appelle Les Adieux et elle, c'est Billie avec 2 L et IE à la fin. Jolie découverte dans Décibels grâce à Adrien Gallo.

0: Ça, c'est le genre de chanson qu'on entend très peu en français. Belle trouvaille, ouais. Adrien. Vraiment.
1: Ça te plaît, ouais.
0: Ah ouais, Billy, la chanson Les Adieux. Et nous, c'est déjà l'heure de la fin de l'émission. Alors, avant d'écouter la dernière chanson, je vous rappelle les informations essentielles pour Monsieur Gallo. Avec moi en studio, Adrien Gallo, déjà disponible. Premier souvenir du futur. Si vous voulez tout savoir sur cette EP, bah, réécoutez l'émission de Décibel en octobre 2025, hein, qu'on avait fait ensemble. Ouais. Tu nous avais voilà, tout expliqué. Et puis, dernier souvenir du futur, la suite, qui sortira au début du mois de juillet. Et notez dans vos agendas 2027 que vous allez pouvoir aller l'applaudir en concert. On se réjouit, yeah. Adrien. Dernière chanson, MGMT. When you die, quand tu meurs, quand tu vas mourir, je ne sais pas. Sympa pour terminer.
1: Ça tombe bien, ouais.
0: Ça tombe
1: pour
0: très
1: la
0: bien.
1: Fin de l'émission.
0: Ils t'inspirent, tu les aimes depuis toujours.
1: Bah, je trouve que c'est un des groupes les plus talentueux de leur génération, quoi. C'est assez fou. Et nouveau, et ils ont inventé un truc, quoi, je trouve, pareil.
0: Les synthés qui sont là avec les guitares, et en fait, personne ne se dispute, quoi. En fait, on peut vivre ensemble.
1: On peut vivre ensemble en harmonie, dans la paix et le bonheur. Mais, et cette chanson, particulièrement, elle est complètement psychée, quoi. Complètement psychédélique, et le thème, je le trouve assez fou aussi. Bref, je suis assez transporté par cette chanson à chaque fois que je l'écoute, quoi.
0: Alors, on part en voyage avec toi. Et merci d'avoir passé ton samedi soir.
1: Merci, Émilie.
0: Salut, Adrien.
1: Merci beaucoup.
0: À bientôt.
1: À bientôt.

0: MGMT, dernière chanson de la soirée, grâce à Adrien Gallo, son bon goût et ses découvertes. C'était un grand moment, surtout Guise, hein. Vous n'oublierez pas ça, Guise, ça s'écrit G-E-E-S-E. J'ai encore mal à la tête d'avoir essayé de suivre le rythme de ce groupe. Allez, merci les amis d'avoir écouté Décibel en ce samedi soir. L'équipe qui était avec nous, Iris Guitoni, Elorie Roussillon, Elodie Bianca Maria, Alexandra Sackberg et Franck Moilier. Samedi prochain, c'est Tété qui viendra partager avec vous sa playlist, ses chansons préférées. Tété qu'on avait découvert il y a plus de 20 ans avec À la faveur de l'automne. Et puis demain, bah oui, on a rendez-vous demain aussi. On a rendez-vous tout le temps, vous le savez, Décibel, c'est 7 jours sur 7 à 20h. Demain dimanche, vos chansons à vous, les chansons préférées des auditrices et des auditeurs. Il est encore temps de participer. Il suffit de nous envoyer un email avec votre chanson préférée et votre numéro de téléphone. Notre adresse est Décibel, avec un S à la fin, @radiofrance.com.
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0: exactement. Et pour autant, il ne vient pas. Mais il retournera sur la même place demain pour l'attendre à nouveau. Et moi, j'aime cette résilience. 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Je suis comme Jacques. Et c'est pour ça que j'aime beaucoup, beaucoup ce titre et cet artiste. On ira au cinéma.
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0: Imaginez une chambre d'hôtel, un piano et une seule nuit pour changer le cours d'une carrière. Ce sont les coulisses d'un tube de Gilbert Montagnier.
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0: En 1984, Gilbert Montagnier et le parolier Didier Barbelivien s'enferment avec une mission, créer le tube ultime. Au petit matin, les sunlights des tropiques est né. Barbelivien a jeté les mots sur le papier en quelques minutes, inspiré par l'optimisme débordant de Gilbert. Le résultat, un mélange parfait de disco à l'italienne et de chaleur tropicale.

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2: L'artiste toulousain Robin Arnaud, c'est facile.
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2: Robin Arnaud, un auteur-compositeur-interprète qui séduit par une écriture lumineuse et une sensibilité très personnelle. Une voix douce mais ancrée, portée par de belles mélodies. Une voix qui explore avec finesse les émotions qui traversent nos vies, les élans, les fragilités, les reconstructions.
3: Mais

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0: Europe.
1: Saviez-vous que le titre « Tu ne m'as pas laissé le temps » de David Hallyday n'est absolument pas une chanson dédiée à une femme ?
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2: Je reste avec mes souvenirs.
1: L'année 1999 va changer le cours des choses pour David Hallyday. Il sort son premier album, Un paradis, un enfer, entièrement écrit en français. Sur celui-ci, on retrouve un single bouleversant, Tu ne m'as pas laissé le temps. Il s'agit d'un hommage à son grand-père bulgare, Georges, le père de Sylvie Vartan, décédé en 1970, alors que David n'avait que 4 ans.

0: chanson hommage écrite par Lionel Florence qui s'écoule à plus d'un million d'exemplaires.
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0: Position, la chanson française rencontre les musiques électroniques et les délires pop.
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0: Oscar les vacances et MPL avec Les Puceaux. Extrait de l'album Ceci n'est pas mon corps.
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